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0: bonjour et bienvenue sur Radio One. Il est 5h et voici votre premier flash info avec Rodney Pierre-Louis. Bonjour Rodney.
1: De se baser sur des critères objectifs et clairement établis. Certains critères peuvent justifier une différence de salaire entre employés, mais pas le genre ou la religion. Si aucune différence objective ne justifie l'écart de salaire, l'Equal Opportunities Commission peut demander des comptes à l'employeur. L'employé doit toutefois démontrer qu'il s'agit exactement du même travail et qu'aucun autre critère objectif ne justifie cette différence. Caroline Desvaux de Marigny, présidente de l'IEC, encourage également le public à solliciter la commission qui dispose du pouvoir de mener une enquête. À l'occasion de la journée internationale de l'égalité de rémunération, Ashley Victor s'entretient ce matin avec Caroline Desvaux de Marigny pour le Focus. Rendez-vous après le journal de 8h. Le MMM s'apprête à connaître un tournant important, c'est ce qu'affirme Rajesh Bhagwan, alors que le parti se prépare à célébrer son 57e anniversaire après le départ de Paul Béranger. Selon lui, beaucoup seront choqués lors des célébrations prévues à l'auditorium Paul Octavier. A réduit, le MMM devrait y dévoiler ses perspectives et sa vision pour la suite. Le numéro 4 du gouvernement défend également le bilan de ses 2 années au pouvoir et estime que le MMM a été à la hauteur des attentes de la population. Il lance par ailleurs des piques à certains nouveaux partis qui, selon lui, cherchent à s'implanter dans la circonscription numéro 20. Le ministère du Travail tente de redistribuer les employés qui se retrouveront sans emploi avec la fermeture de Concentrix. Le ministre Reza Houtim affirme avoir déjà contacté l'Economic Development Board et l'Outsourcing and Telecommunications Association of Mauritius. Une réunion entre son ministère et les représentants de Concentrix s'est tenue cette semaine. L'entreprise justifie sa fermeture notamment par le coût de la main-d'œuvre et le manque de personnel pour les shifts de nuit en raison du décalage horaire avec les États-Unis, entre autres. Et puis à l'étranger, Kim Yo-jong, la puissante sœur du dirigeant nord-coréen Kim Jong-un, accuse les États-Unis d'aggraver les tensions dans la région à travers leurs exercices militaires répétés. Dans un communiqué publié ce vendredi par un média d'État, elle avertit que Pyongyang pourrait répondre de manière proportionnelle aux plus offensives. Voilà, c'est la fin de ce flash. Merci de l'avoir suivi. Le prochain rendez-vous avec l'actualité, ce sera pour 6h, à tout à l'heure.
0: Merci beaucoup Rodney Pierre-Louis, à tout à l'heure.
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1: 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Côté température, il fera entre 21 et 24 degrés sur les hauteurs et entre 26 et 29 degrés dans les régions côtières. Le vent soufflera de l'est à sud-est à environ 20 km/h. La mer sera forte au-delà des récifs avec des houles du sud de l'ordre de 2,50 m, s'améliorant graduellement à partir de cet après-midi. Les sorties en haute mer sont déconseillées pour ce matin. Le soleil nous dira bonjour à 6h03 et ira se coucher à 18h05. 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

bonjour et bienvenue sur Radio One, il est 5h07 et on est avec vous avec le meilleur de la musique, Avi, pour vous accompagner dans Matin Bonheur sur Radio One. Kimani, à correct là, dressé pour tout. Enfin vendredi, oui, le 18 septembre 2026, et annoncé depuis lundi, nous venions là, il arrive enfin vendredi, un petit peu courage, un petit peu l'espoir pour ceux qui attendent bien sûr le week-end avec beaucoup d'impatience. Ça y est, quelques heures ensuite, là, mon solide Denis m'a dit, l'étape finale, là, après nous rendre en goal direct pour le week-end, samedi, dimanche. Et là, ceux qui faisaient mon solide faux depuis très tôt ce matin, courage à vous. On est ensemble, nous ensemble, voilà, on vous motive avec, bien sûr, nos jolis messages, dédicaces que vous pouvez nous envoyer sur notre WhatsApp 5853-7721. Envoyez-nous maintenant, voilà, vos dédicaces, ou bien même, appelez-nous vendredi soir. Vous connaissez pas mal de sorties, pas mal de programmes pour ce week-end. Faites-vous plaisir, 210-8910. Tout de suite, Britney Spears. 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

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Merci d'écouter la fréquence, liberté. On vous réveille avec, bien sûr, pas mal de bonnes choses, de la bonne musique. Quand vous levez, I've got the limoud, voilà. Avec le sourire, avec beaucoup de peps. On est ensemble, les amis, jusqu'à 6h. Il a on dit la prochaine pour notre ami qui s'appelle Sanjay, qui nous écoute en ce moment, qui bosse depuis très très tôt ce matin. Il est 5h11 et là, vous allez aimer.

La vie en rose en version Zouk. Et là, on arrive dans quelques instants après la pub pour les dédicaces sur le 5853 7721. Il est 5h14.

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Vous écoutez Matin Bonheur sur Radio 1 et là, direction le WhatsApp de la radio 5853-7721 pour les dédicaces. Là, nous avons notre ami qui s'appelle Gilbert, nous dit bonjour, Zodi, vendredi, ben l'appédie, si vous êtes capable de dire comme ça, voilà. Qui se capable de dire comme ça? Qui chaque matin est une vie qui remplit de bonne humeur. Merci beaucoup, le Radio 1 et ça, et nous passons un bon week-end dans la joie. Merci beaucoup, Gilbert. De la part de Chania, Taslima, les familles Victor, l'active et ma sister Gilberte, amuser, pas amuser, c'est le mot d'ordre. Aussi, et la plus grande prudence sur la route, tous les oubliés d'un accident. Bah oui, c'est vrai, voilà. En tout cas, triste record, malheureusement. Merci beaucoup, Gilbert, pour ce message et les conseils. Surtout, les amis, oui, à l'approche du week-end. Donc, pas ce message-là. Surtout ceux qui nous écoutent en ce moment en voiture ou bien dans un véhicule, etc. Puis rouler, puis le travail. Donc, prudence, s'il vous plaît. Donc, éviter les accidents à tout prix. Comment faire? Soyez responsable sur la route. Éviter un excès de vitesse. Surtout, allez, relax, prudence. Respectez bien sûr une consigne. Donc voilà, un code de la route, tout ça. Respectez tout. Si nous tout respectez pareil, comme on dit, un code qui est dans là. Donc, me pensez, nous pour essayer ici. Évite un accident en cours dans le futur. Allez, d'autres dédicaces sur le 5853-7721. Bonjour, Avi, ça va très bien. Heureusement, vendredi, Zodi, ils tiennent la semaine bien. Oh, bah oui, très très dur. Heureusement, week-end devant la peau, capable de faire un petit peu tort. Maudit merci à mon époux pour ce qu'il fait pour nous, malgré des hauts débats. Nous mangeons au lit. Mettez-nous au lit santé, Avi, pour capable de travail là. Courage à tous ceux qui paient travail et qui partent travailler. Et prudence sur la route également. Soyez tous bénis. Merci beaucoup, Roselyne. Bon, vous attendez là. Prudence sur la route, c'est maître mot à l'approche du week-end, même pour Zodi ici. Comment si Zodi même? Donc, pas attendre le week-end, là, on dirait, week-end là, nous, ben, prudent. Non. Comment si Zodi même? Et courage à vous, Roselyne, et aussi à votre époux, voilà, Manzoli, pas baisse les bras. Oui, c'est comme ça qu'il faut faire la vie, comme ça, même, Manzoli, faux. Allez, nous avons Laura, nous dit bonjour, ami, bon courage à mon mari François, qui bosse en ce moment. Et bonjour à tous les amis du matin, et bonne continuation à ma cousine, ok, Nicolas et Johnny, qui vont se marier aujourd'hui. Du côté d'Irlande, de la famille Bernard, qui l'embrasse très fort, comme d'hab Laura, du côté de Rivière des Anguilles, qui vous écoute. Merci beaucoup, Laura. Gros bisous, ok, en direction de Rivière des Anguilles. On arrive dans quelques instants avec les appels sur le 210-8910. Une chanson demandée par, une fidèle de la radio, Caroline Jeudon, L'été avec l'hiver, reprise de Bruno Mucken, s'il vous plaît.

0: Elle est prête pour aller tout la libérer, hein. Caroline Jordan, l'été avec l'hiver. Oui, on me rappelle que voilà, l'original est de Bruno Mouken. Il a au téléphone 210-890. Rosemée de Tringbar, bonjour.
1: Bonjour, Abby, comment ça va?
0: Bien, bien, ou même?
1: Bien, merci. Je suis gagné à Balaklava.
0: Ah, on gagne, d'accord, bien. Bon. En fait, elle a suivi mon
1: équipe. Je gagne bien, du coup. Allez, ça va.
0: Sinon, Corée, quand même.
1: Bien, nous vient dire quand bien, nous vient, nous la vie en rose.
0: Ah oui, la vie en rose.
1: Ça, hein. On a un thème de chanson, là.
0: C'est normal.
1: Et quand on fait un bon week-end.
0: C'est un petit peu paillé dedans, la ville. Hein. Un petit peu coulé, un petit peu, il m'a dit brillant.
1: Normal.
0: Bah oui. Sinon, qui programme pour ce week-end, Rosemée?
1: Pour moi, ce week-end, mon papa a dit qu'il n'y a pas de surprise, on va trouver bien sur l'âge demain.
0: Ah, sœur, qui est comme ça, là?
1: 53 ans.
0: 53 ans, pendant une surprise.
1: Il n'y avait pas connu. On ne sait jamais, comme on dit.
0: Bah oui. Une bonne surprise, en tout cas.
1: On
0: ne
1: sait pas connu.
0: Mais qui côté pas fait ça?
1: Parce que l'état un peu bon, l'état là un peu pas bon, pas connu.
0: Non, là, l'état là pour bon, là.
1: Oui, là, pas causé, là, nous pour fun, là, comme on a dit, dès l'autre jour, là.
0: Quand l'été est rentré en passant, hein?
1: Mais d'après l'autre, il est chiquitique, d'après moi, parce que ça allait dans là.
0: Parce qu'il est depuis bonne
1: heure. Il y a un gros soleil, là, il y a un gros soleil.
0: Après, il finit à clair,
1: bonne heure. Après, il s'en un petit peu, mais là, il n'est pas comme ça, même, là.
0: Ouais, ouais, ouais.
1: Il vient, ça n'a pas une seule qu'il vient bon.
0: Bon soleil grillé, café grillade de là, calamé.
1: Nous grillons, on va pas s'en saler.
0: Allez, Rose, mes coudous, dédicace.
1: Oui, alors, si tu n'as une santé d'anniversaire par toi, je sais spécialement pour mon garçon Eddy qui fait 53 ans demain. Demandez pour sa fille Axel Nagin de Kerpip.
0: Oui.
1: C'est Katniss, Kimberly, Chania, Alisha, Zabella, Jerry du côté de Londres. Sa sœur Cindy, son beau-frère David et moi-même, sa maman. Je souhaite un bon anniversaire, tout ce qui est meilleur pour elle, pour lui dans sa vie.
0: Oui.
1: Et la santé, la force et le courage pour la grâce de Dieu.
0: Oui.
1: Et aussi pour ma nièce Elisa Vera Patrène du côté de la France. Marie-Ange et Yves qui écoutent Radio One tous les jours.
0: Maman.
1: Oui, et tout du monde de Tringbar aussi, hein? Ah oui, c'est tout cas de là, mon compte pour être 3 mois, là, mon col, hein?
0: Ah ouais?
1: C'est tout bien? Allez, mon langue, les coups. Les David, les Dénadej, Jane Gann, Jean, Lisette, Anne-Marie, Marie-Noël, Laura, Margaret, Marise, Micheline, Suzy, Brigitte, Lisbeth, Sylviana et tous les autres amis qui me reconnaissent, sans oublier les familles Warden, Rami Pedegadou, Mokudé et les riches des Bellombres. Et toi, bon week-end à toi, bon courage la semaine prochaine.
0: Merci. Merci, Rosemée.
1: Allez, mettez une chanté à l'anniversaire, s'il te plaît. Pour tout le monde qui fait d'autres anniversaires ce week-end.
0: Allez, ça nous pour venir un petit moment.
1: Allez, merci. À la prochaine.
0: Allez, merci. Bye-bye, Rosemée. Ben voilà, d'autres dédicaces arrivent dans quelques instants sur le 5853-7721. Alors, on nous dit une belle chanson. Merci beaucoup. Une vraie sarrête qui vient nous envoyer. Merci, Roselyne. Ah ben, également, Marie-France, voilà, c'était pour vous. Merci. Il n'y a pas de quoi. Bon week-end à vous. Gros bisous. Et à tous ceux et celles qui ont adoré donc cette chanson, c'était pour vous. Et là, on arrive avec bien sûr Alexia. Quand il était là, il venait là, ah, il est là. Ouh là là là là. Le week-end arrive. Ouh là là là là. L'été est bien venu.

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0: Et matin, bonheur sur Radio 1, Abby au micro. Et là, au téléphone, nous avons Fidou. Bonjour Fidou.
1: Bonjour Abby.
0: Qui manière?
1: Bien, merci.
0: Pour écouter, dis-moi une dialogue telle, mon gars. Riez-moi là, allez, comme ça.
1: Tu fais.
0: Dis-moi ça, la ligne des 118, même juste là qui vous a fait au lit.
1: Excuse-moi.
0: Non, pas guetra. Non, au cas de chéli, pas de problème.
1: Non, excuse-moi.
0: Allez, Djedou. Moi, Djali, moi, Djali.
1: Qui vous
0: dit? Moi, Djali. Au fait, fini, Djali, moi, ça, pas facile, ça. Ça, la ligne descend du suite, même si vous êtes pour voir, tu peux téléphoner. Parce qu'il n'y a pas gagné la ligne, dit tout. Non, mais.
1: Oh, yo.
0: Mais non, mais arrivé, ça, des fois, moi, Djali, restitutionné, comment dire, on a plus, je téléphone, du monde téléphone.
1: Combien de fois, moi, peut téléphoner, là?
0: Depuis quand, on peut téléphoner? Depuis quand on peut téléphoner là?
1: Depuis
0: tout à l'heure. Il avait resté.
1: Ça fait rassure, moi, puis attendre. Mais moi, puis attendre.
0: Oh, mais tu connais depuis une semaine, ou puis attendre, moi?
1: Non, une semaine, non. Je me souviens, moi, vous avez gagné ça, je là, parce qu'il m'a fini pour un voucher là.
0: Maman, guette un goût là. Ce qui gagne, des audits, des audits, vous avez gagné ça là.
1: Ah, ben oui.
0: Ben oui. Sinon, Fidou, correct.
1: Correct, ah oui.
0: La famille correcte.
1: Oui, la famille correcte.
0: Et pour un grand week-end là?
1: Aïe, quelle question. Week-end, mon père fait week-end dans son Betty David.
0: Pas trouvé, hein?
1: Pas tout ça, ma vie.
0: Pas tout ça. Non, de.
1: Ou pas troisièmement, ça même qui vous
0: pas connaît. Pas connaît, vraiment.
1: C'est pas grave.
0: Non, moi, beaucoup de mal sont là, pas au bâtiment. Vous connaissez pas tout ça, bien ensemble, mais pas connaît.
1: Par contre, je. Troisièmement, à le camp, fait week-end, ben là, nous tout, pour nous aller dans sa sonde là.
0: À côté Fisheries, ça?
1: Pardon?
0: À côté Fisheries? Peut-être la piste là-bas, non?
1: M'oublier, moi, mais on connaît là-bas, quand mon père, elle est là.
0: Ah, ok.
1: Parce qu'il nous vise pour ramasser, nous quitte nous là-bas, après lundi, il pourrait venir nous.
0: Vous connaissez quand tu peux aller, vous pouvez, on arrive là-bas, ou bien sortir là-bas.
1: Oui, je me demande d'enfant, là, quand mon père, elle est, quand mon père, elle est, qu'il y a mon père, qu'il y a mon père, et tout.
0: Elle est bon, alors.
1: C'est tout.
0: Quand mon père est tourné là-bas?
1: Lundi,
0: ben, désolé.
1: Elle est samedi, elle est retourner lundi.
0: Maman. C'est un bel programme, ça. Oui. Qui va faire comme ça, là? Qui va faire jouer bingo, tout cela?
1: Capable dans l'auto, capable dans le domino, et dans la piscine.
0: Oh.
1: Oui, tout ça, là.
0: C'est bizarre, profiter de tout ça, là. Ben,
1: après le dîner, ben, la danser. Après, t'as le domi.
0: T'as le domi. Ben, là, ben, l'orgueil, elle est là.
1: Pardon?
0: Une nuit de carnaval pour l'orgueil, comment dire, là-bas, là?
1: Non, t'as la domi.
0: T'as tout?
1: Non, tu.
0: Mais là, overtime, non, on y est?
1: Non, ben là, ça.
0: Eh, bizarre,
1: pas gain droit, ça.
0: Là, on pensait, comment dire?
1: Pas gain droit, vous avez respecté.
0: Normal.
1: Ou la prochaine fois, nous retournons encore, mais je ne suis pas respecté.
0: Bah, j'ai pas retourné, Néo, allez, va
1: vite. Allez, out.
0: Allez, finis, vous dédicace pour qui sont là?
1: Oui, mon père, on me demande 10 pouces aux yens de solitude. Il peut faire sur 88 ans demain.
0: Oh.
1: Mon père, des aux yens, bon anniversaire, sans oublier Christiane.
0: Oui.
1: Moi, c'est le bon anniversaire, mon Dieu, béni, godi, encore longtemps, Josiane, là, je connais depuis mes enfants, la camarade de mon maman.
0: Ah, vous dînez, hein? À l'époque, là, on a de l'amitié comme ça, là.
1: Mais qui peut faire? L'amitié, on n'achète pas.
0: Ben oui, pas existé à ce ça.
1: L'amitié, nous faisons qu'on conserve.
0: Ah oui, joli dialogue. Voilà. Bizin.
1: Vous pouvez pas mettre un 10 pour lui?
0: Allez, dis-moi qui 10.
1: Un 10 de, ah là là, Natacha Saint-Pierre.
0: Oui.
1: Et Vierge Marie. Pourquoi on a ta sa Saint-Pierre même?
0: Rodley, écoute là, hein? À comment passe ça pour lui? Ok?
1: Pour Josiane de Solitude.
0: Ah, allez, d'accord. Josiane de Solitude.
1: Bon week-end demain. Bon anniversaire, Josiane. Et merci, Harry. Bon week-end.
0: Bon week-end. Bye-bye, Fidou.
1: Allez, bye-bye.
0: Amisez-vous bien, ok?
1: Ok, merci.
0: Parfait ta pause, hein? Parfait extra time.
1: Non,
0: après,
1: non, ça a oublié, ça.
0: Allez, bye bye.
1: Allez,
0: ciao. Ben voilà, les amis, dédicace également sur le 5853-7721. On fait un petit coucou à notre ami qui s'appelle Odile, voilà, pour Fabrice de Cœur Pipe qui fête son anniversaire today de la part de sa maman, Janine, sa femme, Floriane, son fils, Farel, mamie, Réa, Annette, papa, soeur, beau-frère, belle-sœur, toute la famille, neveu, nièce, la famille d'Omar, Gou, demandé par Odile du côté de Rivière des Anguilles, une chanson d'Alain Barrière, s'il te plaît, Avio, qui on va essayer de trouver ça. Salut Ali, un disque pour salut, voilà, Hélène qui me fait son entrée là pour moi, pour Margaret et Serge du côté de Saint-Pierre, Véronique, Tony de Clémentia, Marianne Meunier, de Rodrigue, Marianne, Steve, de Plaine des Papayes, Marie Noël, de Baie du Tombeau, Roland, de sa sœur, Noëlette, Claudette, de Sainte-Croix, de la part de Marie-Ange et Roland. Merci, bon week-end à vous, Ali, gros bisous, merci beaucoup. Allez, on arrive dans quelques instants, tout de suite, Michel Sardou. En chantant, oui. Accueille le week-end en chantant, hein. Même quand ça travaille, c'est en chantant.

0: Michel Sardou en chantant sur Radio One. Et là, au téléphone 210-8910, nous avons Gann du côté de Rosil. Bonjour Gann.
1: Bonjour Harvey.
0: Ça va ?
1: Comment allez-vous ?
0: Bien, bien, bien. En pleine forme.
1: Ah bon, ça se voit.
0: Ah oui. Et Gann, dis-nous une écoute là.
1: Oui, oui.
0: Vous finissez de lever des pibounets là-haut ?
1: Moi, comme d'habitude.
0: Comme d'habitude ?
1: Oui.
0: Et week-end, si vous voulez, pareil ?
1: Non, quand on me fatigué, l'autre jour, moi, écoute, oui, moi, je vais venir. Vous savez, quand c'est vers les 2h30, vous savez, moi, mettre un film, mon gâté, papa, il sommeil même. Après, là, mon tête, télévision. Mon radio pesait toujours. Mais ça prenait à mon lever. Mon radio, émission, moi, t'as voulu au revoir mon père. Moi, j'ai dit, qui ça? Oui, moi, j'ai oh, je ne peux pas écouter, je suis tout faux, ça. Moi, qui quelqu'un qui soit où?
0: Oui, oui.
1: Après, moi, j'ai sommeil. Moi, j'ai dit, mon corps, c'est 17 à 11.
0: Oh, il y a comme ça, le doigt.
1: Non, mon gars, mon dodo, mon rattrape sa main de dodo, qui m'a pas dit.
0: Normal. Si vous fatiguez, vous allez reposer, oui.
1: Oui, non, mais juste après, là, moi, je me tente ça, là, l'autre personne, puis dire, moi, Téline, moi, Vini, Tati. Moi, je me dis, allez, comment vous faites pas sonner? Quand ça l'a sorti, là.
0: Ouais.
1: Moi, je reste là-bas depuis longtemps, 26 ans, moi, je reste là-bas dans son endroit, là.
0: Ah oui, ou. Inconnu, bien,
1: tout
0: cela, oui.
1: Tout Tati, Kala, tout connu, moi.
0: Tout connu de l'endroit, là-bas.
1: Oui, l'état, rentré, l'enterrement. Maintenant, dis-moi, mais Gann, comment tu as un mec comme ça?
0: Maman.
1: Oui, j'ai pas que tu m'as fait l'exercice. Non, c'est vrai.
0: Oui.
1: Moi, c'est mon exercice, moi. Dis-moi, c'est mon exercice.
0: Ah oui, normal. Pas ça, vous dites malade. Je ne
1: peux pas prendre trop ça gros, là.
0: Oui.
1: Je n'ai toujours pas pour rentrer. Vraiment, selon ça, je dis-moi, tu as une chance, Gann, tu n'es plus ça, Gann, comment avant, là. Mais comment tu as un mec, tu as des autres choses.
0: Ah, il n'y a pas plus ou.
1: Madame, qu'est-ce que tu vois, là? Moi, j'ai pas fait l'envie. Moi, j'ai pas vu mon content, me rendre dans mon endroit.
0: Vous vivez content, comment vous étiez?
1: Oui, moi, je suis content, comment vous étiez. Papa, j'ai trop gros, trop sur les arbres, papa. Quand même, tu vois, pousse-moi. Prends des blocs calés quand tu manges. Moi, j'ai ce qu'il faut faire. Il dit, moi, non, quand tu vas pousse-toi. Papa, mène-toi devant, il n'y a pas mène-toi derrière. Moi,
0: je
1: n'ai pas fait rien. Moi, tombé, moi, rélevé.
0: Ouais, normal.
1: C'est ça la vie.
0: C'est ça la vie. Elle s'en spinne un peu dans qu'elle a envie de vivre en faune. On est là, correct. Là.
1: Ouais, non, mon fils sorti d'eau, là, mon tchagada, mon gâté, mon patou, la pli, là, on y est.
0: Bon, là, on commence en
1: vie. Voilà la question, mon fils connaît. Moi, j'ai dit, bon, toi, écoute moi.
0: Allez, calme, écoute, ou dédicace pour
1: que ça. Oui, justement, moi, profite de cette occasion pour souhaiter mes sympathies à Micheline.
0: Oui.
1: Et son mari Régis, qui a perdu sa fille. Mais je connais sa fille très bien. Merci, je ne savais pas qu'elle est parentée un petit peu avec moi.
0: Avec mon trou famille là.
1: Oui, comme
0: sympathie à eux.
1: Et Kaki, qui a perdu Barod, leur maman. Et aussi, je demande, c'est juste pour Marie.
0: Arline
1: Non, Margaret.
0: Margaret.
1: Vu qu'il a perdu un parent avec qui il peut estimer qu'on souffrait, même son grand cousin, ça.
0: Oui, mais.
1: Et sympathie à ce trois.
0: Ok.
1: Tu vois, vous dire, je prends courage, le tout se passe dans sa sens.
0: Ils font partie.
1: Problème là.
0: Ils font partie avec
1: aussi,
0: ça. Ouais.
1: Je vais faire un coucou à tout le monde, Kala, qui m'a joué dans ce. Quand je suis habité.
0: Où tu habites? Dis l'endroit là d'où?
1: C'est Bonne Terre.
0: Bonne Terre, hein?
1: Depuis 26 ans, Bonne Terre. Après, moi, je suis resté aux îles.
0: Ah, mais gros coucou à tout le monde habitant de Bonne Terre.
1: Moi, je dis, moi, Gann, tu habites quoi dans la radio? Tu penses, nous, moi, je dis, oui, moi, je pense, pas très casse.
0: D'accord.
1: Et aussi pour tous les amis de la radio.
0: Oui.
1: Ouais, Rosemée, Desi de Verdin, hein, qui pense toujours à moi, ouais. Rosemée, Laura, tout, hein,
0: tout sans même.
1: Distinction. Non, bah. Et aussi pour vous,
0: merci.
1: Et aussi pour votre famille, et aussi pour Marley, Hélène,
0: oui.
1: Kinsley, et celui-là.
0: Ursula aussi, ouais, oui. Gros bisous.
1: Ouais, bah, pour tous les amis, sans bien me chocolat, tout ça, les affaires.
0: Oh, hein. Mal, tout du monde qui l'a.
1: Oui, ça, pour ne pas gagner, battre en jeu.
0: Ah, gagne,
1: allez, merci
0: Gann.
1: Merci de m'avoir écouté.
0: Il n'y a pas de quoi, ça fait plaisir.
1: À la prochaine.
0: À la prochaine, Gann.
1: Allez, bye bye, gros bisous.
0: Bon
1: à
0: week-end,
1: vous.
0: Bye.
1: Bye.
0: Ben, Gann de Rosil, Swanja Loclin, mais débloquant les polypro. Allez, on arrive dans quelques instants. Il est 5h45.
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1: Et il fera beau ce vendredi et il fera entre 26 et 29 degrés sur nos côtes. La mer sera toutefois forte au-delà des récifs avec des houles du sud de l'ordre de 2,50 m. Ben, ça va s'améliorer graduellement à partir de cet après-midi. Mais les sorties en mer sont déconseillées pour ce matin. Les marées hautes prévues, déjà prévues à 4h15 et 14h36. Marée basse à 7h51 et 22h09. Le soleil nous dira bonjour à 6h03 plutôt et ira se coucher à 18h05.

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1: 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L'équipe, c'est King, c'est Joby, Joba, sur Radio 1. On arrive dans quelques instants avec d'autres appels sur le 5853-7721. Un grand coucou à Marilyn qui nous écoute. Gros bisous à toute l'équipe. Voilà, merci beaucoup à Christina qui nous dit bonjour, bonjour. Voilà, Marie-France du côté de Cœur Pipe qui nous accompagne tous les matins en nous écoutant. Merci, gros bisous à tous ses enfants.

0: Allez, Rada.
1: Oui.
0: Rentez, Joby Joby. Joby Joby. Joby Joba. Rada.
1: Oui.
0: Allez, loguez, loguez, monsieur.
1: Bonjour,
0: madame, je l'ai dit.
1: Vous êtes où santé?
0: Rada. Non, moi, tu veux où santé, moi.
1: Non, pas qu'on santé, là.
0: Allez, Joby.
1: Non, pas qu'on
0: est. Joby. Pardonnez. Rada, du côté de
1: Chamonix.
0: Chamonix. Rada, allez dire du côté de Dicas pour qui ça ne l'a.
1: Vous devez aller à l'Idis.
0: Oui.
1: Pour la famille Valaïdo de l'Escalier, la famille Bolaram de la route Bois Serimoka, la famille Anamalé de Cité Loise Floréal, pour la famille Mounissami de Saint-Pierre, la famille Mounissami de Rosebrune, pour la famille Vaudapen, la famille Moutialu, la famille Ragaven, la famille Saminaden, la famille Omougom et la famille Koumarasami de Vakwa, pour la famille Vaï de Lingom de Forestay, pour la famille Anamalé de Chouyac, pour Tantine Vassam, son fils Michael et sa fille Nadia de Floréal, pour la famille Anna-Marie de Chouillac, de la part de Sévamie, Rada, et toute la famille Anna-Marie de Chamonix, sans oublier Annabelle de Winet-Chemin-Grenier.
0: Ben voilà, fais un gros bisou pour nous, ok?
1: Oui.
0: Allez, bye merci, bye. Rada, bye bye, voilà. Et là, quelques dédicaces sur le 5853-7721. Coucou à Joël, Jean-Pierre, du côté de Chemin-Grenier, et Chemin-Grenier en fausse, hein. Et également, voilà, notre ami qui s'appelle donc Prosper, donc Trousse, peinant le nom complet. Donc, allez, on va lire le message. Bonjour, bonsoir, amis. Bien, Rome, à vos messages. Mais écoute, émission avant qu'il m'en le travail. Mais, ok, moi-même, qui va nous titrer là, il retrouve un nouveau Moriou. Hey, t'as, merci beaucoup. Ça fait plaisir. Mais courage à vous, hein. Si je perds le travail, bonnet, comme ça, grand matin. Manzoli, nous avec Zut. Bonjour, amis. Bonne journée, l'équipe. Voilà, pour le travail. Courage. Et bonjour à Loulou également. Merci pour tous les zooms maintenus dans la zone. David, merci beaucoup, David. Également, Fabrice, du côté de Vacoa, qui souhaite un bon anif à Aniel Duprat, du côté de Montaigne-Blanche. Happy birthday. Et là, notre ami Gilbert nous dit, qui Radio Number One? Ben, c'est Radio One. Merci beaucoup. Bonjour, voilà, la famille Romain, Dauphin, Laval, Pierre-Louis, Paul, Allegani, Barrault, Bonon, et pour tous mes amis de la part de Clancy, Suzy, de Chamonix. Bon week-end également, à Pascaline, de La Réunion, qui nous dit bon week-end à la famille Delver, Dorlotte, Mardé, Pierre et la Bonne. Merci beaucoup, Pascaline. Et voilà, une chanson pour Priscilla, Josiane, Wayne et Angèle, pour Stella, Baptiste, Josiane et Désiré, mais Marie-Ange et Roland, Marie-Noël et Daphné, demandé par Margaret et Serge du côté de Saint-Pierre. Et également un petit coucou, Happy Friday, Good Weekend, voilà, de la part de Davis, merci beaucoup Davis. Heidi de Corpip nous dit merci pour la chanson La Vie en Rose, qui m'a réveillé dans bonne humeur, moment extraordinaire. Merci beaucoup Heidi, ça fait plaisir. Ce week-end, rien de prévu, home sweet home, bon vendredi et bon week-end, gros bisous, merci beaucoup. Et également un petit coucou à Noëlette du côté de Baie du Tombeau. Voilà, la chanson, il venait d'avoir 18 ans, Dalida, pour Roland, José de Sainte-Croix, Marie-Ange, Roland de Port-Louis, Marie-Noël, Gann de Rosil, Marlène, Cité Valéji, Rénéa et Jacques, Marie-Lou de Triolet également, voilà. Ok. Bonjour à toute l'équipe, est-ce que tu peux passer la chanson Zami Topa Pukitman de Diane Claude? Ah, il y a presque la fin de cette émission. Sinon, lundi. Ok, Christelle du côté de la Tour Kénic. Également Anne du côté de Pamplemousse. Une chanson pour mon neveu Presley et Déborah qui se marient aujourd'hui. Félicitations à eux. Bonne et prospérité. Et coucou à notre amie qui s'appelle Alisa de Petite Rivière. Voilà, hein, qui souhaite un joyeux anniversaire à maman Roséda pour ce 80 ans. Ok, qui vont dire bénili de nier la santé. Voilà, et de la part de ses bons enfants, petits enfants. Oh, y est, petits enfants. Coucou à Angelo également qui nous écoute. Pensée spéciale à ma grand-mère Ghislaine qui nous a quittés aujourd'hui. Cela fait 10 ans. Ok, courage. Merci beaucoup, Angelo, pour ce message. Coucou, Mopilien, maximum message avant qu'il m'en aille parce qu'il a dit qu'il ne pourrait tourner là. Hein. Coucou à Josiane, ok? Dédicace à son neveu William de Terre Rouge qui fête son anif. Voilà. Également à Jay du côté de Québec qui nous écoute. Judith qui nous dit merci pour la chanson La Vie en Rose. Il n'y a pas de quoi. Ça fait plaisir. Cédric Ravina qui nous dit coucou à Minou, Janine, Jacqueline, Christiane de Rochebois. Et bisous à Céline du côté de Pointe-au-Piment. Et voilà. Gros bisous à maman Sabrina, ma sœur Ebi, Annelle. Bon vendredi. Et également gros bisous à Chantal du côté de Mapou. Ben voilà, Christophe qui nous dit merci, voilà, pour qui nous dit bonjour également. Et enfin voilà, Lindsay nous dit bonjour à Vib, joyeux anniversaire à Jacqueline la vigilante, demandée par Lindsay, Michael, Christophe, Vimi, les trois petits enfants. Les amis, pour tous ceux qui fêtent leur anniv today, je vous laisse avec ça. Happy birthday, Mathieu Stan et Mokobé pour vous. Bon week-end, bonne écoute sur Radio 1. On arrive dans quelques instants, Louana, pour le Wake Up Show.

0: bienvenue. Vendredi, nous sommes le 18 septembre. Vous écoutez Ready One et il est 6h. L'info, le flash avec vous ce matin, Rodney Pierre-Louis, bonjour.
1: Bonjour Luana, bonjour à tous. À travail égal, salaire égal, peut devenir une réalité à condition de se baser sur des critères objectifs et clairement établis. Certains critères peuvent justifier une différence de rémunération entre employés. Ni le genre, ni la religion ne peuvent la justifier. Lorsqu'aucune différence objective n'explique un écart de salaire, l'Equal Opportunities Commission peut demander des comptes à l'employeur. L'employé doit toutefois démontrer qu'il s'agit d'exactement du même travail et qu'aucun autre critère objectif ne justifie cette différence. La présidente de l'IOC, Caroline Desvaux de Marigny, encourage également le public à solliciter la commission qui dispose d'un pouvoir de mener une enquête à l'occasion de la journée internationale de l'égalité de rémunération. Ashley Victor s'entretient ce matin avec Caroline Desvaux de Marigny pour le Focus. Rendez-vous après le journal de 8h. Le MMM s'apprête à connaître un tournant important, c'est ce qu'affirme Rajesh Bhagwan, alors que le parti se prépare à célébrer son 57e anniversaire après le départ de Paul Béranger. Selon lui, beaucoup seront choqués lors des célébrations prévues à l'auditorium Octavier à Réduit. Le MMM devrait y dévoiler ses objectifs, ses perspectives plutôt, et sa vision pour la suite. Le numéro 4 du gouvernement défend également le bilan de ces deux années passées au pouvoir. Le ministère du Travail tente de redistribuer les employés qui se retrouveront sans emploi avec la fermeture de Concentrics. Le ministre Reza Houtim affirme avoir déjà contacté l'Economic Development Board et l'Outsourcing and Telecommunications Association of Mauritius. Une réunion entre son ministère et les représentants de Concentrics s'est tenue cette semaine. Et puis à l'étranger, Kim Yo-jong, la puissante sœur du dirigeant nord-coréen Kim Jong-un, accuse les États-Unis d'aggraver les tensions dans la région à travers leurs exercices militaires répétés. Dans un communiqué publié ce vendredi par un média d'État, elle avertit que Pyongyang pourrait répondre de manière proportionnelle ou plus offensive. Voilà, c'est la fin de ce flash. Merci de l'avoir suivi, Luana. C'est à vous pour la suite.
0: Merci, Rodney Pierre-Louis. Vous revenez tout à l'heure à 6h30 pour le sommaire. Également, l'actu sport avec Avis comme chaque matin. À tout de suite.
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1: Et vers ces régions mentionnées. Et il fera très très beau là aujourd'hui, selon Météo Maurice. D'ailleurs, le soleil qui commence à pointer le bout de son nez. Oui, voilà, on va dire ça comme ça. Donc, avec une maximale qui sera surtout supérieure à la moyenne saisonnière aujourd'hui. Donc, on reprend une chaleur, les amis. Donc, de 21 à 24 degrés attendus vers les hauteurs. Et de 26 à 29 degrés aujourd'hui vers les régions côtières. Donc, une petite poussée quand même de température. Et pour ce vendredi, alors que le vent nous vient de l'est-sud-est à une vitesse de 20 km/h, pas de rafale, tant mieux, c'est pas plus mal, alors que la mer, elle reste forte là des récifs et ses houles venant du sud de 2,50 m, s'améliorant graduellement, surtout à partir de cet après-midi. Par conséquent, les sorties en haute mer déconseillées ce matin. Marée haute à 14h30 cet après-midi, marée basse tout à l'heure à 7h50, également à 22h ce soir. Un lever du jour depuis deux petites minutes, depuis 6h03, et se coucher à 18h05. C'est un très beau vendredi en perspective. Merci d'être avec nous ce matin et c'est parti pour votre Wake Up Show.
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1: Passez de 8 minutes, allez bien le bonjour monumental à vous tous et soyez les très très bienvenus dans votre Wake Up Show. Nous sommes le vendredi 18 septembre 2026. Oh yes! Oui! C'est vendredi, bien sûr qu'on applaudit comme toujours. Et attention, aujourd'hui n'est pas un vendredi comme les autres. C'est un jour historique sur Lille One, dans le Wake Up Show surtout, parce que ce matin, nous célébrons ensemble avec vous, tenez-vous bien, la 3300e édition du Wake Up Show. Et on dit oui, oui. Ah là là, ah là là. 3300 matins, les amis, à partager vos réveils, vos départs au boulot, vos trajets d'école, votre quotidien. Donc, du fond du cœur, un immense merci pour votre fidélité absolue qui fait battre d'ailleurs le cœur du Wake Up Show. Et pour honorer justement ce vendredi de fête, pas de demi-mesure, vous le savez, 100% plaisir ensemble avec vous que nous allons partager ce matin pour ce numéro exceptionnel. Bien sûr que l'équipe est au complet. Et surtout en ébullition là aujourd'hui, Rodney et Avi, nos complices de toujours de la rédac, donc ils vont nous préparer le meilleur de l'actualité. Le résumé également, on va dire musclé du sport pour boucler la semaine en beauté. Rajiv est aussi là, hein, donc quelque part, et ben oui, notre technical supervisor. Et c'est Kinsley donc à la régie ce matin. Kinsley, tout correct? All good!

0: Eh ben oui, pouce en l'air, Hélène, elle fait exploser la partie cadeau. Bonjour Hélène.
1: Bonjour Luana, bonjour Kinsey, bonjour aux auditeurs.
0: Qui manier.
1: Très bien, merci, et vous?
0: Bien, dressez votre nom, allez. Bien comme il se doit. Eh ben oui, aujourd'hui, donc préparez-vous pour les tirages, oui, à hauteur de 3000 roupies. Ce déjeuner gourmand également avec ticketbox.mu, l'incontournable, chèque de 10 000 roupies à décrocher dans votre Wake Up Show. On va en parler, bien sûr. Et au micro, moi-même, Luana, je suis tellement, tellement heureuse de fêter ce cap mythique, oui, avec vous et à vos côtés, cette 3300e édition. Vous êtes 3300 fois. Nous là avec Zot, c'est énorme et c'est avant tout la vôtre, c'est votre émission parce que voilà, sans Zot l'énergie, sans Zot l'appel, sans Zot de contribution, Zot présence chaque matin, bah rien de tout ça n'aurait existé hein, tout simplement. Donc on va monter le son aujourd'hui, on va célébrer ça tous ensemble et c'est parti pour votre wake up show, le plus beau, le plus fort, le meilleur des réveils pour démarrer ce vendredi anniversaire pas comme les autres. Amir, donne-le là. Ce matin, et ben oui, du 18 septembre. Bien le bonjour tout le monde et bienvenue ce matin sur Radio 1 dans votre Wake Up Show.

ce matin, et ben oui, qui a bien cherché, hein. Et nous, là, aujourd'hui, on a trouvé 3300 raisons de vous dire un immense merci, là, ce matin. Merci également pour vos messages, hein. Super, vous nous avez un petit coucou. Ben, bien, nous félicitations. Ben, non, félicitations à vous, surtout, qui nous permettent, nous, m'a dit, capable de continuer 3300 fois. Vous autres, c'est pas aujourd'hui, ça. Hein. Oh, c'est pas quelque chose. Je suis là depuis le jour 1. Je me rappelle, on avait mis Wake Up Show, WUS01. Il y avait Kinsley, il y avait Mario, il y avait Ruben, il y avait tout le monde à l'époque. Et aujourd'hui, une arrive Wake Up Show WUS3300. Oh, c'est énorme, moi quand même. Et je suis tellement, tellement ravie de partager ce moment avec vous encore aujourd'hui. Et que surtout, parmi ces 3300 raisons de vous dire merci, la première d'entre elles tient dans ce grand quiz de culture générale. Et ce, depuis le premier jour, hein, 60 secondes de chrono, 10 000 roupies qui vous tendent les bras là aujourd'hui. Donc à vous de relever le défi lors de notre grand quiz de culture générale. Bien sûr, on attend le challenger aujourd'hui. Et aujourd'hui, pour la question inscription, parce que voilà, c'est la première étape, hein, pour pouvoir être avec nous, c'est de vous inscrire tout à l'heure. Gros plan sur le chanteur Alex Warren, celui qui s'est fait connaître d'abord sur les réseaux sociaux, parce qu'il n'a pas été chanteur du jour au lendemain comme ça, hein, non pas du tout. Et pour la question inscription, il nous faut le titre de cette chanson. On vous la pose là tout de suite pendant ces quelques secondes. Écoutez bien.

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1: Alors là, je disais, hein, c'est pour la question inscription ce matin, 60 secondes chrono. Il nous faut le titre de cette chanson du chanteur Alex Warren, dont les paroles expriment l'affection, l'amour, la simplicité à deux au quotidien. Fais monter le son, Kinsley.

aujourd'hui le titre de cette chanson de l'artiste Alex Warren. Un seul mot pour la bonne réponse. Aujourd'hui, je rappelle que c'est pour les inscriptions 60 secondes chrono. Là, si vous trouvez le bon titre, ça y est, vous serez peut-être avec nous tout à l'heure pour faire péter l'oseille. Et 3300 fois, vous savez quoi? J'ai dit ça, je dis rien. Mais je crois qu'il y aura quelqu'un qui va faire péter l'oseille aujourd'hui. Voici Monal, ouvrez l'enveloppe. Monal, chicken, coup de bain, question, vous êtes. Oh, mais c'est tellement, tellement, tellement facile aujourd'hui. Donc, on compte sur vous, bien sûr, pour être des nôtres. 88-10, Intel, 83-83, Mighty. Si vous trouvez les bonnes réponses, 58-53-77-21. On rajoute également le standard de Radio One, 210-8-9-10. Les rendez-vous tout à l'heure. 7h40, le duel, le jackpot pour les 10 000 roupies après 7h50. 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

0: Sacré, vous êtes le Ready One. Et ben oui, avec Mama Dolores, d'une ambiance, comment nous comptons, Lee? Ben oui, c'est justement le moment de faire vibrer vos neurones. Aujourd'hui, nous parlons de notre jeu de mots du jour avec notre partenaire Agilis. Et ce matin, les indices, écoutez bien, ça va aller très très vite. Ils poussent à une vitesse record, jusqu'à 1 mètre par jour. Oui, ça va aller, ils poussent bien vite. 1 mètre par jour pour certaines espèces quand même. C'est pas tout qui qu'on m'a dit à pousser à 1 mètre tous les jours. Non, il y a pas d'espèce bien bien spécifique. On le prend souvent pour un arbre alors que c'est en réalité une herbe géante. Symbole de force, symbole de souplesse. En Asie par exemple, il sert à tout construire, de l'échafaudage à la vaisselle écologique, et aujourd'hui justement le monde entier lui dédie une journée. C'est un peu compliqué dit comme ça, hein. Je vais rajouter un petit indice pousotte. Ce mot, il faut compter 7 lettres au pluriel. Je dis bien 7 lettres au pluriel. Le panda géant est connu pour se nourrir exclusivement des feuilles de cet arbre ou alors de cette herbe géante. Je vais me tourner vers le WhatsApp de Ready One pour voir si vous avez trouvé. Ah bah ça y est, bah oui, mais c'est bon ça. Je dis bien 7 lettres, hein, au pluriel. Non, Marilyn, attention, j'ai dit 7 lettres. Marilyn, bien au moins eucalyptus. Eucalyptus, c'est pour le koala précisément. La nupécose, panda géant. Et pour qui cet arbre, si vous le préférez. Et c'est Somanzé, voilà, tout simplement. 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C'est pour vous ce matin. Vous nous balancez votre jeu de mots. Rendez-vous tout à l'heure après 6h45. Je n'ai plus qu'à vous souhaiter bonne chance. Il est 6h23. Nous, on se retrouve dans quelques instants après la courte pause pub pour les avis de décès présentés par Hélène. Très, très bon vendredi à vous tous. 3300 fois. Voilà, le Wake Up Show avec vous. Merci de votre fidélité.
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1: On nous prie d'annoncer le décès de Monsieur Louis Alex Baird, décès de Monsieur Louis Alex Baird, âgé de 80 ans, aussi connu sous le nom de Coloc. Le convoi sortira de chez son fils à Rupert Laval, Trobiche, aujourd'hui à 9h30 pour se rendre à l'église de Notre-Dame de Fatima à Triolet et de là au cimetière de Bois-Marchand. Décès de Madame Kushwanti Goura, décès de Madame Kushwanti Goura, née Ramdeyal, âgée de 67 ans, aussi connue sous le nom de Kumari. Le convoi sortira de chez son époux à Allez-Jacques l'Escalier, aujourd'hui à 9h30, pour se rendre au crématorium de Rosebel. Et le décès de Monsieur Pravindranath Raghunandan, décès de Monsieur Pravindranath Raghunandan, âgé de 57 ans, aussi connu sous le nom de Ravin. Le convoi sortira de chez son frère à Rotin numéro 1, avenue Berthou, 4 Bornes, aujourd'hui à 9h30, pour se rendre au crématorium de Gandhi à Palma, 4 Bornes. À toutes ces familles endeuillées et du loin présentes, ses plus vives sympathies.
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0: sur Radio One, Ratonme Aina, de Vibe, façon Bollywood pour vous en ce vendredi matin. 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
0: Allez dans l'espace info là ce matin avant de passer au sommaire également l'actu sport. 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
0: Merci d'écouter Radio One, il est 6h30. Nous voyons le sommaire et l'essentiel de l'actualité. Rodney Pierre, lui, c'est la journée internationale de l'égalité de rémunération. Même travail, même salaire.
6: L'IEC appelle les employés à dénoncer les écarts sans justification objective. Caroline Desvaux de Marigny sera l'invitée de Focus ce matin. Rajesh Bhagwan annonce des changements au MMM. Le parti dévoilera ses perspectives lors de son 57e anniversaire. Le numéro 4 du gouvernement affirme que le MMM reste solidement implanté dans la circonscription numéro 20. Fermeture de Concentrix, le ministère du Travail entame des discussions avec l'ETAM et l'IDB pour tenter de redistribuer les employés vers d'autres entreprises. Le rêve australien se complique pour les étudiants et jeunes travailleurs étrangers. Canberra durcit les conditions d'entrée et de séjour. Et puis pour l'actualité à l'étranger, l'Iran frappe et intercepte un pétrolier togolais dans le détroit d'Ormuz. Téhéran évoque une tentative de passage illégal.
0: Merci Rodney. Et on vous retrouve tout à l'heure à 7h pour le Grand Journal.

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3: Allez, c'est parti pour l'actu sport. Avi, vous nous parlez ce matin de la sélection nationale de foot des moins de 20 ans qui débute sa campagne dans la COSAFA Cup cet après-midi. Avi.
4: Effectivement, Luana, pour leur premier match dans le groupe A, les jeunes Mauriciens affronteront la Namibie. Initialement prévu à Maurice, le tournoi a finalement été délocalisé à Maputo au Mozambique. Le coup d'envoi de la rencontre sera donné à 14h, heure de Maurice, au stade national de Zimpeto. Ce tournoi zonal est qualificatif pour les prochains CAN U20, les deux finalistes décrochant leur billet pour le Ghana. Coup d'envoi ce vendredi à Gesello Lido en Italie pour les championnats du monde de kickboxing junior. La sélection nationale sera représentée par trois boxeurs, Maël Louise, Wayne Perrin et Jaden Drac. Après 3 ans de préparation intensive sous la houlette de l'entraîneur Judex Janot, la délégation mauricienne vise les sommets. Les espoirs de médailles sont légitimes, d'autant que Jaden Drac et Wayne Perrin ont déjà brillé cette saison en décrochant de l'or en Coupe du Monde. La compétition se tiendra jusqu'au 27 septembre. Et à badminton, après ses victoires contre l'Ouganda 60-43 et le Rwanda 60-28, Maurice débute aujourd'hui le tournoi individuel à Entebbe, emmené par le double médaillé d'or Tamesh Doki ainsi qu'Atish Lubin, Girish Rampassin et Kobita Doki. Les Mauriciens viseront de nouveaux podiums en simple, double et triple. Atish Lubin s'est confié au micro de Fabien Hector.
5: Mon père, presque sûr, nous faire un bon résultat dans individuel. Je ne finis pas de piller. Après ça, match, nous perdu contre Burkina Faso, nous finis dans la tête et même mentalité. Nous mettons ça de tout le monde. Un grand merci à notre famille. Okay, ils sont toujours là derrière nous pour supporter nous. D'ailleurs, ils ont nous live. Et tout le monde supporte l'île Maurice. Mais continuez de supporter nous, ce qui est individuel. Et nous pouvons faire ça. Nous faisons notre avion, notre mari là-haut.
4: Concilier emploi à plein temps et sport de haut niveau reste un défi pour les athlètes mauriciens. Lors du lancement de l'Athlete Health Book, le ministre des Sports a plaidé pour un soutien financier accru malgré les contraintes budgétaires. Devan Agalingam, hier au complexe sportif de Côte d'Or.
6: Vous n'êtes pas capable de voir un dimanche dans le bas de béton après la route de l'âge au football. Vous n'êtes pas capable de faire ça. Nous devons corriger, nous devons améliorer, nous devons... Pourquoi est-ce difficile? Contraintes budgétaires, etc. Mais nous devons trouver un moyen. Nous devons qu'il y ait une grande entreprise qui veut faire pour millions. Nous devons contribuer pour l'avancement.
4: Pour concrétiser cette ambition et financer le statut de l'athlète, le ministre souhaite solliciter le secteur privé. Il annonce le retour du Corporate Social Responsibility dédié au sport et prépare un document qui sera soumis au cabinet pour inciter les entreprises à soutenir généreusement les clubs et les athlètes. Football à présent en Carabao Cup, Manchester City n'a laissé aucune chance à Norwich. Les Citizens se sont largement imposés 5-0 avec notamment un doublé du jeune Floyd Samba âgé de 17 ans. En Europa League, la Juventus a parfaitement lancé sa campagne en écrasant le NEC Nîmes 5-0. Crystal Palace s'est également promené face au Lech Poznan 4-0. Soirée beaucoup plus compliquée pour Marseille, lourdement battu 4-1 par Beşiktaş. Le Celtic s'est incliné à domicile contre Ferencváros 3-1, tandis que Bournemouth a créé la surprise sur le terrain de la Real Sociedad 2-1. Première Ligue, ce soir à 23h, le GTEC Community Stadium sera le théâtre d'un duel crucial entre Brentford et Chelsea. À égalité parfaite avec 7 points, chacun au classement, les deux clubs londoniens se disputent une place dans le top 5 de la Première Ligue. Un déplacement délicat pour les Blues de Xabi Alonso. Une victoire permettrait à l'une ou l'autre équipe de mettre la pression sur les leaders du championnat avant le reste des rencontres du week-end. Voilà la fin de ce journal des sports. Merci de l'avoir suivi. La suite avec vous, Luana.
3: Merci beaucoup, Avi. Et vous serez de retour tout à l'heure après 7h30.
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3: Allez, 6h37 et nous voyons les températures. température aujourd'hui. Attention, il va faire chaud quand même, là, selon Météo Maurice, avec un très beau soleil en ce moment sur la capitale. Donc, une petite poussée de température supérieure à la moyenne saisonnière. 21-24 degrés vers les hauteurs, Curepipe et les alentours. Et de 26 à 29 degrés aujourd'hui, attendu vers les régions côtières. Peut-être même plein midi, il fera 30 degrés tout rond sur la capitale. Allez, c'est une bonne journée. C'est une belle journée, surtout en perspective ensoleillée qui plus est. Très bon vendredi à l'écoute de Radio One.
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3: Bah oui, comme toujours, merci de vous caler les fréquences de Radio One. Bien le bonjour tout le monde et bienvenue ce matin, et ce pour la 3300 fois, bah oui, au taquet. Et la 3300e édition même du Wake Up Show, c'est aujourd'hui. Hein. Ouais, voilà, c'est en ce vendredi avec la Woos Team, 3300 fois. Merci, vous êtes là même, vous êtes avec nous. Vous êtes payé, écoute Wake Up Show et Radio One, ça le touche énormément. Merci d'être présent ce matin encore. Et dans votre Wake Up Show, bien sûr, le rituel du matin, parlons Nescafé, et justement 50% des amateurs de café ne peuvent tout simplement pas démarrer leur journée sans leur rituel caféine. Nous les premiers, hein. Bah oui, on vous fait chin-chin d'ailleurs ce matin, yes I, on est d'accord. 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Plutôt la force du Nescafé classique ou alors la douceur même de Nescafé Gold? 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La question du jour, le café est une boisson naturelle pleine de surprises, on est d'accord. En plus de la caféine, de quoi le café est-il particulièrement riche, aidant ainsi à protéger les cellules de notre corps? Selon vous, est-ce antioxydant ou alors vitamine C? Je vous laisse bien sûr le choix de la bonne réponse ce matin, mais je suis sûr que vous allez trouver direct réponse à nous balancer au 58 53 77 21 ce matin. Et ben oui, bonne chance à vous tous, Nescafé Make Your World. Et en attendant, allez, on va se faire un petit kiff, la souvenir 80 avec The Cure qui nous disent Boys Don't Cry.

The Cure à l'instant, Boys Don't Cry. Aujourd'hui, zéro larme, hein, pas du tout. C'est vendredi, on est d'accord, peut-être des larmes de joie, parce qu'enfin, on est vendredi, n'est-ce pas? En tout cas, il vaut mieux sourire à pleines dents. Et merci d'ailleurs d'être avec nous ce matin. Bon, 3300 fois aussi, nous remettons en jeu. 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Nous revenons sur la question inscription du jour. Et aujourd'hui, gros plan sur le chanteur Alex Warren, chanteur qui a fait exploser les compteurs avant avec un titre devenu viral sur toutes les plateformes avant de s'imposer number one dans plusieurs pays et même sur Radio 1 dans le classement Hit Radio 1. Je vous invite à écouter ceci.

quel est le titre de cette chanson du chanteur Alex Warren? Donc, révélation planétaire. Hein. D'ailleurs, c'est comme ça aussi qu'on découvre ce talent Alex Warren. Et cette chanson, en fait, a été mais a explosé les compteurs, surtout sur la plateforme TikTok. Il y a eu tellement de vidéos autour de cette chanson et créateurs et créatrices de contenu, bien évidemment. Donc, attention, le titre, ce n'est pas Fever Dreams. Vous nous avez envoyé Fever Dreams. Fever Dreams, en fait, c'est l'autre chanson d'Alex Warren. Rien à voir. La numéro de Anselmo, là, en fait, hein, pour la bonne réponse. Donc, le titre de cette chanson, fait monter le son, Kinsley.

0: commande, c'est facile. On a même entendu le titre de la chanson. Et bah oui, dans les paroles. Donc vous nous balancez votre bonne réponse. 88 10 Amtel, 83 83 Mighty. Le WhatsApp de Radio 1, 58 53 77 21. 210 8 9 10. C'est pour les inscriptions ce matin. 60 secondes de chrono à 7h40. Le duel. Le jackpot pour les 10 000 roupies après 7h50. Profitez-en pour jouer avec nous. Aujourd'hui, 3300e édition du Wake Up Show. Et ouais, il y a de quoi faire là. Il y a de quoi faire péter l'oseille même. Je dis ça, je dis rien. 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Bonne chance tout le monde et rendez-vous tout à l'heure.
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0: À 6h45, allez, c'est l'instant santé pour terminer notre page là sur les pistaches qu'on adore. Pistache, allez griller, bah oui. La pistache à Maurice, donc c'est le symbole du partage aussi, de la pause, voilà, dans bis, dans transpo, dans le taux, dans trafic. Oui, ça on adore. C'est aussi un anti-stress naturel. Donc c'est la raison pour laquelle moi, il y a surtout quand on se demande embouteillage, tout ça là. Donc anti-pistache, vous êtes, ça fait toujours du bien, mais pense bien à faire, mince bien ce pistache hein, quand je t'ai dans en bouche, parce que voilà quoi. Et très souvent quand on m'a dit non, envoyer une poignée comme ça, ben on mange pas bien après, nous risquer que m'a dit. Et quand on est en voiture, c'est désagréable, n'est-ce pas? On dira pas le contraire, parce que l'antistress naturel a causé une richesse en vitamines du groupe B et en minéraux essentiels. Donc pour transformer peut-être un petit moment de détente à un réflexe 100% bien-être, on opte pour des pistaches très peu salées ou pas salées du tout hein, pour votre santé cardiovasculaire. Par exemple, ça m'a ressenti du côté de Maribou, là vous êtes, pistache Maribou. Lili Feli, salée, très peu salée. Et pas salé du tout. Donc voilà. Et c'est la raison pour laquelle on trouve que ce sont les meilleures pistaches aussi. Donc on intègre ce petit rituel à votre journée. On prend le temps même de déguster chaque petit grain pistache qui nous contente. Et pour en apprécier toutes les nuances de ces notes douces végétales et ce petit croquant inimitable. Zodi Nougay, pistache dans tout mal fait vakena. Vous autres, j'ai découvert pistache et piment rouge par exemple. Ouais, voilà. Ça, par contre, moi qui adore le piment, mais j'étais moins conquise. Et après, il y a pistache à l'ail. Il y a tellement de saveurs aujourd'hui, disponibles d'ailleurs en grande surface. Et là aussi qui fait pistache avec raisin sec là-dedans. Ça aussi, c'est très très bon. Et c'est low salt, donc vous allez pouvoir en profiter. Et on savoure, voilà, chaque petit lagrin pistache. On prend son temps, surtout pour transformer ce petit moment de plaisir, et également santé, un grand moment de bonheur. Sachant surtout que aujourd'hui, c'est vendredi, c'est happy hour. Oui, un petit pistache, yes, nous cram ça ensemble. Un petit drink, bien sûr, ou un mocktail, bien évidemment. Moi, je vous dis cheers, c'est vendredi, un peu comme tout est permis, hein, n'est-ce pas? Allez, let's go! Et puis, profite de pistache, là, c'est un week-end, là. 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
5: Allez, à 6h50, merci d'avoir pris le temps là pour notre jeu de mots du jour. Avec la bonne réponse, fallait trouver une herbe géante, hein, donc qui pousse à toute vitesse, symbole de force, de souplesse même. Et à qui d'ailleurs, à sa journée aussi internationale. Et ça tombe pile aujourd'hui, on en reparle dans quelques instants. Nous prenons la direction du standard. On accueille qui là ce matin, Hélène?
6: Et commençons ce tour de l'île à Cazenoyage chez Mélissa.
5: Mélissa, bonjour.
7: Bonjour Loana.
5: Bonjour Mélissa, bienvenue sur Really Wine, comment ça va?
7: Merci beaucoup, ça va bien, merci. Vous.
5: Bien, on est réveillé depuis quelle heure, Mélissa?
7: Depuis 3h du matin.
5: Oh, waouh! Vous avez des cours, vous aussi? Parce qu'hier, nous avions bah, justement notre participante donc, qui nous disait, j'ai plus le prénom, et on va, bah, écoutez, on va essayer de retrouver le prénom, hein, bien sûr. Une petite... Émilie, oui voilà, c'était Émilie, hein. Émilie du côté de Mount, yes c'est ça, ouais. Émilie de Mount qui aussi se réveille à 3h du matin, il prend pour les cours. Donc dites-nous, est-ce que c'est aussi le cas pour vous là aujourd'hui, Mélissa?
7: Non, je suis pâtissière, j'ai des commandes, mon pote, il y a super tout.
5: Oh là là, là je comprends, mais deux fois plus, mais bon, Ah là là, pâtissière du côté de Chamarelle?
7: De Cazenoyal.
5: Pardon, excusez-moi, Cazenoyal, d'accord, ok. Et vous avez une petite pâtisserie, Mélissa?
7: Moi, je travaille chez moi.
5: D'accord. Très bien. Oui. Donc, on peut passer. Est-ce que vous avez une page Facebook ou alors TikTok ou Instagram?
7: La gourmandise de Mel.
5: Je note moi aussi, hein. Gourmandise.
7: De Mel.
5: De Mel. M-E-L.
7: Oui.
5: Très bien. Donc, on peut passer nos commandes.
7: Oui, bien sûr.
5: Pas ok. De... Donc, vous faites la livraison ou on vient récupérer?
7: Oui, la livraison aussi.
5: Ma chère. Ah là là. Très bien.
7: C'est
5: donc. Aïe, bien. La gourmandise de Mel. Retenez bien. Eh ben oui, c'est la page. Donc, on est sur Facebook, c'est ça?
7: Oui, bien sûr. Facebook, TikTok.
5: Ma chère maman,
7: Instagram.
5: Là nous pouvons lever aux affaires là, hein. Mel, merci en tout cas de partager avec nous là ce matin, oui. Mel. Et ça y est, la commande du jour, elle est partie déjà?
7: Pas encore, mais dans 10 minutes.
5: D'accord, très bien. Et est-ce qu'on peut savoir ce qu'il y a dans cette commande? Mini napolitain.
7: Oui.
5: Oh là là, mais qu'est-ce qu'on adore ça. Bon, une fois les temps nous carafait nous plaisir, bien sûr. Mais on aime bien le petit croquant.
7: Avec une petite tasse de thé, ça passe bien.
5: Ah là là, nous on carbure au Nescafé surtout, hein. Donc oui. Après ce qui est bien, on ne met pas de sucre dans notre café, donc nous prend un napolitain, nous prend un deuxième, nous prend un troisième, ça va.
7: Oui, voilà.
5: Voilà. Mélissa, merci d'être avec nous. Donnez-moi le jeu de mots du jour.
7: C'est bambou.
5: Bien sûr. Bravo. Oh yeah. Bravo, bravo, bravo.
7: Merci.
5: Elle tape sur les bambous, n'est-ce pas? Ce matin. 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On rajoute également la petite confiture là, mixed fruit de Sandeep bien sûr, et la casquette. Et pourquoi pas, comme ça vous pouvez assurer et bien sûr vos livraisons tout en étant protégé ce matin.
7: Merci beaucoup à Loana, merci beaucoup l'équipe.
5: Merci à vous surtout Mélissa d'avoir joué avec nous. Et forcément, vous savez quoi, toute l'équipe est partie ouvrir la page, votre page, donc la gourmandise de Mel. Et oui. J'ai sous les yeux vos belles créations et douceurs là ce matin. C'est magnifique et ça a l'air très très bon. Donc bientôt nous vous passez une commande aussi, hein.
7: Avec plaisir.
5: Génial. Très bien. Et on a hâte. Je vous embrasse, Mel.
7: Merci, gros bisous à vous.
5: Bisous, bonne journée. Et trouvez un petit moment pour vous reposer quand même aujourd'hui, d'accord?
7: Oui, c'est sûr.
5: Allez, ça marche. Bisous doux et bisous fou et happy Friday à vous. Et ben oui, bambou, on en parle et on tape sur les bambous aujourd'hui. Ce 18 septembre, en fait, marque la journée internationale du bambou. Oui, célébrée depuis 2009 à l'initiative de l'Organisation mondiale du bambou, parce que ça existe. Attention, le bambou, c'est l'une des plantes à la croissance la plus rapide au monde. Le bambou absorbe une très grande quantité de CO2, bien plus que la majorité des arbres, libère d'importants volumes d'oxygène. Donc, il y en a beaucoup la cour aussi, qui est un bambou. Il y a beaucoup de gens qui disent, yo, il fait des os, il long long, vous êtes chéri, vous êtes coupli. Non, ne le coupez surtout pas, gardez-le. C'est de l'or que vous avez dans votre cour. De plus, son système racinaire protège les sols contre l'érosion. Donc tout ça là, il fait sa bambou là. C'est utilisé comme ressource renouvelable. Le bambou remplace le plastique par exemple. Oui, parce que nous trouvons, nous trouvons pipette bambou. On a des bols en bambou qu'on peut utiliser, les couverts et tout ce qui va avec. De nombreux dans d'autres domaines, la construction, l'ameublement, le textile, l'artisanat, les emballages. Enfin bref, il y en a tellement. Et même dans l'alimentation. Donc dans de nombreuses traditions, notamment asiatique, le bambou incarne la force ou encore la souplesse. C'était le mot du jour. À l'occasion de la journée internationale du bambou, on pouvait pas passer à côté. Et on se retrouve sans faute dès lundi avec notre partenaire Agilis pour, encore une fois, une belle semaine de jeux de mots sur Radio 1.
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5: Oui, let's go birthday celebration en ce 18 septembre, 3300 fois, merci beaucoup. Donc voilà, c'est la 3300e édition aujourd'hui du Wake Up Show. Nous sommes vierges, bah oui, comme vous là, les vierges du jour, nous vous souhaitons que le meilleur. Et parmi les people, rapidos, l'actrice Jada Pinkett Smith, 55 ans aujourd'hui. Le cycliste aussi, Lance Armstrong, enfin ancien ex-cycliste bien sûr, il souffle ses 55 bougies également. Birthday celebration, on va de quel côté Hélène? Oui, yes, pam pam pam pam.
6: Saint-Pierre, nous accueillons Lucas.
5: Lucas, bonjour.
14: Bonjour.
5: Bonjour. Comment ça va, Lucas?
14: Très bien, merci, vous.
5: Oui, ça va. On est bien. On est debout et on va. Bah non, on est en congé.
14: Oui.
5: Oui, bien sûr. Aïe, oui. Je dirais pas le contraire. L'anniversaire, là, faut savoir, comment dire, se poser, prendre du temps pour soi, n'est-ce pas, Lucas?
14: Je suis tranquille, profitez un peu.
5: Exactement, mais quelle voix que vous avez, magnifique. Lucas, du côté de Saint-Pierre, il est étudiant, attention, en management. C'est peut-être lui notre prochain manager, on ne sait jamais. Hein. Et Lucas, il fête ses 20 ans aujourd'hui. Ouais, 20 ans. Lucas, happy birthday Lucas, on vous souhaite tout le meilleur. C'est grâce à Tati Nadège.
14: Ok, d'accord.
5: Bah oui, yes. Oh, il y a une téléphonie bien bonnet, hein, tante Nadège, hein, pour ouais. Le coupidou. 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Wepa.
14: Merci beaucoup.
5: Et c'est pour vous, Lucas. Trouvez un moment pour venir récupérer votre voucher chez Ready One. Nous, on vous embrasse et on vous souhaite une excellente journée. Encore une fois, joyeux anniversaire.
14: Merci beaucoup.
5: Bisous doux et bisous fous, Lucas. Ciao, bye bye. Bye. Et bonne journée. Et un coucou aussi à Dylan, du côté du Nord. 34 ans aujourd'hui, c'est la part de Sonia. Il y a Michael, un fidèle des fidèles. Michael de Pointe-Sable. Il a ses 60 ans. Il fête ses 60 ans aujourd'hui. Il y a aussi l'anniversaire de Benoît aujourd'hui. Vous êtes nombreux, amis vierges. On vous embrasse très très fort en ce 18 septembre. Happy birthday.
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5: Nous voyons nos douces babettes sans plus tarder. Donc on démarre avec vous les béliers en ce 18 septembre. Dernier sprint avant le week-end. Réglez ce qu'il faut. Les taureaux, une journée efficace et sans accroc. Vous allez boucler vos tâches. Les gémeaux, l'ambiance au top. Un vendredi au taquet. La motivation est bien présente. Cancer, concentration maximale ce matin pour terminer vos tâches avant le week-end. Les lions, avant de terminer la semaine en beauté, place un dernier effort. Allez, mains en lit. Les vierges, organisation au millimètre près aujourd'hui. Vous allez cocher les cases. Les balances, un vendredi fluide et joyeux pour vous, Scorpion, droit au but hein, pour liquider les urgences professionnelles. Sagittaire, voilà une belle énergie pour finir la semaine sur une bonne note. Capricorne, rigueur jusqu'au bout. Vous êtes au taquet aussi. Les Verseaux, les idées de sortie fusent déjà. Et les Poissons, ressentez la satisfaction de la semaine avant de vous glisser tranquille vers le week-end. Et très belle journée tout le monde. Cherry.

0: mercredi 18 septembre. Merci de votre fidélité. Ready One, il est 7h. Le grand journal avec vous, Rodney Pierre-Louis, pour démarrer ce matin à la une. Samdet Sobaran démissionne de l'Equal Opportunities Commission 4 jours après sa nomination.
1: Une nomination qui avait suscité la polémique en raison de son passé judiciaire aux États-Unis. Il avait plaidé coupable il y a 12 ans dans une affaire d'exploitation d'une employée de maison philippine. Journée internationale de l'égalité de rémunération, même travail, même salaire. L'IEC appelle les employés à dénoncer les écarts sans justification objective. Caroline Desvaux de Marigny sera l'invitée de Focus ce matin. Rajesh Bhagwan annonce des changements au MMM. Le parti dévoilera ses perspectives lors de son 57e anniversaire. Le numéro 4 du gouvernement affirme que le MMM reste solidement implanté dans la circonscription numéro 20. Le rêve australien se complique pour les étudiants et jeunes travailleurs étrangers. Canberra durcit les conditions d'entrée et de séjour. Et puis pour l'actualité à l'étranger, l'Iran frappe et intercepte un pétrolier togolais dans le détroit d'Ormuz. Téhéran évoque une tentative de passage illégale. Voilà le sommaire de cette édition. Merci d'être avec nous pour ce journal. 4 jours seulement après avoir prêté serment comme membre de l'Equal Opportunities Commission devant le président de la République, l'ancien ambassadeur de Maurice aux États-Unis, Samdet Sobaran, a soumis sa démission. Sa nomination avait provoqué une vive polémique. Il avait plaidé coupable il y a 12 ans devant un tribunal fédéral du New Jersey après avoir été accusé d'avoir exploité une employée de maison philippine, Velmunia Evans Bryan.
2: La nomination de Samdet Sobaran intervient après son engagement politique aux côtés de Navindra Mulam dans la circonscription de Pamplemousse-Triolet. Selon des informations disponibles, sa nomination aurait été notamment recommandée au Premier ministre par l'un de ses proches collaborateurs. Samdet Sobaran a d'abord travaillé comme enseignant aux Seychelles avant d'entamer une carrière diplomatique. Il devient Deputy Chief of Protocol au ministère des Affaires étrangères en 1998, puis exerce notamment en Égypte avant d'être nommé aux États-Unis. C'est là que le FBI l'a poursuivi pour avoir fait travailler une ressortissante philippine 12 heures par jour, 6 jours par semaine, pour un salaire de 1 000 $ par mois entre décembre 2008 et août 2009. Samdet Sobaran avait plaidé coupable et accepté de verser 24 153 $ à son ancien employé de maison. Son passé judiciaire aux États-Unis avait ainsi été au cœur des interrogations sur sa nomination à une institution chargée notamment de promouvoir l'égalité des chances et de lutter contre les discriminations.
1: À travail égal, salaire égal peut être une réalité à condition de se baser sur des critères objectifs et clairement établis. Certains critères peuvent justifier une différence de salaire entre employés, mais pas le genre ou la religion. Si aucune différence objective ne justifie l'écart de salaire, l'Equal Opportunities Commission peut demander des comptes à l'employeur. L'employé doit toutefois démontrer qu'il s'agit exactement du même travail et qu'aucun autre critère objectif ne justifie cette différence. Caroline Desvaux de Marigny, présidente de l'IEC, encourage également le public à solliciter la commission qui dispose du pouvoir de mener une enquête à l'occasion de la journée internationale de l'égalité de rémunération. Caroline Desvaux de Marigny est au micro d'Ashley Victor.
3: Est-ce qu'il y a un monsieur, un madame?

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1: Les employés qui se retrouveront sans emploi avec la fermeture de Concentrix. Le ministre Reza Houtim affirme avoir déjà contacté l'Economic Development Board et l'Outsourcing and Telecommunications Association of Mauritius. Une réunion entre son ministère et les représentants de cette compagnie Concentrix s'est tenue cette semaine. L'entreprise justifie sa fermeture notamment par le coût de la main-d'œuvre et le manque de personnel pour les shifts de nuit en raison du décalage horaire avec les États-Unis, entre autres. Reza Houtim est au micro de Rebecca François Boncœur.
2: Comme prévu dans la loi, négocier avec un représentant des travailleurs pour essayer de trouver un arrangement concernant l'indemnisation qu'ils peuvent payer à un travailleur. Au niveau du ministère, nous convoquons une réunion avec un représentant travailleur et Concentrix pour justement faciliter sa médiation et trouver une solution. Par ailleurs, nous aussi un contact avec un membre de l'UTAM et Economic Development Board que nous pouvons essayer d'aider si pour une autre entreprise qui peut intéresser prendre un travailleur qui peut payer une place de travail dans le Concentrix.
1: Le MMM s'apprête à connaître un tournant important selon Rajesh Bhagwan. À l'approche du 57e anniversaire du parti qui sera célébré à l'auditorium Octavie à Réduit, il affirme que plusieurs personnes seront choquées par les annonces qui seront faites. Le MMM devrait notamment dévoiler ses perspectives et sa vision pour la suite après le départ de Paul Béranger. Le numéro 4 du gouvernement défend également le bilan des deux années au pouvoir et estime que le MMM a répondu aux attentes de la population. Il s'en prend par ailleurs à certains nouveaux partis qui cherchent, selon lui, à s'implanter dans la circonscription numéro 20. Rajesh Bhagwan prenait la parole hier lors d'une réunion de mobilisation du parti à Beaubassin. Écoutez ses propos rapportés par Vince Bryan. Partir étudier en Australie et surtout y rester plus longtemps pourrait devenir plus compliqué. Canberra durcit les règles pour les étudiants étrangers, les jeunes qui viennent travailler dans le pays. Le gouvernement veut ralentir l'arrivée de nouveaux migrants et surtout réduire la pression sur le logement. Émilie Rangas, c'est une annonce qui mérite l'attention à Maurice puisque près de 1500 étudiants mauriciens étaient recensés en Australie en 2024.
3: Le gouvernement australien va surtout revoir la manière dont certains étrangers peuvent prolonger leur séjour. Pour les étudiants, passer d'un niveau d'études à un autre ne permettra plus aussi facilement de rester dans le pays. Les conditions de séjour pour les familles qui accompagnent les étudiants seront également revues. Autre changement, ceux qui restent en Australie après l'expiration de leur visa feront l'objet de contrôles renforcés. 100 agents supplémentaires seront recrutés et 250 nouvelles places de rétention seront créées. Chez les jeunes en visa vacances-travail, les règles changent aussi. Pour obtenir une deuxième ou une troisième année, il faudra désormais passer par un tirage au sort. Et pour une troisième année, seulement 5000 visas seront disponibles. Le gouvernement entend toutefois ouvrir davantage la porte aux travailleurs qualifiés dans le secteur de la construction. L'Australie fait face à un manque important de logements et a besoin de main-d'œuvre dans ce domaine. Le pays compte actuellement quelque 753 000 étudiants étrangers, dont une majorité vient de Chine et d'Inde. À Maurice, 1495 étudiants étaient recensés en Australie en 2024.
1: Voilà, c'était un sujet signé Émilie Runga avec la voix de Shriya Sonassi. Et Maurice souhaite obtenir davantage de précisions sur les nouvelles règles annoncées par l'Australie concernant les étudiants et les jeunes travailleurs étrangers. Si nécessaire, des discussions seront engagées avec Canberra, affirme Rajen Narsingan. Le junior ministre aux affaires étrangères précise que l'ambassadeur de Maurice en Australie prendra contact avec les autorités australiennes afin de s'enquérir des nouvelles dispositions et d'évaluer leurs implications pour les ressortissants mauriciens. Rajen Narsingan qui est au micro d'Emily Ranga.
4: Accorder un visa ou un visa temporaire pour le travail.

0: ou visa étudiant laisse dans le spa ou accompagné, ni une décision souveraine de chaque pays. Par exemple, Maurice, nous pas contre migration, mais c'est bien, nous avons une immigration contrôlée. Chaque pays décide qui en veut faire. Nous vous demandons, nous l'ambassade à Canberra prend plus d'informations, demande plus de clarifications. Et Maurice, c'est de se manier dans une relation privilégiée. Et si jamais, il y a une carvante et une flexibilité, nous avons bien et il y a une confirmation de plan bilatéral. Donc, on demande une exception. Pas toujours possible, mais nous allons essayer.
1: Radio One, il est 7h11. Nous marquons une courte pause pub pour la suite de ce journal. À tout de suite.
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1: La suite de ce journal, René Pierre-Louis, un pétrolier frappé dans le détroit d'Ormuz.
4: Effectivement, les gardiens de la révolution iranienne affirment avoir frappé et intercepté ce vendredi un pétrolier battant pavillon togolais dans le détroit d'Ormuz. Selon l'agence officielle IANA, le navire Trend aurait été visé après qu'un incendie s'est déclaré à bord. Téhéran évoque une tentative de passage illégal par le détroit. Hier soir, l'agence britannique de sécurité maritime UKMTO avait signalé un accident de sécurité à environ 30 km au nord-est de Kassab à Oman. UKMTO n'avait toutefois fourni aucun détail sur le navire concerné. Il n'est donc pas établi que l'incident signalé soit lié au pétrolier mentionné par les autorités iraniennes. Voilà, nous sommes arrivés à la fin de cette édition. Merci de l'avoir suivi. Luana, c'est à vous pour la suite du Wake Up Show.
1: Merci Rodney Pierre-Louis. Le rendez-vous tout à l'heure à 7h30 pour l'infotitre.
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1: À 7h13, allez du soleil et ce pour tout le monde aujourd'hui avec une poussée quand même de température aussi, va faire chaud. Selon Météo Maurice, même si quelques nuages qui se baladent ici et là. Le vent nous vient de l'est-sud-est à une vitesse de 20 km/h. La mer reste forte là des récifs, toujours ces houles venant du sud de 2,50 m, s'améliorant graduellement à partir de cet après-midi. Par conséquent, les sorties en haute mer déconseillées ce matin, marée haute à 14h30, marée basse de vers 7h50, voilà. Ce sera avant 8h et en couche du soleil attendu à 18h05. Très bonne journée.
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1: Eh bien oui, c'est vendredi. Et puis ben, nous sommes bien le 18 septembre. C'est la 3300e édition de votre Wake Up Show. Et pour ça, 3300 fois, merci de votre fidélité. Et ce matin encore, oui, 3300 fois, nous mettons en jeu le super jackpot à hauteur de 10 000 roupies. Hein. C'est là depuis le premier jour, les amis. Et ce, en 60 secondes de chrono. Il suffit d'une minute pour faire péter l'oseille sur Radio 1. C'est encore le cas là aujourd'hui. Donc, qui sera le prochain challenger, le grand quiz de Culture Générale? Prendre ce jackpot, on y croit là aujourd'hui, et surtout que les questions sont faciles. Voilà, je dis ça, je dis rien. Donc pour les questions inscription, d'abord, je trouve que vous coincez pas mal là aujourd'hui quand même. Un gros plan sur le chanteur Alex Warren, celui qui s'est fait connaître d'abord sur les réseaux sociaux. Et pour la question en fait, il nous faut le titre de cette chanson. Attention, ce n'est pas Fever Dreams. Fever Dreams, c'était là récemment. Donc le titre que nous recherchons est sorti l'année dernière. Donc les paroles parle de les paroles expriment surtout l'affection, l'amour, la simplicité, je disais, à deux au quotidien. Je vous invite à écouter cette chanson.

0: titre de cette chanson de l'artiste Alex Warren. On attend vos bonnes réponses. Et maintenant, dernière chance pour vous inscrire au 88 10 Samtel 83 83 Mighty, le 58 53 77 21. Ou alors vous appelez Hélène 210 8 9 10. Elle vous attend au standard. Je vous rappelle, on se donne rendez-vous tout à l'heure à 7h40 pour le duel. Le jackpot pour les 10 000 roupies après 7h50. Et on a hâte, oui, bien sûr, on a hâte de vous retrouver tout à l'heure avec notre partenaire Super U. 500 roupies de bon d'achat à notre finaliste du jour. Je vous souhaite bonne chance. 7h17, on revient après la courte pause pub pour l'info trafic, les précisions ce matin du constable L'Active, et on se dit à tout de suite.
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8: 7h20, vous êtes nombreux avec nous ce matin sur les routes également. On nous signale qu'il y a de gros embouteillages du côté de Forbach. Bah écoutez, c'est vendredi, hein. Gros flot de véhicules comme toujours. Les précisions du constable à l'active, on l'a eu il y a quelques instants au téléphone. Pas d'accident, heureusement, pas d'obstruction. Par contre, des ralentissements, et bah oui, conséquents là aujourd'hui vers les axes principaux. Prenez votre mal en patience, vous autres. Allez, Pablo God, quand même cette distance de sécurité. Je sais que c'est compliqué, mais on reste toujours très très prudent. À fond votre wake up show, anything on the road. Merci à vous tous, amis patrouilleurs. 58 53 77 21. Donc les ralentissements, Wooton pour faire Phoenix-Saint-Jean, en sortant du nord de l'île à partir de Richter, et ce jusqu'à la place de l'immigration. Le ponçage aussi. Voilà, vous êtes nombreux sur place. Allez, bonne route tout le monde. Merci d'être avec nous ce matin. On envoie, on vous balance du Bruno Mars, il arrive à On My Soul pour vous sur Radio 1. À tout de suite.
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0: à l'instant pour vous sur Radio One on my soul. Et ben oui, on va mettre un peu de, on va mettre sa larme là, Zodi. Ben oui, on se vendredi. Mettre de l'âme dans votre vendredi wake up show. Et merci beaucoup d'être avec nous ce matin. Et en parlant d'âme qui claque dans le noir avec une cape, on ne pouvait pas passer, on pouvait pas laisser passer même cette date déjà pour en parler parce que demain en fait, samedi 19 septembre sera célébré The Batman Day. Pourquoi fêter donc ce super héros? Parce que Batman, c'est un peu plus de quoi, 85 ans quand même d'histoire, c'est énorme. Et le personnage a vu sa toute première apparition en 1939 dans les pages de Detective Comics, créé par Bob Kane et Bill Finger. Depuis, bah, le Chevalier Noir est devenu l'un des super héros les plus populaires même de la planète, entre comics, films, séries, jeux vidéo. On a vu beaucoup d'acteurs dans le rôle de Batman, il y en a tellement, hein. Oh là là, depuis Val Kilmer jusqu'à Ben Affleck, en passant par Robert Pattinson, il y en a eu tellement. Michael Keaton également, donc la liste elle est très très longue. George Clooney, qui a fait le pire Batman, hein, selon bien sûr les critiques. Mais la question qui revient souvent, alors combien, il existe combien de Batman dans l'univers DC Comics? Déjà, c'est impossible de donner un chiffre exact parce que DC utilise le principe du multiverse. Voilà, des centaines, voire des milliers de versions alternatives de Batman. Nous connaissons Batman, le côté humain, super-héros. Mais il y a aussi méchant Batman, hein. Attention, et ben oui, NN, l'autre associé lié avec Joker. Donc là, c'est dans l'univers du multiverse. Donc des plus connus comme Bruce Wayne, classique, voilà. Jusqu'à des versions plus insolites imaginées au fil des décennies par les scénaristes. Alors demain, le 19 septembre, on peut sortir, pourquoi pas, sa cape, se refaire même la trilogie The Dark Knight ou simplement la version animée. C'est vous qui voyez Batman Lovers. Si vous aimez ça, allez-y, faites-vous un petit kiff là ce week-end. En attendant, dans la mission Wake Up Show, l'essentiel de l'infotitre, ça arrive. L'actu sport, les températures également. Notre grand quiz avec les 10 000 roupies, 3 300 fois ce matin, votre Wake Up Show. Merci de votre fidélité. À tout de suite.
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4: 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L'info-titre avec vous, René Pierre-Louis. Somdet Soberon démissionne de l'Equal Opportunities Commission 4 jours après sa nomination.
5: Une nomination qui avait suscité la polémique en raison de son passé judiciaire aux États-Unis. Il avait plaidé coupable il y a 12 ans dans une affaire d'exploitation d'une employée de maison. Journée internationale de l'égalité de rémunération, même travail, même salaire. L'IEC appelle les employés à dénoncer les écarts sans justification objective. Caroline Adévaux de Marigny sera l'invitée de Focus ce matin. Rajesh Bhagwan annonce des changements au MMM. Le parti dévoilera ses perspectives lors de son 57e anniversaire. Le numéro 4 du gouvernement affirme que le MMM reste solidement implanté dans la circonscription numéro 20. Le rêve australien se complique pour les étudiants et jeunes travailleurs étrangers. Canberra durcit les conditions d'entrée, de séjour et puis actualité à l'étranger. L'Iran frappe et intercepte un pétrolier togolais dans le détroit d'Ormuz.
4: Merci René, on vous retrouve tout à l'heure à 8h pour le Grand Journal.
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0: Allez, pour l'actu sport ce matin, Avi, vous nous parlez de la sélection nationale de foot des moins de 20 ans qui débute sa campagne dans la COSAFA Cup cet après-midi, Avi.
1: Effectivement, Luana, pour leur premier match dans le groupe A, les jeunes Mauriciens affronteront la Namibie. Initialement prévu à Maurice, le tournoi a finalement été délocalisé à Maputo au Mozambique. Le coup d'envoi de la rencontre sera donné à 14h, heure de Maurice, au stade national de Zimpeto. Ce tournoi zonal est qualificatif pour les prochains CAN U20, les deux finalistes décrochant leur billet pour le Ghana. Coup d'envoi ce vendredi à Gesello Lido en Italie pour les championnats du monde de kickboxing junior. La sélection nationale sera représentée par trois boxeurs, Maël Louise, Wayne Perrin et Jaden Drac. Après 3 ans de préparation intensive sous la houlette de l'entraîneur Judex Janot, la délégation mauricienne vise les sommets. Les espoirs de médailles sont légitimes d'autant que Jaden Drac et Wayne Perrin ont déjà brillé cette saison en décrochant de l'or en Coupe du Monde. La compétition se tiendra jusqu'au 27 septembre. Et à badminton, après ses victoires contre l'Ouganda 60-43 et le Rwanda 60-28, Maurice débute aujourd'hui le tournoi individuel à Entebbe, emmené par le double médaillé d'or Tamesh Doki ainsi qu'Atish Lubin, Girish Rampassin et Kobita Doki. Les Mauriciens viseront de nouveaux podiums en simple, double et triple. Atish Lubin s'est confié au micro de Fabien Hector.
2: Mon père est presque sûr de nous faire un bon résultat dans individuel. Je ne finis pas de piller. Après ça, match, nous perdons contre Burkina Faso, nous finis dans la tête et même mentalité. Nous mettons de tout le monde. Un grand merci à notre famille. Okay, ils sont toujours là derrière nous pour supporter nous. D'ailleurs, ils ont nous live. Et tout le monde supporte l'île Maurice. Mais continuez à supporter nous, ce qui est individuel. Et nous pouvons faire ça. Nous faisons notre avion, mon mari là-haut.
1: Concilier emploi à plein temps et sport de haut niveau reste un défi pour les athlètes mauriciens. Lors du lancement de l'Athlete Health Book, le ministre des Sports a plaidé pour un soutien financier accru malgré les contraintes budgétaires. Devan Agalingam, hier au complexe sportif de Côte d'Or.
3: Vous n'êtes pas capable de devant les tribunaux de battre béton après la route de l'âge de football. Vous n'êtes pas capable de faire ça. Nous devons corriger, nous devons améliorer, nous devons. Pourquoi il est difficile? Contraintes budgétaires, etc. Mais nous devons trouver un moyen. Nous devons qu'il y ait une grande entreprise qui veut faire pour millions. Nous devons contribuer pour l'avancement.
1: Pour concrétiser cette ambition et financer le statut de l'athlète, le ministre souhaite solliciter le secteur privé. Il annonce le retour du Corporate Social Responsibility dédié au sport et prépare un document qui sera soumis au cabinet pour inciter les entreprises à soutenir généreusement les clubs et les athlètes. Football à présent en Carabao Cup, Manchester City n'a laissé aucune chance à Norwich. Les Citizens se sont largement imposés 5-0 avec notamment un doublé du jeune Floyd Samba âgé de 17 ans. En Europa League, la Juventus a parfaitement lancé sa campagne en écrasant le NEC Nîmes 5-0. Crystal Palace s'est également promené face au Lech Poznan 4-0. Soirée beaucoup plus compliquée pour Marseille, lourdement battu 4-1 par Beşiktaş. Le Celtic s'est incliné à domicile contre Ferencváros 3-1, tandis que Bournemouth a créé la surprise sur le terrain de la Real Sociedad 2-1. Première Ligue, ce soir à 23h, le GTEC Community Stadium sera le théâtre d'un duel crucial entre Brentford et Chelsea. À égalité parfaite avec 7 points, chacun au classement, les deux clubs londoniens se disputent une place dans le top 5 de la Première Ligue. Un déplacement délicat pour les Blues de Xabi Alonso. Une victoire permettrait à l'une ou l'autre équipe de mettre la pression sur les leaders du championnat avant le reste des rencontres du week-end. Voilà fin de ce journal des sports. Merci de l'avoir suivi. La suite avec vous, Luana.
0: Merci Avi, en vous souhaitant une très bonne journée, surtout un excellent week-end. Et on se retrouve lundi, sans faute, à partir de 5h.
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0: Aujourd'hui, en ce vendredi, alors là, très ensoleillé, ça va être un vendredi costaud parce qu'il va faire très très chaud. Encore aujourd'hui, donc la maximale supérieure à la moyenne saisonnière, 21-24 degrés vers les hauteurs, j'espère, du côté de Carpup aussi, il fait très beau aujourd'hui, et de 26 à 29 degrés attendus vers les régions côtières, voire presque 30 degrés sur la capitale plein midi. Très bonne journée, merci d'être avec nous ce matin.

0: l'instant en exclu pour vous sur Radio 1, Fausse L'Amour, parmi les nouveautés bien sûr de la fréquence Liberté. Et merci d'être avec nous. Nous on vous envoie le plein et le vrai amour chaque matin 6h-9h et ce depuis 2013, 3300 fois là aujourd'hui. Yes, merci pour ça l'amour qui ne peut pas attendre. Ensemble avec Zot, on est debout pour vous et avec vous comme toujours le Wake Up Show. 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
0: 7h42 et aujourd'hui, ça marque la 3300e édition du Wake Up Show, donc 3300 fois 60 secondes de chrono. On est d'accord, oui, pour notre grand quiz de culture générale à hauteur de 10 000 roupies pour faire péter l'oseille, la minute pour notre grand quiz. Nos challengers sont calés, on va les accueillir dans quelques instants, mais d'abord, fallait trouver, eh ben oui, cette chanson. Oui, voilà, tube phénomène qui a cartonné à l'échelle mondiale. Il s'agit bien sûr du titre Ordinary pour vous sur Radio 1, donc du chanteur Alex Warren, lui auteur, compositeur, interprète, donc créateur même de contenu révélé. Déjà, d'abord, sur les réseaux sociaux, notamment sur TikTok ou encore YouTube. Puis, il a su transformer sa notoriété numérique, on va dire ça comme ça, en une carrière musicale. Alex Warren, pourquoi on en parle? En fait, il fête ses 26 ans aujourd'hui, en ce 18 septembre 2026. D'où ce clin d'œil ce matin. Merci à vous tous d'avoir joué avec nous. On a pu avoir les bonnes réponses enfin. Bravo! Accueillons nos challengers. Nous sommes du côté de Curpip et nous avons Ornella avec nous. Ornella, bonjour.
4: Bonjour.
0: Bienvenue Ornella.
4: Merci beaucoup.
0: Comment ça va?
4: Ça va très bien, un peu grippé seulement.
0: C'est pas grave, on vous entend clair.
4: Oui.
0: C'est ça le plus important. Et Ornella, c'est votre... mes premières fois là ce matin.
4: Oui, c'est ma première fois.
0: Bah écoutez, on adore les premières fois sur Radio 1. Donc bienvenue à vous là aujourd'hui. Ornella.
4: Oui.
0: Vous faites face à Anthony du côté
4: bonjour, Anthony.
0: De Castel. Anthony, bonjour.
5: Bonjour messieurs, bonjour Ornella.
4: Bonjour.
0: Comment ça va Anthony?
5: Ça va bien, il y a du soleil sur Curpip.
0: Ah ben très bien, écoutez, ouais. Je me posais la question, est-ce qu'il fait beau du côté de Curpip? Ben voilà, les deux vous me confirmez que oui. Donc c'est une belle journée, vous êtes avec nous. Anthony, je tiens aussi à préciser, vous revenez après 10 ans, cher ami.
5: Ouais.
0: Oh, waouh, c'est énorme. Mais vous étiez avec nous, rassurez-moi.
5: Bien sûr.
0: Bien sûr. Jours, très bien, merci beaucoup. Et merci d'être de retour sur Radio 1 dans le Wake Up Show. C'est un peu comme une première fois aussi, là, aujourd'hui, 10 ans plus tard.
5: Ben oui, comme une 300e.
0: Exactement. Et ben oui, vous le marquez bien hein, ce matin. Et Anthony et Ornella. Alors, les amis, là, on se concentre. Vous aurez chacun ces 30 secondes pour répondre à nos 5 questions culture générale. C'est celle ou celui avec le plus de points, le meilleur score qui passera en finale pour les 10 000 roupies. Ça va être simple, fastoche. Et vous n'hésitez pas, vous dites passe, par contre, si vous bloquez sur une question. Ça marche?
5: Ça marche.
4: Ok,
0: très bien. Ouh, j'espère qu'on n'est pas en décalage, hein. Faut pas là, les amis.
4: Non, ça va.
0: Très bien. Allez, Ornella et Anthony, le plus important, prenez plaisir à jouer avec nous là ce matin, ok?
4: Ok.
0: Ornella, on se dit à tout de suite. En ordre alphabétique, c'est avec Anthony que nous allons démarrer, d'accord?
5: D'accord.
0: Anthony, le chrono à la fin de la première question, concentration. Anthony, dites-moi. Comment appelle-t-on une personne avec la capacité d'être habile avec les deux mains.
5: Ouais.
0: Au billard américain, de quelle couleur est la bille de tir ?
5: Blanche.
0: Oui. Quelle ville est la capitale de la République d'Autriche ?
5: Vienne.
0: Yes. Au symbole PB, quel métal est utilisé comme protection dans les combinaisons antinucléaires ?
5: Le plomb.
0: Oui. Conçu plus de 10 000 ans, le boomerang est originaire de quel pays ?
5: L'Inde, Australie.
0: Australie, c'est bon. C'était Australie, bien sûr. 4 points ce matin pour Anthony. La première question, comment appelle-t-on une personne avec la capacité d'être habile avec les deux mains ?
5: Ambidextre.
0: Eh ben oui, vous l'aviez en plus, fallait laisser sortir, Anthony.
5: Mais...
0: c'est venu après.
5: Yes.
0: Ah ben voilà. Mais vous avez 4 points ce matin. Restez avec nous. Ornella.
4: Oui, oui, je suis là.
0: Très bien, Ornella. À votre tour. Vous nous faites un sans faute ou à la rigueur, un 4 sur 5 et nous procéderons à un tie-break. D'accord ?
4: Ok.
0: Le chrono va reprendre à la fin de la première question. Concentration, Ornella, et nous parlons cinéma pour démarrer pour vous.
4: Oui.
0: Ornella, dites-moi quel acteur a remporté l'Oscar du meilleur acteur pour ces deux films, Philadelphia et Forrest Gump. Vous passez.
4: Ah.
0: Allez. Dans quel pays se trouvent les pierres suspendues, le monument Stonehenge?
4: Pas.
0: Une perle est fabriquée par quel mollusque bivalve?
4: Pas.
0: Dans quelle série d'animation diffusée depuis 89, Lisa est-elle la fille aînée?
4: Pas.
0: Quel est le symbole chimique du barium?
4: Pas.
0: Bon, bah écoutez... a dû arriver un petit auto là aujourd'hui pour la première fois, on est là.
4: Oui.
0: Ouh là là. Allez, on revient sur les questions rapidement. Découvert au XVIIIe siècle, quel est le symbole chimique du barium ? C'est Ba, tout simplement. Quelle perle est fabriquée par les mollusques bivalves ? Huîtres. Ce sont les huîtres. Dans quel pays ?
4: Bah oui.
0: Dans quel pays se trouvent les pierres suspendues, le monument Stonehenge en Angleterre, Royaume-Uni ? Ayant remporté 2 Oscars, donc l'Oscar du meilleur acteur pour les films Philadelphie et Forrest Gump, c'est Tom Hanks.
4: Oui.
0: Et la question, dans quelle célèbre série d'animation diffusée depuis 1989, Lisa est-elle la fille aînée?
4: Oui, mais pas grave, prochaine fois peut-être.
0: Attendez, je vous donne la réponse.
4: Oui.
0: Les Simpsons.
4: Ah, les Simpsons, oui.
0: Aïe, aïe, aïe, madre de Dios. Oh là là, Ornella.
4: Pour la prochaine fois, peut-être.
0: Écoutez, vous savez quoi, Ornella ? Maintenant, vous êtes rodée. On comprend, c'est le stress de la première fois.
4: Oui.
0: Mais vous serez quand même, on va dire, dans de meilleures conditions la prochaine fois. Et en plus, vous êtes un peu grippée en ce moment. On va mettre ça sur le compte de la grippe.
4: Oui.
0: Bien sûr. Et j'aurai l'immense plaisir de vous retrouver bientôt. Ça marche ?
4: Oui, ça marche. Je vous refais un petit coucou.
0: Allez-y, rapidement.
4: Et un petit coucou à mes deux filles, Jalia et Ophélie, et à mon époux Ludovic, qui part au travail ce matin.
0: Très bien.
4: Et merci d'avoir me donné la chance pour jouer.
0: Ben écoutez, j'espère que vous reviendrez.
4: Oui,
0: Ornella.
4: Avec plaisir, bien
0: génial.
4: Sûr.
0: On compte sur vous. Allez, on vous embrasse. Bisous, bisous et bisous fou. Ciao, bye bye. Et passez une excellente journée à l'écoute de Radio One. Anthony !
5: Yes.
0: La finale est la vôtre. On va faire péter l'oseille aujourd'hui, j'espère, Anthony.
5: Je l'espère aussi.
0: Très bien, je vous donne les 3 thèmes du jour. Science en général, géographie et je rajoute musique et instruments pour aujourd'hui. À vous de faire le choix, voilà, le temps de la réflexion, le temps de la pause pub. Vous réfléchissez Anthony et on se retrouve dans quelques instants pour cette grande finale. 60 secondes chrono, Anthony qui revient après 10 ans aujourd'hui pour, pour décrocher les 10 000 roupies. On se dit à tout de suite, 7h50.
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0: 7h55, la grande finale ce matin. Nous sommes du côté de Castel avec Anthony. Ça va, Anthony ?
2: Ça va, ça va.
0: On est ready pour faire péter l'oseille ce matin, Anthony, ouais.
2: Let's try our best.
0: Surtout qu'il y a 10 ans de cela.
2: Oh là là.
0: Anthony. Oui, Anthony avait décroché le jackpot. N'est-ce pas?
2: Ça remonte, oui.
0: On l'a vu dans nos fiches ce matin. Anthony, vous êtes dans cette grande finale là aujourd'hui. On y croit, on a misé sur vous. Les trois thèmes du jour, science en général, géographie, musique et instruments. Quel est votre choix?
2: Alors, on va commencer par géographie, ensuite musique et instruments.
0: Validez un sans faute sur Géo pour accéder à musique et instruments. Vous n'êtes pas seul?
2: Non, mon épouse Aurore est avec moi.
0: Bonjour Aurore.
4: Bonjour.
0: Les réponses doivent venir de vous, Anthony, hein, donc pour qu'on puisse les valider, d'accord?
2: D'accord.
0: Ça marche? Anthony, d'abord, je vous annonce que vous remportez les 500 roupies chez notre partenaire Super U. Ça, c'est pour vous. Et bravo, merci à Super U. 10 questions, 10 bonnes réponses et les 10 000 roupies. Géographie, le chrono à la fin de la première question. Anthony, sur quelle île du Chili se trouvent les célèbres statues monumentales appelées Moai? Anthony? Vous passez?
2: L'île Mocha?
0: Non. Surplombant. Oui, voilà, ça même. Surplombant les célèbres cerisiers en fleurs, où se visite le mont Fuji?
2: Japon.
0: Oui. Quel célèbre monument a été offert par la France aux États-Unis?
2: La Tour Eiffel.
0: Non!
2: Statue de la Liberté.
0: Oui! Quelle ville italienne construite sur l'eau est célèbre pour ses gondoles?
2: Venise.
0: Où se trouve le Big Ben?
2: Angleterre.
0: Alors là.
2: Londres.
0: Oui, ça même, c'est bon, Angleterre. Je vais me tourner vers le panel pour voir si on peut, bien sûr, accepter. On me dit que oui, c'était... C'était sur le gong, c'est bon. Anthony?
2: Oui.
0: On reste concentré, hein. Et pourtant, on avait perdu quelques secondes sur la première question. Oui, on va pas répéter ça, là, Anthony, ok? C'est bon, on est parti. Musique et instruments, Anthony. Le chrono reprend à la fin de la première question. Écoutez bien. Anthony, dites-moi, quel instrument à percussion originaire de Trinité et Tobago est fabriqué à partir de bidons en acier récupéré?
2: Batterie, cajoun.
0: Non. Comment appelle-t-on un musicien? Oui, oui, ça même. Comment appelle-t-on un musicien qui joue du violoncelle?
2: Un violoncelliste.
0: Oui, quel instrument typique du Sega est constitué d'un cadre en bois tendu d'une peau de cabri?
2: Ravang.
0: Ça même, quel mot définit un joueur de batterie?
2: Un batteur.
0: Oui, quel grand tambour africain en membrane en peau de chèvre et en forme de sablier se joue à main nue?
2: Maravang.
0: Mais non. Où il finit de le moi Ravang là-haut, Anthony? Quel grand tambour africain? Ben oui, c'était le djembé. Oh, quel grand tambour africain à Quel grand tambour africain à membrane en peau de chèvre en forme de
2: coupé, j'ai pas bien entendu.
0: Ah ben écoutez, ben la coupé n'était pas chez nous, hein, attention. Quel grand tambour africain à membrane en peau de chèvre en forme de sablier se joue à main nue, c'était le djembé. Mais non, Anthony. Aïe, aïe, aïe.
2: Oh. Ça arrive. Ah,
0: oh, bah écoutez, non, on voulait pas que ça arrive aujourd'hui, en fait. 3300e édition. On avait envie de faire péter l'oseille et de secouer ce qu'il faut. 9 sur 10 ce matin pour Anthony du côté de Castel qui revient après 10 ans. Bravo. Ouh, Anthony, bon, n'attendez pas 10 ans, hein.
2: D'accord.
0: Je suis pas sûr d'être là dans 10 ans, n'empêche, hein. Donc Anthony, Aurore aussi, gros big up à vous tous les deux là ce matin. Bah écoutez, on espère vous retrouver dans un mois.
2: D'accord.
0: On fait ça, d'accord? Oui. Happy Friday to you too. Les quais un peu serrés, mais voilà. Et écoutez, mais c'est un très beau 9 sur 10 quand même. Et à très vite sur Radio One. Merci beaucoup, Anthony. Bye bye, Aurore.
2: Bonne journée, bye bye.
0: Ciao, bye bye. Bonne journée à vous également. Et ben voilà. Oh là là, on y a cru jusqu'au bout. Ouh, sont des choses qui arrivent, hein, mais voilà. Et Anthony profitera quand même de 500 roupies chez notre partenaire Super U. Bon, on revient lundi, sans faute. Ouais, là, j'espère que ce sera pour un 10 sur 10 avec les 10 000 roupies.
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0: Merci d'écouter Ready One, vendredi 18 septembre. Belle matinée, il est 8h passé d'une minute. La nouvelle édition Info avec vous, Rodney Pierre-Louis. Les titres ce matin, égalité salariale. Les écarts de rémunération entre hommes et femmes persistent à Maurice.
23: Le manque de dénonciations, notamment par crainte de représailles, contribuerait à maintenir ces écarts. Syndicats et autorités appellent à ne pas laisser ces inégalités dans l'ombre. Somdet Soubaron démissionne de l'Equal Opportunities Commission 4 jours après sa nomination. Sa nomination qui avait d'ailleurs suscité la polémique en raison de son passé judiciaire aux États-Unis. Une semaine après la déposition de Véronique Legovind, Gulshan Govind, toujours pas interrogé, son avocat dénonce une situation inacceptable et s'interroge sur l'impartialité de l'enquête. Le rêve australien se complique pour les étudiants et jeunes travailleurs étrangers. Canberra durcit les conditions d'entrée et de séjour. Et puis l'actualité dans la région Madagascar durcit les règles sur les vols privés après plusieurs scandales. Vous avez là l'essentiel de cette édition. Merci d'avoir choisi notre antenne pour vous informer. La représentation et les droits des femmes figurent parmi les priorités affichées par les différents gouvernements de Maurice. Pourtant, dans le monde professionnel, certaines inégalités persistent, notamment en matière de rémunération. Malgré les progrès réalisés et les mesures mises en place, l'égalité salariale entre hommes et femmes demeure un enjeu majeur. En cette journée internationale de l'égalité de rémunération, activistes et responsables des politiques publiques affichent leur position sur la réalité mauricienne. Nous faisons le point avec Nicoletta Estazi-Sandian et Shri Yasenassi.
24: Cet écart dans les salaires entre les hommes et les femmes qui font pourtant le même travail existe encore. Faute de dénonciations, selon Jane Ragou, les employés ont peur des représailles, ce qui les force à subir cette injustice en cachette, ajoute la syndicaliste.
25: Il faut qu'ils travaillent la ligne de la banque pour qu'ils dénoncent. Et comme on nous connaît, du monde est endetté. Et à ce moment-là, ils parlent de dénoncer parce qu'ils pensent dette, ils pensent doublement avant qu'ils aillent de l'avant. Avec Ban Frédier et tout.
24: Rada Kisnasami de l'ALIT estime qu'avec l'évolution de notre société, on ne ressent plus l'inégalité comme auparavant. Il affirme toutefois que c'est une lutte continue.
26: NRB, Domination Order, qui réglemente conditions de travail, il n'y a aucune distinction entre un super femme ou bien un super homme, je gagne même la paix.
24: Si la loi est claire en ce qui concerne la discrimination entre les hommes et les femmes, Reza Otim, ministre du Travail, concède que cette pratique existe toujours.
27: Poste de responsabilité, on a plus initié qui madame et qui fait qu'au final, il y a un initié aussi qui fait plus overtime et un plus gros salaire à la maison qu'une madame.
24: Entre les progrès réalisés et les inégalités qui persistent dans le monde professionnel, l'égalité de rémunération reste donc un combat d'actualité à Maurice. Les autorités lancent un appel à la dénonciation.
23: 4 jours seulement après avoir prêté serment comme membre de l'Equal Opportunities Commission devant le président de la République, l'ancien ambassadeur de Maurice aux États-Unis, Somdet Soubaron, a soumis sa démission. Une nomination qui avait provoqué une vive polémique. Il avait plaidé coupable il y a 12 ans devant un tribunal fédéral de New Jersey après avoir été accusé d'avoir exploité une employée de maison, Val Mounia et Vince Bryan. Nous en dit plus.
28: La nomination de Somdet Soubaron intervient après son engagement politique aux côtés de Navin Ramgoolam dans la circonscription de Pamplemousse-Triolet. Selon des informations disponibles, sa nomination aurait été notamment recommandée au Premier ministre par l'un de ses proches collaborateurs. Somdet Soubaron a d'abord travaillé comme enseignant aux Seychelles avant d'entamer une carrière.

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1: Le ministère du Travail tente de redistribuer les employés qui se retrouveront sans emploi avec la fermeture de Concentrix. Le ministre du Travail, Reza Houtim, affirme avoir déjà contacté l'Economic Development Board et l'Outsourcing and Telecommunications Association of Mauritius. Une réunion entre son ministère et les représentants de Concentrix s'est tenue cette semaine. L'entreprise justifie sa fermeture notamment par le coût de la main-d'œuvre et le manque de personnel pour les shifts de nuit en raison du décalage horaire avec les États-Unis entre autres. Reza Houtim en parle au micro de Rebecca François.
2: Comme prévu dans la loi, j'ai négocié avec un représentant des travailleurs pour essayer de trouver un arrangement concernant l'indemnisation qui je peux payer à un travailleur. Au niveau du ministère, nous convoquons une réunion avec un représentant travailleur et Concentrix pour justement faciliter sa médiation et trouver une solution. Par ailleurs, nous aussi un contact avec un membre de l'ETAM et Economic Development Board que nous pouvons essayer d'aider si pour une autre entreprise qui peut intéresser prendre un travailleur qui peut payer d'autres places de travail dans Concentrix.
1: Une semaine après la déposition de Véronique Legovind à la police, Gulshan Govind n'a toujours pas été interrogé. Une situation jugée inacceptable par son avocat, Maître Ruben Mourungapile. L'avocat déplore l'absence, selon lui, de progrès dans l'enquête sur les allégations d'ingérence de deux policiers dans le dossier portant sur l'importation de 156 kilos de cannabis de La Réunion. Maître Ruben Mourungapile estime que la police ne démontre pas une réelle volonté de mener une enquête impartiale. Il pointe notamment du doigt le fait que les deux policiers concernés par ces allégations font toujours partie de l'équipe chargée de l'enquête. L'avocat de Gulshan Govind est au micro d'Ashley Victor.
3: Pour moi, c'est une case de conspiracy to pervert the course of justice. Et il m'a vu comprendre que Mme Véronique Le finit de faire une déclaration au Central CID depuis vendredi. Et moi aussi, que la police au courant de ça, surtout, il y a plusieurs communiqués qui finissent mettre. Le banc council aussi finit de prendre position. Mais comment se fait-il que lundi, Perrault prend un statement avec mon client, ça a des mêmes enquêtés-là, en cours dans sa l'équipe d'investigation là. C'est pas trop make sense. Comment on expecte qu'il prenne l'enquête impartiale? Et d'ailleurs, c'est bien fini, on s'est une investigation dans sa caisse là. Vous venez plus connaître qui vous dit où, c'est aberrant.
1: Partir étudier en Australie et surtout y rester plus longtemps pourrait devenir compliqué. Canberra durcit les règles pour les étudiants étrangers et les jeunes qui viennent travailler dans le pays. Le gouvernement veut ralentir l'arrivée de nouveaux migrants et surtout réduire la pression sur le logement. C'est une annonce qui mérite l'attention à Maurice puisque près de 1500 étudiants mauriciens étaient recensés en Australie en 2024. Des détails avec Chérie Yassonassi.
4: Le gouvernement australien va surtout revoir la manière dont certains étrangers peuvent prolonger leur séjour. Pour les étudiants, passer d'un niveau d'études à un autre ne permettra plus aussi facilement de rester dans le pays. Les conditions de séjour pour les familles qui accompagnent les étudiants seront également revues. Autre changement, ceux qui restent en Australie après l'expiration de leur visa feront l'objet de contrôles renforcés. 100 agents supplémentaires seront recrutés et 250 nouvelles places de rétention seront créées. Chez les jeunes en visa vacances-travail, les règles changent aussi. Pour obtenir une deuxième ou une troisième année, il faudra désormais passer par un tirage au sort. Et pour une troisième année, seulement 5000 visas seront disponibles. Le gouvernement entend toutefois ouvrir davantage la porte aux travailleurs qualifiés dans le secteur de la construction. L'Australie fait face à un manque important de logements et a besoin de main-d'œuvre dans ce domaine. Le pays compte actuellement quelque 753 000 étudiants étrangers, dont une majorité vient de Chine et d'Inde. À Maurice, 1495 étudiants étaient recensés en Australie en 2024.
1: Et Maurice souhaite obtenir davantage de précisions sur les nouvelles règles annoncées par l'Australie concernant les étudiants et travailleurs étrangers. Si nécessaire, des discussions seront engagées avec Canberra, affirme de son côté Rajan Narsingan, qui est au micro d'Emily Runga.
5: Accorder un visa ou un visa temporaire pour le travail ou visa étudiant laisse spouse accompagner lit une décision souveraine de chaque pays. Par exemple, Maurice, nous pas contre migration, mais c'est nous besoin énorme.

0: une immigration contrôlée. Chaque pays décide qui en récupère. Nous vous demandons, nous l'ambassade à Canberra, prendre plus d'informations, demande plus de clarification. Et nous risquons de se manier dans une relation privilégiée. Et si jamais nous avons une carvante et une flexibilité, nous avons été bien et nous avons un compromission de plan bilatéral. Donc, nous demandons une exception. Pas toujours possible, mais nous devons essayer.
1: Radio One, il est 8h11 et nous prendrons la direction de la Grande Île après la pause pub. À tout de suite.
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1: Pour la suite de ce journal, Rodney Pierre-Louis, Madagascar durcit le contrôle des jets privés.
4: Effectivement, la Grande Île serre la vis sur les vols privés. Chaque jet devra désormais obtenir un feu vert signé personnellement par le président ou le premier ministre. Une décision qui intervient alors que se multiplient les scandales d'exportations illicites de ressources naturelles dans le pays. Cette décision répond d'abord à la multiplication des scandales d'exportations illicites de ressources naturelles. Il y a 3 jours, près de 6 kilos de lingots d'or ont été saisis à l'aéroport d'Ivato, caché dans la valise d'une passagère. Le président s'est déplacé en personne ce jour-là pour dénoncer ce qu'il appelle un réseau qui appauvrit le pays. Selon lui, ce réseau exporterait de l'or 2 fois par semaine, alors qu'une autre expédition d'au moins 16 kilos aurait déjà échappé au contrôle. Des fonctionnaires de l'aéroport seraient directement impliqués, toujours selon le président. Cette mesure intervient également après la fuite en octobre dernier de Christian Nse et Mamrabatomang vers Maurice. Voilà, c'est la fin de cette édition. Merci de l'avoir suivi. C'est à vous, Louane.
1: Merci, Rodney. Rendez-vous tout à l'heure à 8h30 pour l'infotitre.
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1: 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À travail égal, salaire égal. Journée internationale de l'égalité de rémunération. Focus ce matin donne la parole à Caroline Devaux de Marigny, présidente de l'Equal Opportunities Commission. Elle répond à vos questions ce matin. Ashley Victor, bonjour.
2: Oui, bonjour Loana. Caroline Devaux de Marigny, bonjour.
3: Bonjour.
2: Donc, Zodi, c'est la journée internationale pour l'égalité dans la rémunération. Ou la présidente de l'Equal Opportunities Commission, est-ce que la loi cadre de commission là, est-ce qu'il est offert assez recours aujourd'hui pour capable résoudre un problème discriminatoire par rapport au salaire dans une compagnie?
3: Oui, alors Ashley, comme vous connaissez, l'Equal Opportunities Commission, c'est l'organisme qui agit en tant que garde-fou contre tout ce qui appelle discrimination en général, et ça pour inclure évidemment la discrimination salariale. Donc, nous payons une disposition spécifique dans Equal Opportunities Act, mais il y a un principe général qui ne pas faire une discrimination au salaire qui est basé sur l'individu, sur couleur, sur religion, côté social, etc., quand nous payons des individus qui font le même travail. Ce principe-là, il est aussi retrouvé dans la loi travail, donc le Equal Act. Et en termes de pouvoir et d'efficacité du système, c'est que la Equal Opportunities Commission permet à un citoyen, si je te soupçonne une discrimination salariale, viens devant la commission gratuitement pour une dépose de dossier. Et à partir de là, nous avons fait une enquête, nous avons une possibilité poser une question à un employeur, demander de disclose une information, comme par exemple une grille salariale, un grade de employé, nous avons un pouvoir d'enquête. Et ça, déjà, en soi, nous permet quelque part de rapprocher-nous de la vérité pour voir si effectivement il s'agit d'une discrimination salariale ou bien d'une mauvaise perception. Et à l'issue de ça, un citoyen, il parle éventuellement, soit la commission interfère pour lui, engage une conciliation avec l'employeur, donc ça c'est un processus volontaire. Mais si toutefois on peut trouver qu'il y a vraiment une discrimination qui paraît une discrimination salariale, sur la base d'un critère protégé, dès là, ça va faire là, il peut bien aller devant le Equal Opportunity Tribunal. Donc, à mon sens, un employé, un salarié qui est dans sa soupçon-là, il parle facilement tourné vers la commission qui cave fait beaucoup d'affaires pour lui.
2: Et finalement, Amaurice, comment prouver juridiquement qu'il y a une différence salariale liée au sexe et alors qu'un employé est capable de dire que bon, c'est par rapport à l'ancienneté, l'expérience ou performance?
3: Oui, ben, on connaît forcément un employeur, si un salarié peut dire qu'il n'y a pas gagné même la paix parce qu'il y a une madame, ou soit il y a un monsieur, ou soit. Et là, on peut dire lié au sexe, mais il y a deux critères aussi. Il y a un cave, il y a parce qu'il sorti telle place, les pensées des dégâts moins slapés qu'elle ne dit monde. Mais ça, c'est dans une défense qui peut-être un employeur qui a mis de l'avant. Ce qui est intéressant là-dedans, c'est que quand un employeur pouvait me dire ça, parce que l'employé, il fait une allégation, il peut dire, voilà, moi, je peux pas le faire, moi, faire le même travail, et bien sûr, il y a des frères qui travaillent, qui le font.
2: Caroline Devaux de Marigny, merci beaucoup.
3: Merci, Ashley.
1: Merci et très bonne journée. L'info revient à 8h30 pour le rappel des titres.
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1: C'est aujourd'hui, en ce vendredi, il y a de belles couleurs, il y a un très beau soleil, une forte chaleur également, alors que quelques nuages toujours revenant de l'est influencent le temps local. Et puis, même vers Kirpip, il fait très très beau aujourd'hui, hein, selon vous, chers auditeurs. Merci d'ailleurs de partager avec nous. Le vent nous vient de l'est-sud-est à une vitesse de 20 km/h. La mer, elle reste forte là des récifs. C'est houle venant du sud de 2,50 m, s'améliorant graduellement dans l'après-midi, mais les sorties en haute mer, toujours déconseillées pour ce matin. Marée haute à 14h30 cet après-midi. Marée basse depuis 7h50, basse également à 22h. Et un coucher du soleil attendu à 18h05. Bonne journée. 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
1: Presque 8h20 sur Really One et nous voyons l'infotrafic. C'est vendredi, gros flot de véhicules et puis bah oui, des ralentissements partout à travers l'île. Le constable L'Active est avec nous ce matin au téléphone. Bonjour constable.
4: Bonjour à vous Louana et bonjour à tous les auditeurs. Le point sur la circulation, d'après ma dernière information reçue, il y a un grand nombre de véhicules au niveau de la route, mais le plus important, un accident, obstruction ou panne de véhicules qui peut gêner le trafic. Sinon, comme d'habitude, ça l'est là, nous payons un ralentissement de la circulation sur l'autoroute M1 pour un véhicule qui sortit du sud et puis dirige vers Port-Louis. Nous pouvons observer ce ralentissement là et même un temps d'arrêt en Nouvelle-France, Wooten, Highlands, Pontferre, Sorel, Spy, jusqu'à l'entrée sud de la capitale. Même chose pour une personne qui peut sortir du nord et peut emprunter l'autoroute M2. Nous pouvons constater un ralentissement à Pamplemousse, Terre Rouge et Rochebois jusqu'à l'entrée nord de Port-Louis. Sur l'ancienne route, nous pouvons constater que la circulation peut bouger dans les deux sens, mais arrivant à Grande-Rivière jusqu'à Belle-Village, là, la circulation peut ralentir. Sur l'autoroute M3, circulation fluide, mais arrivant entre Yannou et Ben, là, il est un peu bloqué. Voilà l'inforoute, mais si vous êtes l'écoute, bonne journée, bon courage et surtout, soyez prudents sur nos routes. Au revoir.
1: Merci beaucoup, constable L'Active. Bonne journée à vous également. Oui, soyez prudents, chers patrouilleurs. Anything on the road, hein, on compte sur vous, bien sûr, le 58 53 77 21 ou alors 218 910.
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3: And of course, a happy super duper Friday à vous tous. Excellente matinée et merci d'être avec nous lors de cette 3300e édition, oui, du Wake Up Show. Le combo parfait de ce matin, votre pack cadeau Nescafé Make Your World. Attention.
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3: Éternuer, voilà. Je ne sais pas si vous l'avez entendu, mais chez nous, on entend tout. Un retour sur la question du jour. Le café est une boisson naturelle, pleine de surprises. On est d'accord. Donc, en plus de la caféine, de quoi le café est-il particulièrement riche, aidant ainsi à protéger les cellules de notre corps? Selon vous, antioxydants ou vitamine C? Dernière chance pour nous balancer votre bonne réponse. Oui, par via le WhatsApp de Radio 1, 58 53 77 21. Je rappelle le pack cadeau Nescafé Make Your World. Rendez-vous avant 9h, bonne chance.

0: même si on chante faux, c'est pas grave, c'est vendredi, tout est permis. Et ben oui, un peu de Bollywood pour pimenter ce qu'il faut, là, ce vendredi anniversaire Wake Up Show 3300 édition à la Lila avec Zot Ensemble, merci beaucoup. Et moi je dis, pendant qu'on danse, bah écoutez, il vous reste une dernière place pour jouer avec Ticketbox.mu. Donc la question rapidos, combien d'étoiles compte le célèbre Casio Arena Resort & Spa? Donc est-ce que c'est 2 étoiles ou alors 4 étoiles? Vite, vite, vite, 10 dernières minutes pour nous balancer la bonne réponse, 58, 53, 77, 21. 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
9: Ready One, il est 8h30. Le rappel des titres avec vous, Rodney Pierre-Louis, égalité salariale, les écarts de rémunération entre hommes et femmes persistent à Maurice.
10: Le manque de dénonciation, notamment par crainte et représailles, contribuerait à maintenir ces écarts. Syndicats et autorités appellent à ne pas laisser ces inégalités dans l'ombre. Somdet Sobaron démissionne de l'Equal Opportunities Commission 4 jours après sa nomination. Une nomination qui avait d'ailleurs suscité la polémique en raison de son passé judiciaire aux États-Unis. Une semaine après la déposition de Véronique Legovin, Gulshan Govin n'a toujours pas interrogé. Son avocat dénonce une situation inacceptable et s'interroge sur l'impartialité de l'enquête. Le rêve australien se complique pour les étudiants et jeunes travailleurs étrangers. Canberra durcit les conditions d'entrée et de séjour. Et puis pour l'actualité dans la région Madagascar, durcit les règles sur les vols privés après plusieurs scandales. Voilà.
9: Merci. Oui, terminé.
10: Non, c'est bon.
9: Vous êtes sûr? Mais non, j'ai pas voulu vous manger les paroles, Rodney.
10: Non, c'est bon. Il n'y a pas de souci.
9: On se retrouve tout à l'heure.
10: Oui.
9: Dans d'une petite dizaine de minutes.
10: Oui, pour la
9: économie et taux de change.
10: Oui. À tout à l'heure.
9: À tout à l'heure.

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3: Allez, pour les températures d'aujourd'hui, on se vendredi déjà très ensoleillé. Ça, on adore, hein, monsieur soleil, bel et bien présent aujourd'hui. Quelques nuages quand même, toujours à l'est, au sud et vers le centre de l'île. Et la maximale supérieure à la moyenne saisonnière, 21, 24 degrés vers les hauteurs et de 26 à 29 degrés aujourd'hui. Les régions côtières, voire presque 30 degrés plein midi sur la capitale. Oui, ça va taper fort à niveau chaleur. Allez, très bonne journée. Merci d'être avec nous ce matin.
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3: Voilà, écoutez, c'est parti pour la dernière demi de votre Wake Up Show avant de s'installer en musique avec Sista Queen et sa nouveauté Veillez à faire. Vous êtes, oui, parmi les nouveautés sur Radio One. Parlons d'abord du meilleur du divertissement à portée de clic. Oui, voilà, en quelques des trois clics rapides, c'est sécurisé. 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Hélène, qui est avec nous là ce matin.
6: Et notre dernier VIP, c'est Caroline. Notre dernière, c'est Caroline que nous accueillons de Floréal.
3: Bonjour Caroline.
7: Bonjour Lana.
3: Comment ça va?
7: Ça va très très bien, comme vendredi.
3: Génial. Et en plus, il doit faire très beau là du côté de Floréal aujourd'hui.
7: Là maintenant, je suis du côté de Roseville, mais ce matin, il pleuvait beaucoup. Je pense bien que oui.
3: D'accord. Et à Roseville, il doit faire beau aussi là,
7: oh,
3: Caroline.
7: Oui, très, très beau.
3: Oh ben oui. On est au boulot, c'est ça?
7: Je vais partir dans un petit moment.
3: D'accord, très bien. Et vous êtes dans quel secteur, vous, Caroline?
7: Dans le secteur BPO.
3: Ah, très bien. Bon, écoutez, bon courage à vous. Happy
7: Merci.
3: Friday, le week-end
7: Merci.
3: Qui arrive cet après-midi.
7: Oui.
3: Oh ben voilà, comme ça. Et en plus, vous êtes avec nous ce matin, Caroline, pour cette dernière pochette dorée avec Ticketbox.mu. Revenons d'abord sur la question du jour. Combien d'étoiles compte le célèbre Casio Arena Resort & Spa à Trou-au-Bige? Est-ce que c'est 2 étoiles ou 4 étoiles?
7: C'est 4 étoiles.
3: Bien sûr. Bravo. Le déjeuner gourmand, vous êtes notre dernière, donc VIP avec Ticketbox.mu, c'est pour une personne au Casio Arena, justement, Resort & Spa. Vous remportez le cadeau, vous irez seule?
7: Ben non, je vais essayer d'emmener mon mari et ma fille, j'aimerais bien qu'ils profitent aussi.
3: Oh ben très bien, ben écoutez, oui, comme ça, vous allez pouvoir profiter de votre déjeuner gourmand. On fait comme
7: bien
3: ça
7: sûr.
3: Si bien sûr vous remportez le cadeau, hein, donc
7: oui, bien sûr.
3: Grand tirage qui arrive après 8h50. Je vous souhaite bonne chance, Caroline.
7: Merci beaucoup.
3: Et je vous embrasse, passez une excellente journée.
7: Moi aussi, bonne journée.
3: Merci, ciao, bye bye, bisous doués, bisous fous. Ben voilà, merci beaucoup Caroline qui a joué avec nous. Ça y est, tout est bouclé. Hélène, et vous avez cette liste en main.
6: Cette liste dorée avec James de Goodlands, Gérald de Solitude, Alexandre de Forestside, Ailey de Grand Gob et Caroline de Floréal.
3: Très bien, donc gardez tous vos téléphones avec vous là ce matin. Tirage, ticketbox.mp, costez, vous êtes, ce sera après 8h50. Bonne chance tout le monde, c'est Sista Queen, veillez à faire les dire.
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0: nous chante veiller à affaires. Eh ben oui, littéralement épier les affaires des autres, si vous le préférez. Oui. Et figurez-vous que ce n'est pas juste une expression, hein. Donc, par contre, nous, ça expression veiller à affaires, hein. Selon plusieurs études internationales, en plus, sur la curiosité sociale, près de 8 personnes sur 10 avouent régulièrement. Mais c'est un petit coup d'œil, là. Côté voisin, tout ça, là. France Rideau. Que soit même sur la vie des collègues. Ou encore les parfaits inconnus sur les réseaux sociaux. Kim Kardashian BV à Zodi. Qui me postait comme ça Zodi. Donc, vous voyez, ce sont, on appelle ça la curiosité sociale. C'est un réflexe presque universel. Hérité, d'ailleurs, des réseaux sociaux. Tout simplement. Aujourd'hui, ça se traduit surtout par un petit coup d'œil. Qu'il y a l'eau Instagram, l'eau Facebook. Facebook, Band Story et beaucoup, beaucoup, beaucoup TikTok. Beaucoup scroll, surtout avant de dormir. C'est-à-dire, au lieu de poser le téléphone à 22h pour pouvoir oupiller et avoir les 7 ou 8 heures de sommeil, et on va se coucher à minuit, 1h du matin. Là, le lever grand matin, fatigué, parce qu'il ne trouve les affaires du monde au TikTok. Voilà ce qui arrive. Donc, avouez quand même, hein, avouez que vous aussi, c'est content des affaires, n'est-ce pas, de temps en temps. Parce que nous, on adore ça. D'ailleurs, on le dit d'ailleurs à l'antenne, hein, n'est-ce pas? Et justement, avant de veiller à faire économie et taux de change, nous parlons Way, parce que c'est vendredi. L'un de nos sélectionnés profitera de 3000 roupies chez Way, le grand tirage qui arrive. Mais d'abord, il est temps de combler la dernière place VIP. Hélène, à qui nous souhaitons la bienvenue ce matin?
1: Nous accueillons Alain ce matin de Bobassa.
0: Bonjour Alain!
2: Bonjour Johanna, bonjour!
0: Qui manière, ça va?
2: Bien, merci.
0: Bien.
2: Espérons d'un week-end.
0: Ah ben oui, yes. À qui le dites-vous? Alain, dis-moi une affaire ou comptant vos affaires aussi.
2: Pas Maurice Rideau, un petit.
0: Bien sûr. Quoi de tout. Surtout quand nous t'en m'a dit un petit son, un petit bruit.
2: Un son à pas.
0: Ou alors si nous t'en liché un voisin qui peut aboyer agressivement. Automatiquement, nous pose ce qui nous péguettait l'autre télévision et on va aller checker un coup dehors. C'est par sécurité aussi, Alain.
2: Ouais.
0: Ouais.
2: Oui.
0: N'est-ce pas? Exactement. Bien connu. Alain, merci d'avoir joué avec nous là ce matin. Vous êtes notre 5e sélectionné. Ouais.
2: Bravo. Merci.
0: Bravo.
2: Merci beaucoup.
0: Alain, me souhaite tout. Bonne chance. Grand tirage peut finir dans un petit moment.
2: Oui.
0: Ok. Croise les doigts là, sec là, all right?
2: Oui, croise les doigts, les pieds tout là.
0: Ned, tension. Alain, je vous souhaite bonne chance et merci en tout cas d'avoir joué avec nous. Bonne journée, Alain.
2: Merci, bonne journée.
0: Merci, thanks, ciao, bye bye. Ah ben voilà, donc Hélène,
1: yes.
0: Je me tourne vers vous.
1: La liste, elle est bouclée avec Pretty de Maïbo, Judex de Rosil, Minakshi de Sorez et...
0: Oui, Sorez, oui. Ensuite,
1: Chalet de Port-Louis,
0: voilà.
1: Et Alain de Bobassa.
0: Très bien. Bah écoutez, le grand tirage arrive dans moins de 3 petites minutes. On vous cale ce qu'il faut. Parlons économie et bonne chance à vous tous.
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0: 8h43 pour cette page éco. Ce matin, avec vous, René-Pierre Louis, des chauffeurs de taxi d'hôtel se mobilisent contre Uber et les taxis marrons à Flic-en-Flac.
4: Oui, effectivement, des chauffeurs de taxi opérant à Flic-en-Flac se sont mobilisés cette semaine pour protester contre l'activité des chauffeurs d'Uber ainsi que celle des taxis marrons dans la région. Les chauffeurs concernés qui avaient donné un ultimatum de 2 semaines au gouvernement affirment toutefois que ce délai a pris fin cette semaine sans qu'une solution n'a été trouvé. Devane Makia, chauffeur de taxi à Flic-en-Flac, interpelle ainsi le gouvernement sur la mise en place des taxis desk dans les hôtels, une mesure approuvée par l'ancien gouvernement. Écoutez.
5: Je me pose une simple question. Est-ce qu'un taxi est capable de sortir dans l'Est ou dans le Nord ou dans le central divine pour un coup d'un hôtel dans 5 minutes dans la côte ouest? C'est pas possible. Quand matin, quand on venait, quand on passait, bon, la page, tout ce monde de tout là, puis attendre. Je veux dire, je ne demande pas tant de taxi pour des services de village. Je parle des services de village. Pour ma venue, mon 5 coups, jeudi dernier, aujourd'hui, que mon gain de travail. C'est comment mon problème, la cousine? Comment mon pays, tout mon monde d'affaires? En chaque gouvernement, comment nous dire, en 2018, il fait un amendement pour mettre taxi des dans tout bon hôtel. Mais qui fait un ministre, pas peut travailler hors de chez là pour mettre d'accéder dans tout le monde l'hôtel, de payer plutôt focus sur cette plateforme illégale là. Pour quelle raison?
4: Et puis à l'étranger, la Banque d'Angleterre maintient son taux directeur à 3,75% malgré les pressions inflationnistes liées au choc énergétique provoqué par la guerre en Iran. L'inflation a atteint 3,1%, son plus haut niveau en 5 mois. La décision a été prise à 6 voix contre 3, ces 3 responsables ayant plaidé pour une hausse de 0,25 points à 4%. La Banque d'Angleterre s'attend toutefois à une nouvelle la dégradation de la situation avant une amélioration. Cette décision en révèle des divisions au sein de l'institution.
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0: Le pays du roi Charles, Rodney.
4: Effectivement, avec la livre sterling qui s'achète à 62,85 € et qui se vend à 64,72 €. Le dollar américain est à l'achat aujourd'hui à 46,61 €, à la vente 47,99 €. L'euro s'affiche à l'achat à 53,82 € et à la vente à 55,41 €. Le dollar australien s'achète à 34,30 € et se vend à 35,98 €. Le yen 29,62 € à l'achat et à la vente à 31 roupies en sous. Rand sud-africain s'achète à 2,96 € et se vend à 3,15 €. Et puis le dirham qui se vend à 13,07 € et qui s'achète à 12,69 €.
0: Merci Rodney Pierre-Louis pour toutes ces précisions. Ce matin, actu, on vous retrouve tout à l'heure à 10h pour le flash.
4: Oh oui.
0: Et à 9h, nous aurons le plaisir d'accueillir
4: Anushka Bagalusantak.
0: Ça y est, le rendez-vous il est pris, ce sera pour le bulletin en anglais. Merci beaucoup, Rodney.
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0: 8h46, je le disais, comme annoncé, Let's Go Wait Time, c'est le rendez-vous incontournable, vous le savez, chaque vendredi, avec notre plus grand complice, notre plus fidèle partenaire, les supermarchés, oui, 3300 fois, oui, avec nous, hein, aussi, yes, ça aussi, il est ensemble avec nous pour faire the plaisir, oui, pour le bon shopping, oui, pour la 3300 fois, vous soulager, voilà, au moment de passer à la caisse, avec 3000 roupies de bon shopping ce matin pour vous. Voyons d'abord la liste des VIP, oui, ce matin, Hélène.
1: Elle est bouclée avec Priti de Maïbourg, Judex de Rosil, Minakshi de Sorez, Chalet de Port-Louis et Alain de Beaubassin.
0: Roulement de tambour. Brrr. Ça a sonné chez qui là ce matin pour les 3000 roupies chez Wé. Et ça sonne. Oh, qui c'est qui va décrocher?
7: Allô?
0: Oui, bonjour, c'est Ready One, c'est le Wake Up Show qui nous parle.
7: Minakshi.
0: Minakshi!

0: vous, Minakshi, ce matin, maman.
1: Tu mets.
0: Minakshi, alors là, ou bien crier oui, bien faux, pour nous l'avoir dit, Minakshi.
1: Oui, ouais.
0: Non, pas assez. Ou bien 3000 roupies que tu es, Minakshi.
1: On
0: manque les souffles, allez. Respire beaucoup de Minakshi.
1: Ouais.
0: Ah bon, nous donnons 10 la moitié là. 10 500, vous gagnez là.
1: Oh. Ouais.
0: Ouais. Voilà, beaucoup mieux. Bravo Minakshi, me souhaite un bon shopping Côte-Oué.
1: Merci beaucoup.
0: M'embrasse.
1: Merci maman. Bonne.
0: C'est pas grave, on comprend, c'est l'émotion. Oui, merci beaucoup, Minakshi. Embrasse aussi bien, bien fort. Bon week-end et bon shopping Côte-Oué. Profitez, ben voilà. Écoutez, Minakshi, elle empoche ses 3000 roupies de bon shopping là, ce matin et avec notre plus fidèle partenaire, je disais, les supermarchés Oué. Le rendez-vous Oué la semaine prochaine, fidèle au poste, hein, pour un nouveau voucher shopping de 3000 roupies. Zone joue avec nous, zone sélectionnée, mais zone pas de passe à l'antenne, pas comme Minakshi, c'est pas grave. Vous revenez, bien sûr, la semaine prochaine à la Lila. Et pas hésiter, vous êtes pas qu'il est, persévérer avec les supermarchés, oui. Et rendez-vous lundi.

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13: 8h53 et passons à la pochette avec Ticketbox.mu. Pourquoi chercher ailleurs ce qui est à portée de clic? Voilà, on ne dira pas le contraire. 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Donc, dans le Wake Up Show, place à ce grand tirage, c'est maintenant avec Ticketbox.mu. Nous repassons d'abord sur la liste dorée, Hélène.
14: La liste dorée est bouclée avec James de Goodlands, Gérald de Solitude, Alexandre de Forestside, Ailey de Grand Gobe et Caroline de Floréal.
13: Alors, ça sonne chez qui ce matin? Eh ben oui, gardez bien votre téléphone avec vous, roulement de tambour. Voilà, pour ce tirage, déjeuner pour une personne, déjeuner gourmand au Casio Arena Resort and Spa. Ça fait deux, on est d'accord.
15: Oh, madre de Dios.
16: Allô,
13: oui, bonjour, c'est Ready One, c'est le Wake Up Show qui nous parle.
16: C'est Heidi.

0: allez déjeuner au Casuarina Resort and Spa avec ticketbox.mu. C'est bien évidemment Hailey, bravo!
1: Merci, merci, merci à Ticketbox et merci à Radio One.
0: Ben oui, yes, bravo à vous. Bon, quand vous serez sur place, là, je sais que vous partez avec votre moitié, c'est ça?
1: Exactement.
0: Qui s'appelle, rappelez-nous le prénom?
1: Jean-Pierre.
0: Jean-Pierre, très bien. Donc, nos amitiés à Jean-Pierre. Jean-Pierre, c'est que vous avez joué avec nous, Hailey?
1: Il vient de l'apprendre aujourd'hui.
0: Maman. Très bien. Ouais, surprise. Mais Jean-Pierre, vous vous amenez de la main en post-pouli, hein, bien sûr, parce que votre cadeau, c'est bon. Ce déjeuner gourmand pour vous au Casuarina Resort and Spa à Trobisch. C'est avec notre partenaire Ticketbox.mu. Je vous embrasse, Hailey.
1: Merci beaucoup.
0: Et passez un excellent week-end. Quand vous serez sur place, faites-nous une petite photo. Ça marche?
1: D'accord.
0: Allez, on compte sur vous. Et on vous embrasse. Allez, ciao, bye bye. Bisous doux et bisous fous. 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Bien sûr, on revient la semaine prochaine et nous ferons plaisir, ben oui, à N'Parmisut là avec Ticketbox.mu. Rendez-vous lundi.
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0: Boucler la boucle là ce matin, permettez-moi, j'ai envie de prendre ces quelques petites secondes pour vous dire merci aujourd'hui. Oui, merci. 3300 matins, bientôt 13 ans. Voilà, pour le Wake Up Show, à se retrouver chaque matin, à rire, à jouer, à partager ensemble, à partager le café, le trajet, le réveil difficile du lundi, n'est-ce pas? Bah oui, lundi difficile, mais la bonne humeur toujours, jusqu'au vendredi, bien évidemment. Et tout ça, c'est surtout grâce à vous, grâce à nos différents partenaires également, à qui nous disons un grand merci. Et depuis quoi? Depuis le number one, hein, depuis le jour 1. Et donc, parce que voilà, notre plus beau cadeau, c'est votre fidélité, vous là, amis auditeurs, amis partenaires également. Et de tout, même ceux qui écoutent nous pour la première fois aujourd'hui, bah, bienvenue à vous, 3300 fois, merci pour tout. Terminons au goût Nescafé pour clore le Wake Up Show là en cette semaine. Nous passons à la vitesse supérieure, Hélène qui est avec nous.
4: Et ce tour de lit se termine à Pamplemousse, Luana, chez Christina.
0: Christina, bonjour.
5: Bonjour Luana.
0: Bonjour Christina, bienvenue, comment ça va?
5: Ça va très bien.
0: Oui. Oui, on est à la maison.
5: Avec Nescafé.
0: Exactement, bien sûr. On est à la maison en ce moment, Christina?
5: Presque. Je pars au boulot.
0: D'accord, ok. Quelques minutes. Ok, donc on démarre sa journée de boulot à quelle heure, Christina?
5: 10h.
0: Ça va, tranquille. Dans qui domaine tu étais?
5: Ça m'était dans la santé.
0: À la santé. Mm-hmm. Bah, très bien, un carnet de santé qui arrive dans un petit moment avec Christopher, bien sûr. Allez, merci en tout cas merci d'avoir pris beaucoup le temps de jouer avec nous juste avant que Madeleine quitte la case, avant le travail. Christina, on revient sur la question du jour. Le café, c'est une boisson naturelle, c'est plein de surprises, il y a en plus de la caféine. De quoi le café est-il particulièrement riche, aidant à notre cellule, à protéger surtout les cellules de notre corps? Antioxydant ou vitamine C, Christina?
5: Et antioxydants.
0: Bien sûr. Oh yeah. Et le plaisir de vous offrir le pack cadeau Nescafé Make Your World ce matin. Le pot de 50 grammes, la petite cuillère Nescafé, la tasse rouge Nescafé, un travel mug, également le diary Nescafé. Tout ça, c'est pour vous, Christina. Merci d'avoir joué avec nous. Je vous embrasse.
5: Merci beaucoup.
0: Et passez une excellente journée. Bon week-end.
5: Merci, à vous demain.
0: Merci, ciao, bye bye, bisous doux et bisous fous. Yes, ben voilà, clap de fin pour la 3300e édition du Wake Up Show. Ouf, oui, ouais, c'était quelque chose là aujourd'hui, hein. Beaucoup, beaucoup d'énergie. Merci encore une fois à vous tous pour vos messages et les coucou doux. Yes, ben un boost d'énergie. Yes, I, Radio One, number one. Thank you so much. On est number one dans vos cœurs. Donc, merci encore une fois de votre fidélité. Et puis, bah, écoutez, on va remercier nos partenaires, jeux et cadeaux. Nescafé Make Your World, Ticketbox.mu, Way, 3000 roupies. Bravo à Minakshi, hein, de Sorez, qui remporte donc son shopping way. Bento Sushi, Agilis et ses produits Sunbest. Super U pour pour 60 secondes de chrono avec 10 000 roupies. C'était surtout un petit point noir aujourd'hui parce que voilà, on te dit pas de rester gagné sous 10 000 roupies. Il nous a fait un très bon 9 sur 10. Merci à Anna Ousti, merci à Kinsley à la réalisation ce matin. Gros big up, thank you so much. À Rodney Pierre, lui également, à vie. Hélène, ma douce Hélène. Ouais, je vous souhaite un très bon week-end, bonne journée.
4: Apparemment, Luana. Et bonne journée.
0: Oui, bravo, félicitations à vous également, parce que vous faites partie de cette 3300e édition.
4: Un de calcul, après je dis 3 ans dans la...
0: Alors, on va vous demander de parler un peu plus fort, oui.
4: 3 ans déjà dans le week-end.
0: C'est vrai.
4: Je viens de faire un calcul, 1000 jours à peu près.
0: À peu près, ouais, facilement, hein, ouais. Facilement. Donc, merci
4: d'être...
0: Avec plaisir. Bah, voilà, on se retrouve lundi.
4: Lundi sans faute.
0: Sans faute, pas de lundi difficile lundi, là, hein, attention. Et moi, pour ma part, je vous donne rendez-vous, bah, ce soir, bah oui. Yes, on reprend votre Black Friday. On se retrouve 20h, 23h également. Notre live TikTok, oui, nous poulard même, nous pour ensemble avec Zot. Et avant de vous souhaiter une très bonne journée. Bonjour Christopher.
6: Bonjour Luana, bonjour à tous les auditeurs de Radio 1.
0: Vous êtes là aujourd'hui pour Carnet de Santé.
6: Oui.
0: Et nous parlerons de physiothérapie.
6: Oui, effectivement. Donc on parlera de la physiothérapie, comme vous l'avez dit. Mm-hmm. Et nous avons avec nous Raissa Ganti, physiothérapeute qui... accordera 2 heures donc dans le carnet de santé ce matin.
0: Ah ben voilà, elle est là, elle est ready, elle est au taquet justement pour aiguiller nos auditeurs. J'ai l'impression que je vais demander peut-être un petit massage là, jusqu'à tout à l'heure là.
6: Ah oui.
0: Vous connaissez, vous allez me dire craquage, pas craquage.
6: Craquage, si vous avez des douleurs au genou peut-être. Comme moi.
0: Des douleurs au genou. Non, je ne suis pas encore.
6: Mais ça, c'est lié au poids aussi. Bon, on en saura un peu plus de toute façon avec elle.
0: Non, d'accord, ok.
6: Ben, dis-moi qui est en surpoids des fois.
0: Mais vous n'êtes pas en surpoids, ça va.
6: Limite.
0: Mais qu'est-ce qu'il y a limite, trop de gâteaux, vous voyez. Oh là là, madre de Dios.
6: D'ailleurs, il doit avoir un gâteau.
0: Exactement, donc on peut attendre. Allez, je vous embrasse. Passez une excellente journée. Et surtout, très bon week-end.
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9: 9h08, un point sur la route ce matin avec le constable Jonathan Lactive avec nous au téléphone. Bonjour constable.
10: Bonjour à vous et bonjour à tous les auditeurs. Un point au trafic routier, toujours d'après Bandine, information reçue. Le plus important, peine accident, obstruction ou panne de véhicule qui peut gêner le trafic. Mais à l'heure actuelle, nous n'en coupé qu'à bande dénivelé de véhicules autoroute M1 et aussi bande ralentissement à Pontfer, Bagatelle, Sorèze et Paille. Du côté de M2, nous payons un ralentissement de Rochebois à Immigration. Nous aussi payons notre bande petit temps d'arrêt avant rentrer dans la capitale. Sinon, dans les autres secteurs de l'île, pour le moment, ça roule continuellement. Ça, c'est du côté de la circulation. Sinon, en vue du week-end, un rappel à tout bande usager de la route. Malheureusement, nous trouvons beaucoup d'accidents dans nos bandes de la route et bien souvent, c'est bande tireur qui est capable et n'a pas de grandes conséquences. Première affaire, parole vite, sortie 5-10 minutes avant. Respecter ban limitation de vitesse et pas doubler de ban place qui pas permettre et visiter pas bon. Code de distance de sécurité aussi. Quand on peut conduire, pas servir au portable, pas get message, pas faire ban les autres affaires qui sont capables de détourner l'attention. Qui ou chauffeur ou pas saisir, mais d'autres ceintures de sécurité pour protéger les autres mêmes. 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Alors, conduis avec patience, respect et responsabilité. Voilà pour l'info route. Merci pour votre écoute. Bonne journée, bon courage et surtout, soyez prudents sur nos routes. Au revoir.
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0: 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Bonjour à tous et bienvenue dans cette édition de votre carnet de santé. Vous le savez, votre rendez-vous chaque vendredi. Donc, dans le carnet de santé, il y a un thème spécifique qui nous causait. Alors, aujourd'hui, c'est sur la physiothérapie. Et quand nous cause physiothérapie, nous pensons souvent à une douleur musculaire, à une douleur, à une blessure sportive, mal de dos, ou encore à une rééducation après un accident, etc. Mais physiothérapie, il y a plus loin que ça. Donc, Noéna avec nous ce matin, la physiothérapeute Raïssa Ganti qui est avec nous. Bonjour.
1: Moi, c'est Raïssa.
0: Un petit souci avec le micro, me pensez, nous pourquoi pas régler le petit problème technique. Alors, donc, en attendant qu'il nous capable régler ce petit souci, donc, nous explique donc de quoi il s'agit aujourd'hui, donc la physiothérapie. Nous pourquoi pas aller un petit peu plus en profondeur, à qui ça n'a lié adresser la physiothérapie, dans quelle situation ça capable aide nous. Et eh ben nous vous causons tout ça là aujourd'hui. Alors à la technique, nous avons avec nous Kinsley, donc au standard, nous avons Aurélie sur le 210 8910 le 58 53 77 21. Alors chers auditeurs, d'abord avant de nous démarrer, me tenir à préciser que Raïssa Ganti l'inné en Afrique du Sud, donc il est principalement cause anglais, mais il pouvait faire l'effort ce matin pour cause créole avec nous. Donc, si jamais vous avez une question, vous êtes capable de poser de bonnes questions, moi, je vous demande, si possible, si vous êtes capable de simplifier la question pour justement faciliter Raïssa Ganti pour être capable de répondre au maximum de questions. Alors, ça, c'est un petit quelque chose qui nous demande aujourd'hui. Donc, en tout cas, nous remercions pour sa présence avec nous dans le studio. Alors, Raïssa Ganti, donc, tu es capable peut-être cause-nous un petit peu de parcours au physiothérapeute, comment on vit une physiothérapeute et est-ce que c'est une profession médicale ou c'est une affaire à part d'une profession médicale? Donc, qui est capable de dire nous?
1: Allez, merci. Alors, moi c'est Raïssa, je me depuis Sud-Afrique, mais je commence mon voyage au Welkin dans 2022. Je gradué en 2014, je faire mes études physiothérapie dans l'Université of Cape Town, qui est un cours 4 ans. Ça c'était a part of the medical school. Alors, nous travaillons avec ban docteur, mais nous pas remplace ban docteur. Mais nous avons un rôle très important pour ban différents cas qui nous pour adresser dans un petit moment. Mm-hmm. Alors, après ou faire 4 ans de physiothérapie, ou bien faire service communauté. Moi, je fais mon community service dans une place ou bien l'endroit rural que je suis seul physiothérapeute avec this en la sam et bien chigit resources. Alors, je suis fait ce qui je suis capable sans aucun équipement en service thérapie manuelle et l'exercice pour traiter une grande quantité de patients tous les jours. Alors, pas ça veut dire ou bien tout ban machine, ban équipement, un grand gym, au cave, il y a un petit la salle, et au cave, et ban parchant. Mais, because physiothérapie in avancée, tellement, partout dans le monde, maintenant, on a tous les équipements, tous les machines, tout ça là, qui aide nous guérir les parchants. Après mon community service, je suis employé dans une compagnie que je travaille surtout avec mon inpatient. Ça, c'est mon patient qui est admis. Ça, tu donnes moi une grande quantité d'expérience et confiance parce que je continue à apprendre mes nouvelles affaires avec différents cas. Assez, on pose moi une question. Est-ce qu'il est un professionnel médical? Oui. very much so. Nous pas besoin de prescription pour venir une physiothérapie, pour faire physiothérapie, pour get un physiothérapeute ou qu'à venir directement que nous. Mais dans la salle, c'est différent. Dans l'hôpital ou bien une clinique, quand on admet, ou besoin référal depuis un docteur parce qu'il nous besoin make sure qui, par chance-là, les medically stable avant de commencer. Alors, quels sont les différents domaines qui nous travaillent? Comment moi, tu peux faire mon voyage de physiothérapeute? Comment tu commences en Afrique du Sud? Moi, tu peux commencer dans ICU avec ben, par chance qui n'est pas capable de bouger ou nous essayer ça qui nous capable pour garder la santé respiratoire et faire un exercice dans le lit pour que les soins ne soient pas stiff, garder un peu strength of muscles. Et quand le docteur demande nous qui c'est safe pour être assise, déboutée, Lela nous fait ça avec beaucoup de précaution parce qu'il y a beaucoup d'attachement et peut-être il y a un ventilateur ou il y a un ventilateur.
0: Chaque cas particulier, en fait.
1: Oui, exactement. Ensuite, on peut aller dans différents départements, orthopédique par exemple. Ça, c'est un cas post-operation, soit faire une opération de genou, ou bien la hanche, ou bien épaule. Et nous devons essayer de manger, rééduquer toute l'urban activity of daily lifestyle, ou bien c'est les capables pour un pain management. Aster, il y a un cas que tu vises à la neurology ward ou bien neurosurgery. Ça, c'est pour un cas AVC, un timoun, ça qui fait opération cerveau, qui a un aneurysme, tout ça là. Il y a des enfants qui nous vise faire pédiatrique physiothérapie. Ça, c'est plus quand vous êtes pégé un problème avec la grippe, vous n'êtes pas capable de swallow, vous êtes du lait, ou bien vous êtes pégé beaucoup mucus ou flemme dans votre poumon. Alors, nous devons essayer l'orgue, sa mucus-là, pour les sortir.
0: Justement, est-ce qu'il est plus facile de travailler avec des enfants ou des adultes? Quelle est la différence? Qui est capable de dire nous, Lona?
1: En fait, ça dépend, mais d'après mon expérience, c'est bien plus facile pour travailler avec les adultes. Because, simply because, avec un cas pédiatrique, les enfants, je n'ai pas vraiment compris l'instruction, premier. Bon. Deuxième, il y a une situation que les enfants, comment dire, je peux pleurer ou bien. Vous êtes malade, j'ai pas envie qu'il y ait le
0: timoun. Vous êtes mal à l'aise, au fait.
1: Oui, j'ai pas envie qu'il y ait le timoun tout seul. J'ai envie d'être maman, j'ai envie d'être papa. Nous un peu restrictés avec notre travail. Là, après ça, parce que moi, mon travail dans outpatients, s'il y en a un patient qui vient avec un problème neurologue comme cerebral palsy, ou bien disability, ou muscle dystrophy, ça aussi, ça dépend. Les capables, un enfant vini, un zoo, et les papés ont envie de faire non, ils peuvent pleurer, ils peuvent agiter, les papés écoutent tout. En ce cas-là, nous bisez qu'un seul traitement là. Mais nous bisez, pense pas very unique ways of treating them. Basically, you need to add a lot of play into treatment. Comment dire, faire l'expérience pour les enfants là un peu exciting. Vous connaissez, like bonnes affaires qu'ils ont qu'à servir pour renforcer les muscles, pour essayer les autres, pour débouter, you know, in fun and playful ways. Alors, c'est pour ça que je dis que les adultes, ça dépend les cas, mais c'est un peu plus facile parce qu'ils comprennent l'instruction.
0: Et même un adulte aussi qui rend la vie difficile.
1: Oui, bien sûr. Bien sûr, mais avec l'expérience, on commence à apprendre comment pour répondre ça. Avec tout bon passion. Le traitement n'est jamais, like planned and the same. Mm-hmm. C'est très différent. Même si le cas est pareil, chaque patient est différent et chaque traitement nous est adapté.
0: Est-ce qu'il nous capable de dire c'est un traitement sur mesure pour chaque patient?
1: Excusez-moi, est-ce qu'il nous capable?
0: Est-ce qu'il nous capable de dire c'est un traitement peut-être adapté pour chaque patient? N'est pas pareil pour chaque patient?
1: Oui, bien sûr. Et moi, pour que
0: alors, justement, chaque année, le 8 septembre, c'est une journée spéciale pour tout ban kiné-thérapeute, donc physiothérapeute aussi, du monde. Quel est le but de cette journée mondiale? Est-ce qu'il y a un thème, peut-être, cette année, qu'il choisit?
1: Oui. Alors, le thème est le cardiovasculaire extroque. À ce terme, moi, je n'ai plus de travail dans inpatients, mon travail outpatients. Oui. Moi, la somme consultation de Welkin, que je get une variété cas. OK? Mm-hmm. 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Mais quand nous causons le cardiovasculaire et stroke, plupart du monde demande qui rôle physiothérapie jouer en prévention. 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Alors, physiothérapie, c'est évaluation, mouvement et l'exercice et que nous fait si qui sécurité patient tous les temps garanti. Pour en pèse maladie cardiovasculaire et stroke, nous bien commence pour faire une évaluation le patient. Comment on dit, chaque patient est différent. Oui. Si un jeune peut vivre un lifestyle bien sédentaire ou bien souffrir de obésité ou bien ou trouver qu'il y a une diminution ou trouver qu'il y a une diminution dans fonction et mobilité ou bien puis très important, si vous êtes en bonne comorbidité. Oui, les comorbidités, comme tension, diabète et cholestérol. Dans ce cas-là, patient-là, bizarre aussi, peut prise en charge médicale avec un docteur. 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Et il a un rôle important dans l'équipe, la santé, pour faire ce qui patient là gagne un traitement holistique, c'est-à-dire un traitement qui prend compte de ce bon besoin. Nous aide bon patient pour vivre moins sédentaire. 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Même si un jimoun, comment ou faire l'exercice régulièrement, mais il y a un lifestyle sédentaire dans le travail. Ça, c'est la plupart du mot ban parchant. C'est un ban travail dans la finance, je travaille dans IT, dans la banque, et je assise beaucoup. Par exemple, les caves assisent toute la journée, les prennent ce lunch break, les assisent, mais là, nous recommande, les commencent à faire certaines affaires, évite sa lifestyle sédentaire. Comment dire, lever et débouter plus souvent, comment dire, chaque 45 minutes. Manger pendant des 3 minutes, tous les 45 minutes. Prends l'escalier au lieu de lift. Manger quand pécuse le téléphone, dans ou break, ou manger, oui, ou reposer, ou causer avec ou ban collègue, là, ou aller, ou prendre 10 minutes la manche. Parce que it's all, the body is not about only heart health. 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C'est-à-dire que, oui, il peut affecter au heart health, mais tout le monde a commencé avec douleur les deux. problème que l'on voit tes bras, oui. à cause de posture. Alors, tout, everything is linked. Et nous pas viser atteindre jusqu'à la problème vini. Nous viser commence évite-li par vivre une vie qui est moins sédentaire. Mm-hmm.
0: Alors, nous pourquoi pas cause l'eau ça point là, qui est un point très important et très intéressant aussi, monsieur. C'est à qui ça point intéresse plus d'un, c'est qui vous peut dire là, parce qu'effectivement, de nos jours, nous avons tendance à faire beaucoup de desk work et ben nous habituer nous l'écho à une posture assis etc. Donc souvent nous trouvons un jeune etc. qui a une douleur les deux entre autres peut-être qui ça a relié donc nous cause tout ça là juste après cette courte pause. À tout de suite.
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0: Habitat sur les ondes de Radio One. On poursuit dans votre carnet de santé aujourd'hui. Et nous pécose concernant physiothérapie. Et c'est qui tout le monde habitué dans des physios. Donc, en abrégé, dans l'hôpital, mon père a fait physio, tel dimoun peut faire physio. Ben, nous pécose ça aujourd'hui, chers auditeurs. Alors, si ça, si c'est là, peut intéresser vous. Ou quoi pas, téléphone-nous sur le 210-8910, le 210-8910 pour intervenir avec nous. Ou quoi pas, pose vos questions directement à Raissa Ganti, qui est physiothérapeute et qui est avec nous dans le studio ce matin pour une émission justement spéciale quand on est de santé, lors de la physiothérapie. Et même au Ré Djali, hein, pour un auditeur qui peut rejoindre nous à ce stade-là. Donc Raissa Ganti, c'est une physiothérapeute qui vit longtemps en Afrique du Sud et qui a Maurice maintenant, mais là, il peut faire l'effort pour cause créole avec nous à l'antenne, justement pour la compréhension des auditeurs. Alors, il peut faire un petit effort pour capable cause créole, ce langage, c'est certainement l'anglais, étant de l'Afrique du Sud. Ben voilà, il peut donner une bonne explication. Et justement, c'est pour ça qu'il nous peut dire, ben, si vous avez une question, monsieur, c'est à qui ça sujet-là. Beaucoup de monde, pas pourquoi pas, passe à côté. Même, ben, jeune, pas pourquoi pas, passe à côté. Parce qu'il, vous pensez, il y a un rajeunissement dans ce secteur aussi. Peut-être, à Saganti, pourquoi pas, dire nous. Il y a du monde bien jeune, à Stella, qui peut faire physio. Et justement, avant, nous, tu peux cause concernant le desk work. Il y a beaucoup de monde qui dit, ben, voilà, nous, on travaille dans le bureau. Oui, dans le bureau, on reste assis longtemps. Mais ça aussi, il y a un effet néfaste sur la santé. Et justement, c'est ce qui Raissa Ganti, tu peux expliquer nous. Alors, pour reprendre ce que tu peux dire nous juste avant, donc la posture, quand nous restons assis, souvent, ça aussi, il y a un impact sur la santé, n'est-ce pas?
1: Yes. Surprisingly, Christopher, mon cas, il y a plus que 50% de mes patients, c'est les jeunes. Mm. So, as young as 20 to 40 years old.
0: Et ça, c'est d'ordre général, ça, en même de l'Afrique général, du Sud, on trouve ça, ou alors ici?
1: Ici même, en okay. Outpatients, mm-hmm. 20, 30 ans, jusqu'à 40, c'est bien, it's very surprising, qui plus en plus, like statistics, c'est l'oban patient jeune.
0: Un rajeunissement.
1: Oui, c'est plus que 50%, mon cas, j'ai dans donc un mois, mon cas, j'ai 10 ans par chance, 60, moins que 60 ans, mm-hmm. Plus dans 30 ans et 20 ans. Et qui faire, c'est à cause maintenant, tout est le computer, AI, nous avons
0: smartphone
1: mm-hmm. exactement, les pas comme avant, que nous écrire, tout ça là, mais toujours l'ordinateur. Alors, qui nous habitue à faire, l'ordinateur, il est pas dans high level, mm-hmm. premier. Deuxième, nous travaillons un seul coup entier la journée. Et troisième, nous posture pas bon. Toujours, nous les coups, going forward, mm-hmm. nos épaules living rounded, ou nous vînons un petit posture, mm-hmm. ou il est tombé, et nous perdons ça la force dans les deux là, parce que quand on assise pour un long temps, on a beaucoup de pressure au bas du dos, le colon vertébral, mm-hmm. et quand on peut taille beaucoup, l'ordinateur, ou servir un iPad, ou bien même driving, on peut risquer ou l'écou, mm-hmm. et alors, si vous peinez assez la force dans les muscles de les deux, upper back, neck, shoulder, lower back, ça peut impacter like quite severely. Mm-hmm. Et nous avons chez quelqu'un par chance avec un disc bulge as young as 25 years old. Mais ça veut dire qu'il n'est pas qu'à vivre la vie normale. Parce qu'il s'en continue. Et on a déjà une dégradation mm-hmm. dans cette colonne vertébrale. Mais it's the information and the education that is lacking for these patients mm-hmm. or for this generation mm-hmm. qui nous bise à éviter problème là. Beaucoup de monde pour venir côté moi, je peux dire oui, moi tu peux gagner ça. Oui, toujours moi qui ai douleur dans les coups, connais les là depuis longtemps. 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
0: et la tendance banalise, oui, on croit, oui. les douleurs qui nous gagnent.
1: Exactement. Mm-hmm. Là, mon visage explique ça. Et nous servit beaucoup de pain management tools au commencement. Et après ça, we move on to rehabilitation, which is exercise therapy. 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Si nos abdominal muscles faibles, les deux peuvent prendre tout poids. To have all the strain
2: of équilibre au final.
1: Exactement. Et lifestyle changes. Et après, nous n'avons pas envie de garder par champ là pour un an, des ans, non. Moi, j'ai essayé pour gagner ça par champ là plus indépendant, plus vite que possible. 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OK. Là, si on continue avec sa bonne renseignement, ça qui mène de nous dans le travail, si on fait l'exercice comme on mène de nous tous les jours, ou faire la manche pendant la journée, par ce moment-là, ce douleur, ça vient very little, plus rarement que possible. Oui, si on fait un faux mouvement, ou bien stressé, oui, un petit douleur capable de venir. Pour moi aussi, c'est comme ça. Malgré que je fais les exercices, je bouge tout le temps, mais we don't want it to, comment dire, overcome your life. Nous avons envie que most of the time, you are fine, ou peine à douleur, ou une bonne posture, ou senti, ou fit. 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
2: plus... 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Donc, est-ce que ça aussi, c'est pas une raison qui parfois nous trouve une personne qui a tendance, penche un petit peu plus pas derrière et il a un gros vent. Donc, est-ce que ça n'a pas affecté justement la colonne vertébrale, le poids, etc.? Est-ce que ça n'a pas joué l'ONU les yeux, l'ONU l'équilibre?
1: Exactement. Malheureusement, oui. Et c'est, c'est une affaire qui est bizarre à comprendre. 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
2: Pourquoi pas faire un exercice rapide, dur,
1: intense. 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Et oui, je tenais un ventre, un petit ventre, et moi explique ce qui vous connaît. 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
1: 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OK? So, quand on peut prendre l'escalier, quand on peut marcher, automatiquement, si vous strengthen your core muscles, ça pour kick in.
2: Oui.
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1: 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Parce que quand ou, m'opérer tout slow ça, à cause, ça c'est ben Jimoun, qui pas à le gym. Plus pas. Je dis, je peine les temps. 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Alors, et je suis complètement bossu. Alors, you know, les gains sont douloureux intenses. Ça prend du temps. Ça prend, comment dire, l'école n'est pas censé dans depuis un bon la santé to bad health ou
2: graduellement
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1: 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Et parfois, ben, par exemple, pour dire que je pénale le temps pour faire l'exercice là, you know, du monde, j'ai 30 minutes de l'exercice bien faire. Mais pour moi, c'est pas comme ça. Ok, je vais dire pour ben, the audience, ok, pour eux en général, marcher c'est très très important. 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
2: 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Alors déjà, nous pouvons comprendre que il y a beaucoup de points d'aspect dans ce qui vous pédie à nous, et c'est très important pour qui nous prend en considération que la marche déjà les bénéfiques, et puis il y a des affaires importants qui Raïssa fin dit à nous, c'est que quand on gym ou une tendance fait tellement défaut que ou les cours même pas quoi adapter avant qui ou capable 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
1: 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On commence l'exercice, pas besoin faire un seul coup. Un zimoun qui bien occupé dans ce travail, la case, et avec cette famille, est capable d'accumuler un petit moment mouvement pendant la journée. Si je pas besoin de faire du jeu, ok. Mm-hmm. Ça c'est pour le general public, ok. Oui. On commence avec un 10 minutes la manche, ou soit un petit peu l'exercice de grand matin. Ça c'est pour ben par exemple qui en a un problème, et moi me al pas à pas. Je commence très tout douloureux. Après une séance, des séances, je commence à ajouter un 5-10 minutes l'exercice. Et je dis, par chance là, s'il est capable de marcher. Et je dis, il fait une ou deux fois par jour. Mm-hmm. OK. Il y a un par chance qui, il y a un exercice qu'ils ont fait dans un bureau aussi, parce qu'ils sont very, like, you know, motivated to become better. Mm-hmm. Mais en général, 10 minutes la manche, grand matin, c'est assez bon pour loguer le corps. Après, nous pouvons dormir.
2: Point aussi début, comment dire.
1: Oui, mm-hmm. Exactement. Et tout va nous jouer, Steve, quand nous pouvons dormir, loguer le corps. Là, pendant la pause midi, te lever, après te manger, te faire un 10 minutes la manche, dans la soirée, ou faire 10 minutes de l'exercice, ou bien prendre famille avec vous, aller faire un petit amance, aller go to the park, si par qui était. So, don't make it about 30 minutes. Commence par cela pour bouger. Tu n'as pas besoin de faire par chance-là, sentir qu'il est bizarre, plan une session workout formelle 30 minutes. Mm-hmm. Au lieu de ça, encourage-toi pour lui faire 5-10 minutes manche ou soit l'exercice plusieurs fois dans la journée. OK? Et quand ben par chance vient que moi, me faire le plus réaliste qui possible. OK? Ouais. Me donne un exercice qui pour prendre un 5 minutes. Mm-hmm. Me dire je vais essayer de faire deux fois et qu'un petit peu la manche au milieu. Mm-hmm. Alors je calme quand ma tête commence avec ça 10 minutes là. L'après-midi, dans le travail, fait un 10 minutes la manche. Et si vous n'êtes pas trop fatigué, à soir, vous êtes capable. C'est ça, même l'exercice, puis ça vient facile. Mm-hmm. Vous êtes revenu que moi, dire, ouais, ça casse l'exercice là, oui, moi, bien fait, aller, me trouver facile. m'augmente-li. M'augmente-li jusqu'à me trouver qui, par champ là, in reach the objective. Mais là, là, ça vient sous responsabilité
2: bien
1: après
2: sûr,
1: ça.
2: Et la volonté aussi de la personne.
1: Exactement. Et ça, c'est ben, you know, cases that we struggle with, you know, when patients do not adhere to exercise programs. Dans ce cas-là, je peux faire, oui, je me fais un petit guide, je me fais les des fois dans la, dans sa semaine-là. Là, là, il est plus difficile pour moi, pour, parce qu'il me disait, explique-je, qui exercice après un des séances de juste pain management, c'est l'exercice qui peut diminuer douleur, il y en a un grand rôle, mais pas l'exercice gym.
2: Oui.
1: Ou bien, par exemple, vous venez dire, moi, oui, je trouve ça le YouTube, ça le... Non, YouTube, tout ça là, c'est bon, c'est pour ben parchant en général. Ou bien pense l'as de parchant qui ban comorbidité liena, comment ce l'état était astère, qui travaille l'y faire, comment pour commencer avec lui. OK?
2: Oui.
1: So, and as I said, plupart du mot parchant qui est bien, et je dis, moi, oui, l'exercice-là, une pierre, aide-moi. Mais après ça, je me trouve, six mois après, oui, vous connaissez comme je bien, je m'arrête de faire moi, l'exercice.
2: Ouais.
1: Alors, bon,
2: c'est la case d'épaule, vous recommencez tout,
1: allez,
2: là, non?
1: Allez, nous pourrions commencer. Mais même, je peux dire, moi, oui, je connais, c'est des mots fautes, à ce niveau, les épaules-là, ils sont bloqués, ou bien, douleur-là, ils sont révinis. Et, si je t'apprends, là, qui, what can happen si je arrête ça qui mon advise
2: comme conseil.
1: Et, oui.
2: On a une question par rapport à bon la physiothérapie etc. Quand on prend un anti-inflammatoire, est-ce qu'il y a un effet néfaste justement sur ce qui ou fait dans la physiothérapie?
1: Ok, look, medication has its role. Oui, ok, c'est il y a une raison qui nous inventons médicaments. OK. Par exemple, pour ben, chronic problems like diabetes, si vous avez rheumatological problems, cholestérol, diabète, les get ce docteur en même temps que nous. Mais quand cause le anti-inflammatoire, parfois, par champ là, est tellement en douleur, comment dire, je dis risque de les deux, c'est pas qui dit. Je viens dans emergency parce qu'ils ont pas qu'à manger. Les là, je suis un orthopédique ou bien je suis un docteur ou un généraliste. Généraliste là ou bien docteur là ou spécialiste là pour donner un anti-inflammatoire ou bien un médicament ça qui le corps là capable tini. Muscle relaxant, soit anti-inflammatoire, soit painkiller, pour un tilétan, zangzu, ou bien setzu. OK? Un, deux, trois fois par jour. Parce que we need immediate relief. Now, they then refer to physiotherapy. C'est pour ça que physiotherapy is so popular now in Mauritius. OK? Vous avez pour physiothérapie, pour que dans le temps qu'il gagne sa rendez-vous-là, ou bien il n'est pas capable de manger, il gagne un soulagement.
2: Il est entre-temps.
1: Et entre-temps. Mais quand il finit ce médicament, médicament-là, anti-inflammatoire, il n'est pas guéri à problème-là. OK. Oui, si on peut faire une piqûre, c'est pas quitter, douleur-là, aller comme ça. Mais il n'est pas resolve the problem when
2: il prend trop beaucoup. Est-ce qu'il est à décommander?
1: Ça aussi, c'est complètement contre-indicated. You know what I'm saying? So, quand ce patient-là finit avec son anti-inflammatoire, bien, il peut déjà prendre, il peut prendre lui, like, il y en a encore 4-3-4 jours. Là, physio-là, il a fini comment ce travail. Parce que nous essayons de guérir ça qui est un problème ou bien un symptôme qui vient avec problème-là. Qui est un problème, comment dire, un jimoun, un risque les deux. OK? Ce qui peut arriver, c'est que tout autour, ce colon vertébral, the protective mechanism, c'est pour tout un muscle ready. Et c'est pour ça qu'il peut struggle pour manger. Alors, il prend son anti-inflammatoire, oui. Et là, moi, je servis soit un petit peu électrothérapie, je fais ma manual thérapie pour relâcher les muscles, relâcher les tendons, je fais un peu joint mobilizations, nous servis échauffement, tout ça là. Et ensuite, quand le médicament là est fini, nous, nous pouvons déjà comment, avec la guérison. Like, oui. There must already be some internal, comment on dit
2: improvement,
1: ça?
2: Improvement, peut-être.
1: Pas improvement, mais more like guérison.
2: D'accord.
1: There must already be the guérison dans ce problème.
2: D'accord. Moi, je
1: nous peux aider à guérir le problème.
2: Oui. Alors, nous pour capable qu'on t'y cause là dans quelques instants. Donc, chers auditeurs, on rappelle que c'est la physiothérapeute Raissa Ganti qui est avec nous en studio aujourd'hui. Et donc, nous peut cause concernant, vous le savez, la physiothérapie. Et je suis capable de poser une bonne question. D'ailleurs, il y a quelques PSN qui commencent à avoir une bonne message là en ce moment. Une cause concernant le travail, donc death work, etc. Mais il y a aussi ben manual workers, je suppose, qui nous capable de causer peut-être ben maçons, entre autres, nous capable de causer un petit peu plus l'eau là. Ben PSN qui de pose de travail, même de besoin de livre, ben poids lourd, etc. Qui ben conseil qui est capable de donner à sa bonne personne là. Donc nous pour cause ça et aussi côté cardiovasculaire chez les auditeurs parce que la physiothérapie est aussi reliée au cardiovasculaire. Donc on vous donne rendez-vous pour la seconde partie de votre cornet de santé après le point info qui sera présenté par René Pierre-Louis.
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0: Bonjour et bienvenue sur les ondes de Radio 1, il est 10h. Le Point Info, présenté par vous, Rodney Pierre-Louis, bonjour.
1: Bonjour Christophe, bonjour à tous. Rajen Diala n'est plus l'ancien député du MMM dans la circonscription numéro 1. C'est éteint hier, c'est très jeune qu'il s'intéresse à la chose politique. Il a 16 ans lorsqu'il se fait un devoir d'écouter le tribun du Parti travailliste et soutient activement la lutte pour l'indépendance. À l'issue des bagarres raciales, il rejoint le club des étudiants militants qui se métamorphosera en mouvement militant mauricien. Il est de ceux qui ont été jetés en prison durant la répression contre l'opposition. En 1976, il est déjà un cadre de la GWF. Lorsqu'il se présente comme candidat aux circonscriptions numéro 1, il sera réélu trois fois de suite avant de céder sa place à Alain Laridon. Nous présentons nos plus vives condoléances à ses proches, notamment son épouse Amrita. Le MMM s'apprête à connaître un tournant important, c'est ce qu'affirme Rajesh Bhagwan, alors que le parti se prépare à célébrer son 57e anniversaire après le départ de Paul Béranger. Selon lui, beaucoup seront choqués lors des célébrations prévues à l'auditorium Octavier. Le MMM devrait y dévoiler ses perspectives et sa vision pour la suite. Le ministère du Travail tente de redistribuer les employés qui se retrouveront sans emploi avec la fermeture de Concentrix. Le ministre Reza Houtim affirme avoir déjà contacté l'Economic Development Board et l'OTAM. Une réunion entre son ministère et les représentants de Concentrix s'est tenue cette semaine. L'entreprise justifie sa fermeture notamment par le coût de la main-d'œuvre et le manque de personnel pour les shifts de nuit en raison du décalage horaire avec les États-Unis. Et puis à l'étranger, les gardiens de la révolution iranienne affirment avoir frappé et intercepté ce vendredi un pétrolier battant pavillon togolais dans le détroit d'Ormuz. Selon l'agence officielle IANA, le navire Trend aurait été visé après qu'un incendie s'est déclaré à bord. Téhéran évoque une tentative de passage illégal par le détroit. Voilà pour ce flash, merci de l'avoir suivi. À vous Christophe et on se retrouve à 11h.
0: Merci beaucoup Rodney, vous l'avez dit, prochain rendez-vous avec l'actualité à 11h.
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1: Missile au numéro D4 à Ibène, aujourd'hui à 10h15 pour se rendre à l'incinérateur de Gandhi, à route Palma 4 Bornes. Décès de Madame Maya Devi Gubben, habitante à la marée à Okoulé. Âgée de 69 ans, le convoi mortuaire sortira de la chapelle ordante d'Ilienson en route royale Bobassin aujourd'hui à 11h pour se rendre à l'incinérateur de Bigara Curpip. Décès de M. Brian Fabrice Alessio Lofong. Décès de M. Brian Fabrice Alessio Lofong, âgé de 58 ans. Le convoi mortuaire sortira de son domicile à Fourachaud-Elisabethville, à Baie-du-Tombeau, aujourd'hui à 11h30 pour se rendre à l'église Bon Pasteur de Baie-du-Tombeau et de leur cimetière de Bois-Morchon à Terre-Rouge. Décès de M. Elapa Lachana, âgé de 66 ans, plus connu sous le nom de Atma. Le convoi sortira de son domicile au numéro 7, cité CHA à Pamplemousse, aujourd'hui à midi, pour se rendre à l'incinérateur de Triolet. Et le décès de Mme Marie-Bernadette Lucie, âgée de 60 ans, le convoi mortuaire sortira de chez son fils, M. Louis Brandon Yoni Lucie, au numéro 59A, cité Mère Teresa à Triolet, aujourd'hui à 12h30, pour se rendre à l'église Notre-Dame de Fatima, Terminus Triolet, et de leur cimetière de Bois-Morchon à Terre-Rouge. À toutes ces familles endeuillées, Radio One présente ses sincères condoléances.

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0: 6h16, de retour dans votre carnet de santé. C'est toujours Christopher au micro. Et donc, nous parlons depuis ce matin, chers auditeurs, concernant la physiothérapie. Et physiothérapie, à chaque fois, je t'en... plusieurs fois, je t'entendais dans ma émission, notamment, quand on dirait côté Nadim, on disait, ben voilà, je peux faire physio, je peux bien faire physio. C'est justement ça qui nous peut causer aujourd'hui. Alors, physio, c'est pas simplement un petit exercice, il y a bien plus que ça à savoir. Et bien justement, ce matin, nous pouvons concernant surtout la théorie, l'importance de la physio, qui est-il l'exercice qui est capable de faire côte ou même pour améliorer justement le ban joint, etc. Donc nous pouvons tout ça là. Et juste avant, en première partie de l'émission, du moins la fin de la première partie de l'émission, nous pouvons concernant death work, surtout ceux et celles qui travaillent assis, qui passent beaucoup de temps assisés, low PC, low smartphone, etc. Donc, nous ne cause tout ça là, mais là, nous pouvons aborder l'autre sujet, côté Naban Dimoun aussi, qui fait un travail manuel, qui est très dur. Et là, tout de suite, un métier qui vient dans la tête, c'est certainement maçon, quand on peut bien lire des trois blocs à la fois. Peut-être pas trois, mais deux. Enfin, on pas connaissé Nadim, on lève trois, mais quand même, des blocs à la fois, faire le va-et-vient, c'est beaucoup. Et c'est la physiothérapeute Raissa Ganti qui est avec nous en studio, qui peut cause de tout ça. Donc, Raissa Ganti, qui est capable de nous concernant bonne personne qui peut retrouver autres dans la situation de maçon, qui ou ben les autres métiers aussi. Il y a pas mal de métiers en cours qui se fait ben travail manuel mais lourd. Et qui conseille aux copains de donner sa bonne personne là parce qu'ils ont servi justement cette colonne vertébrale, autres les deux VSC, les ban pocket ciment, etc. Donc qui est capable de nous qui conseille aux copains de donner sa bonne personne là?
1: Oui. In construction work, malheureusement, li pas comment dire, mon cave, j'ai une passion éviter ou bien arrêter au travail, ok? Mm-hmm. Parce que li bisa continuer, mm-hmm. li ça c'est ce bread and butter ça,
0: oui.
1: Ok? Mais nous aident comment dire pour gagner un petit peu plus la force, comment mm-hmm. vous dire, if you strengthen your abdomen and your back and full body strengthening, on peut trouver une grande différence, on peut trouver ce travail-là plus facile. Comment dire, pas VSC levé. Si on a un strong core, au calf, plus au genou, levé, bien, et pose bonnes affaires comme ça. Parce que oui, je travaille longue journée. Et ça, c'est, that's the most common thing that they have to do is to pick up heavy objects, mm-hmm. which is not always recommended.
0: Ouais.
1: Mais dans ce cas-là, nous disons qu'ils aident pour faire ce travail un petit peu plus facile. Parce que si vous demandez moi, je peux dire, OK, arrête le travail là. Mais ne pas grave, j'ai ajouté ça. You know? So, things like, l'exercice pour renforcer les corps, pour ne pas mettre tous les poils au colon vertébral, pas débouter plus qu'il y a temps. Mm-hmm. Ça veut dire, chaque il y a temps, prends un petit peu, même si vous êtes bizarre, you know, rush the work, ou qu'on va s'user pour une des 3 minutes. OK? Et aussi, bon posture et peut-être lifestyle changes as well. OK? Mm-hmm. Façon qui ou manger, pas fumer trop beaucoup, you know, improve overall health. Mais d'après mon expérience en Sud-Afrique et ici aussi, mm-hmm. un bon continu d'immune qui travail dans agriculture, plantation, construction, les caves jamais gagnent douleur parce qu'ils habitués depuis les enfants. OK? Parce qu'ils peut-être, papa tient maçon, ou bien ils ont une plantation.
0: Ils ont dans ce métier tellement longtemps.
1: Tellement longtemps mm-hmm. qu'ils ont les co-habitués avec lui. Alors, quand on dit, pour faire ça, je te cave jusqu'à 50, 60 ans, pas gagner ça, ben, problème, là. Et, ben, maçon qui m'a guetté, surprisingly, c'est bien plus moins qui ban du monde qui vivent en la vie sédentaire. Mais oui,
0: okay.
1: Finalement, à un certain âge, je devine que de moi, oui, parce que là, je bizarre renforce les corps, parce que automatiquement, nous avons besoin de muscles dégénérés avec le temps et que la lame visait très de douleur et renforce les corps. Alors, dans cette manière-là, pareil, lifestyle changes, exercises, the correct way of lifting things et prend un petit peu chaque année de temps.
0: D'accord. Alors, voilà, la comparaison, hein, nous capable dire, c'est celle qui est un petit peu plus dans le métier manuel, il a tendance à pas trop gagner sa bande douleur qui, comparée à ceux et celles qui mènent la vie sédentaire, c'est-à-dire assisés dans le bureau, par exemple, travail, donc, il a plus tendance, gagne, bande douleur, de joints, etc. comparativement à ceux qui peuvent faire un travail manuel. Ça, c'est le constat de, bien évidemment, la physiothérapeute Raissa Ganti. Alors, chers auditeurs, me rappelez-vous qu'ils sont capables de prendre le téléphone, contactez-nous et intervenir dans l'émission de Cornet de Santé. Nous pouvons cause concernant la physiothérapie. Me rappelez-vous le numéro de téléphone. C'est le 210-8910. Le 210-8910 ou alors vous avez un petit message WhatsApp sur le 58-53-77-21 pour qui, justement, vous êtes capable d'intervenir avec nous. Alors, Raissa Ganti, il travaille pendant un bon moment, il fait sa bonne étude en Afrique du Sud. Donc, les 11 ans d'expérience et il peut causer avec nous ce matin, le Poutani, ben, il n'est pas fluent en créole, il peut faire l'effort de parler en créole parce qu'il, il étudie longtemps là-bas, il est né là-bas d'ailleurs, même si ses parents mauriciens, mais il est né là-bas et il peut, intervenir ce matin en créole. Donc, moi, je vous demande aussi, s'il vous plaît, si vous avez une bonne question, autant que possible, essayez de simplifier pour quand même être capable répondre d'une façon correcte et bien évidemment si jamais les papés saisit la question vous pouvez pas faire le nécessaire pour reformuler la question éventuellement. Donc me rappelle autres le numéro de téléphone, c'est le 210-8910, le 210-8910. Avant qu'il nous prenne l'appel, donc Ena aussi, donc un programme. Est-ce qu'il y en a un programme d'exercice qui est capable de convenir à tout le monde? Donc comment un physiothérapeute est capable d'adapter l'activité physique par rapport à l'âge et conditions physiques d'un monde ou sur bonne condition de santé, par exemple? Comment on fait ça?
1: Oui, petit tout slow ça, un chiquit avant. Aucun programme d'exercice pas adapté à tout le monde. Qualité de l'exercice, intensité et comment nous augmenter, bien adapté pour chaque monde d'après les critères suivants. L'âge et capacité fonctionnelle actuelle, niveau condition physique actuelle, ban problème la santé qui jimun la designa et ban l'objectif passe pour patient là. Ça c'est très important and it's often ignored. Alors, un jimun 25 ans qui active et qui déjà habitué fait l'exercice capable de tolérer un l'entraînement avec plus résistance. Un jimun 75 ans qui fragile est capable d'user, mais ça commence avec l'exercice comme la manche, assise pour lever, l'exercice balance et l'exercice pour renforcer le muscle. Ça pour aider à améliorer sa capacité pour faire une activité tous les jours. Alors, his goal is pour faire cette activité tous les jours. Ou bien ce goal, c'est pour qu'il ait mangé sans fatigue. Pour Benjamin, assez l'objectif, la pas pour améliorer conditions l'équerre, mais aussi pour être indépendant et envie de tomber. Donc, refrain ça pour moi, s'il vous plaît.
0: Oui. Non, non, enfin, nous pouvons comprendre que chaque personne, il est adapté, en fait, au pébisin. Par exemple, un jeune qui a 25 ans, qui est actif et qui déjà habitué fait l'exercice, allons dire qu'il, bon, un jeune qui est un petit peu moins jeune qui moi, un jeune qui est bien actif, c'est-à-dire, allons dire, un jeune qui finit quitte l'école, un adolescent qui finit, il dépasse 18 ans, en 18 à 25 ans, s'il y en a pour faire un exercice, il peut un petit peu plus facile pour, ou adapter un exercice à cette personne. Mais par contre, un jeune qui en a 75 ans, qui est fragile, 75 ans ou plus, allons dire, qui est faible et qui, capable, commence avec ben, l'exercice, par exemple, comment reprend la marche. Et un jeune, il n'a tellement pas fait l'exercice pendant un certain temps, mais pour dire un jeune de 75 ans, ben, vous connaissez où il a fait la marche, ben, il est un petit peu plus compliqué pour ça, jeune là. Donc, par exemple, pour l'isis, pour l'y assiser, pour l'y lever, c'est déjà un exercice pour l'y. Maintenant, pour y en a un exercice de balance, un exercice pour renforcer ben, le muscle, etc., qui est pour bien adapter, certainement pour cette personne-là. Donc, pour ben, une personne âgée, l'objectif-là, pas pour l'isis, améliorer les conditions lesquelles, mais aussi pour être zut, pour être indépendant, par exemple, et pour éviter de tomber, donc, dans les besoins quotidiens. Donc, on pensait, c'est un petit peu ça qui on a envie.
1: Merci, Christophe.
0: Oui.
1: Oui, merci beaucoup. C'est ça qui me tue envie de dire exactement.
0: Oui. Mais voilà, nous pouvons capables, aller un petit peu plus en détail par rapport à ça, parce que, ben voilà, nous pensons que.
1: Oui, nous capables que un petit guide en plus l'eau, ça. Vous connaissez, très important criteria qui vient de sa question là. Comment dire, on peut dire moi, est-ce qu'il y a l'exercice qui paraît pour tout le monde ou bien nous bisez adapter lui? Oui, nous bisez adapter lui. Mais un affaire qui nous peut oublier qui, what about the comorbidities?
0: Oui.
1: Pour un patient qui a une tension ou diabète, arthrite, maladie cardiovasculaire, ou soit, les autres problèmes de la santé qui déjà existaient. Activité physique pour toujours capable et n'a beaucoup bénéfice. Mais, autres programmes, l'exercice, visait adapté d'après autres symptômes, médicaments, autres conditions médicales et limitations physiques. Comment un physiothérapeute, moi, mon bizet travaille avec patient là pour aider à arriver le soban l'objectif. Pour une patient, c'est l'objectif, comment me dire, ben, âgeux, ou bien, ben, du monde avec problème, l'équerre, ou bien, qui pas habitué faire l'exercice, pour être capable de travailler sans fatigue. Ou faire des activities of daily lifestyle sans fatigue. Pour une autre, il est capable pour retourner dans un sport qui est content. Alors, un programme qui est adapté pour chaque timoun, bizarre commence que timoun là était à ce là. Et de lui avancer vers que lui envie arriver.
0: Voilà. Donc là, c'est clair, là, moi, pas pensé qu'il m'a bizarre réexpliquer, on totalement dit à lui, c'est comment bizarre, parce que voilà. En somme, ce qui, Raissa Ganti peut dire à nous, c'est que, un timoun, qui pébisin commence la physiothérapie, par exemple. Nous prenons un exemple simple. Andy Moon, qui malheureusement fait un accident et qui pébisin fait une rééducation, refait une physiothérapie, il n'est pas pour pareil comment Andy Moon de 75 ans. Un jeune qui malheureusement fait un accident là il y a quelques temps de cela qui peut bien faire une physiothérapie, il va pouvoir adapter pour donner même l'exercice qu'un jeune qui a 75 ans ou pourquoi pas dire lui lève depuis 16 ou 6 ans. Donc c'est petit à petit, si par exemple ça jeune a une blessure l'alité, mais pourquoi pas dire lui lever à 6 ans pour pas tomber. Donc c'est une question de logique bien évidemment. Donc lui adapter pour chaque patient qui peut venir, une physiothérapie pour une personne de 75 ans ou 30 ans, pas pour adapter pour un enfant. Donc, c'est exactement ça qui nous peut dire. Nous marquons une courte pause, chers auditeurs, et nous serons de retour juste après pour vos appels. À tout de suite.
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0: qu'on suit, chers auditeurs, dans votre carnet de santé et dans une poignée de secondes, nous pouvons prendre l'appel. Et nous avons avec nous Vicky du côté de QPIP. Mais juste avant, mon petit peu de manzot, chers auditeurs, s'il vous plaît, autant que possible, posez votre question en créole d'une façon simplifiée. Mais s'il y en a ben dimoun qui est à l'aise en anglais aussi, certainement, vous êtes capable de poser votre question en anglais. Nous pouvons essayer de faire la traduction. Mais autant que possible, si vous êtes capable, posez la question en créole pour la compréhension de Raissa Ganti, parce qu'il y comprend l'anglais et le créole. Donc nous pouvons surtout pour être capable de nous donner une réponse claire, surtout parce qu'ils peuvent poser une question pour gagner une réponse, bien évidemment. Donc c'est la petite requête spéciale qui nous peut faire ce matin. En tout cas, si vous avez une question, vous êtes capable de téléphoner nous sur le 210-8910. Nous prenons la direction de QPIP et c'est Vicky qui nous peut retrouver au téléphone. Vicky, bonjour.
1: Oui, bonjour Christophe, bonjour Dr Ganti.
0: Bonjour.
1: Christophe, je voudrais tout d'abord vous remercier pour cette émission.
0: Si vous êtes capable, Vicky, si mon papé abuse de la situation, s'il vous plaît, si vous êtes capable, cause créole pour que la physiothérapeute comprend la question, s'il vous plaît.
1: Pas de problème. Je vais vous remercier pour l'émission.
0: Un plaisir.
1: Parce que ça aide la population à mieux connaître la physiothérapie. Parce que la maladie, moi, je supposais pas connaître qui était ça.
0: Oui.
1: Alors, effectivement, moi, je suis assez brève avec Dr Ganti. Dr Ganti, bonjour.
2: Bonjour.
1: En fait, moi, j'ai un problème. Moi, j'ai une douleur au niveau de la hanche droite.
2: Okay.
1: Et sa douleur-là, en fait, moi, j'ai gagné après un long trajet par bus.
2: Okay.
1: Et le problème, c'est que maintenant, moi, j'ai souffert et quand je marche, il y a un petit craquement à l'intérieur. Comment dire, moi, j'ai un VSL qui craque.
2: Ok.
0: Depuis quand on gagne ça, Vicky?
1: Alors, ça va faire bientôt un mois, là. Hein?
0: Un mois, ok.
2: Ok.
1: Ouais.
2: Au cas, explique-moi, Christopher, exactement que l'IP commençait.
0: Alors, l'IP gagne la douleur au niveau de la hanche côté droite.
1: Le bas de la hanche,
0: ok.
2: Et ça répond...
0: répond où exactement, Vicky? Dans le genou?
1: On dirait qu'on est dans la hanche, là, moi, il y a une douleur.
0: Jusqu'au la hanche, ça veut dire.
2: Jusqu'au la
0: hanche. Il y a un craquement, là.
1: Quand on marche, il y a un craquement. C'est ça qui m'a pété, à moi.
2: Oui, oui, oui. Mais est-ce qu'il y a un craquement de nos douleurs?
1: Oui, oui, bien sûr. Quand il craque, ça demande une petite douleur. Hein, pas une douleur forte, hein, mais une petite douleur.
2: Allez, mon cardé, ben, nous, au large?
1: J'ai 66.
0: 66.
2: OK. Et qui travaille au fait, madame?
1: Non, mon retraité, moi.
0: Retraité. Il y a la retraite.
2: Retraite. Mm-hmm. OK. Et est-ce qu'il doulait là, dans au bas du dos?
1: Non, pas du tout. Pas du tout. Juste à côté de la hanche, là.
2: Oui. Alors, parce qu'il doulait là, papé radiate, OK? Comment dire, les papiers en bas, ou bien les papiers gagnent une sensation brûlée, ou bien engourdissement, ou bien, comment dire, sensation diminuée, nous rule out, comment on dit rule out? We eliminate un problème du nerf. Mm-hmm. OK? Alors, c'est un problème de joint. Okay. Soit un risque au muscle, ça veut dire au tendon inflammé, ou il a un tendinitis, ou bien soit un risque au ligament. Ok. Et à cause de moi là, douleur là peut augmenter parce et la force peut diminuer parce que le mouvement c'est plus restreint. D'accord.
1: Alors, docteur, excuse-moi, je vous interromps. Je fais beaucoup la marche aussi, hein, mais je me remarque quand je fais la marche, ok, c'est correct. Je fais un craquement là et je ne fais pas du mal. Mais comme dans la case, je peux baisser, je peux faire une affaire, là, je vais faire une vertèbre, là, je vais faire craquer.
0: D'accord. Alors, ce n'est pas au niveau de la moche, parce qu'il dit à nous, il fait beaucoup de moche. Oui. Ce n'est pas au niveau de la moche qu'il y gagne ça, mais peut-être dans mon activité de la maison, peut-être sous les ventis, une chaise, faire autre chose. Donc, c'est là qu'il y gagne ça, le craquement.
2: Et au pas, tu as gagné ça avant? Eh oui. OK.
1: Non, jamais.
2: Ok, ça va. Et où tu as habitué à manger beaucoup et à rester aussi capable de manger. Ok, d'accord. Ça, c'est ok. La manche, c'est très bon, oui, pour la santé en général. Mais la manche, là, comment dire, pour combien de temps on fait aller?
1: Ah, depuis bien longtemps. Hein.
2: Non, non, non.
0: Non, pas un jour, pas un jour. Hein.
1: Une heure de temps, parfois 2 heures de temps même.
2: Ok. Mm-hmm. Alors, première affaire, quand on gagne une douleur comme ça, parce que c'était an injury, basically. Les pannes sont venues comme ça. La manche, une heure de temps, c'est trop beaucoup. C'est trop beaucoup maintenant pour la hanche, ok? Même si on peut sentir ou bien, c'est à cause où tu habites à manger.
0: Les retournes un petit peu,
2: Et trop beaucoup. Comment dire, au cas, faire une 30 minutes, ça, c'est suffit. Jusqu'à où regagne, où traite sa problème, là. Mais d'après physio qui m'a dit, nous avons fait un physical assessment. À ce téléphone, ça qui peut dire à moi, il peut sentir, comment dire, il y a un soft tissue injury. Alors, soft tissue injury, il est capable facilement treated, mais ou pas attendre jusqu'à l'évine, comment dire, une douleur atroce que tu peux pas manger. Pour maintenant, l'inavancer, l'invine, comment dire, pendant qu'on peut faire au travail. Mais il y a un bon traitement qui nous faire avant, comment dire, dans, comment dire, qui rôle physio pouvait jouer là-dedans. Si il n'a pas assez sous, il confirme mon diagnostic qui une inflammation dans le tendon ou ligament. On peut servir un appareil comme un ultrasound. Ok, le mon petit explique un chiquit. Ça servit une vague son. Il a une fréquence bien haute. Il applique l'écho inflammation là était avec un gel à travers la tête traitement. Ça, c'est pour soutenir guérison, une blessure dans un tissu mou, tendon ou soit ligament. Les réduits douleur, tension dans un muscle et un joint. Ça, premier. Mais les pas et ça qui nous bien servi. Nous bien servi ben autrement, autre traitement aussi pour faire les plus efficaces. Ensuite, nous bien guetter, nous qu'a fait un peu manual therapy, comment dire, un peu soft tissue release pour loguer les muscles parce que qui arrivait, qui quand on gagne un soft tissue injury, automatiquement, ben le muscle autour de la hanche et parfois dans le bas du dos, ça raidit, like a muscle spasm. C'est une contraction involontaire et it's a protective mechanism. Ça veut dire pour protéger ça joint là, mais c'est pas ça qui nous rend vie. Nous rend vie l'ugly. Alors, nous servir un peu manual therapy, nous faire soft tissue release avec mon lamet, nous faire un peu joint mobilization. Et après, nous bien renforcer tout pan muscle dans la hanche, au bas du dos, dans le fessier aussi, comme un glutes, et, a holistic treatment pour lui arrêter de craquer. Non. Craquer, c'est à cause les faibles et on peut compensate avec ou les dos. Et moi, pas envie qu'on compensate l'autre côté et la douleur là cave aussi.
0: D'accord. Alors, c'est tout ce qui est tu peux dire, il y a une question d'équilibre, hein, les revenir un petit peu, ce qui est tu peux dire, bonheur, il y a une question d'équilibre dans tout ce qui vous fait, au fait. Vous n'êtes pas capable de dépendre trop beaucoup l'eau ou la jambe, parce qu'il y a là, comment, ben, auditeur, je t'entendais, Raissa Gantin, dis nous, la mort, c'est bien, mais il ne faut pas nous faire, ben, quelque chose aussi, de façon excessive, pour, parce qu'il y a une autre répercussion par la suite. Alors, là, nous, on a, ben, les autres appels, hein, nous, on a au moins 5 appels encore qui, nous peut bien prendre, l'eau. Bon, tu peux demander, ben, auditeur, s'il vous plaît, si je suis capable, pose votre question rapidement et écoute la réponse de Raissa Gantin par la suite au téléphone, s'il vous plaît, parce qu'il nous peut bien maximise le nombre d'appels. Nous allons du côté de Rosil cette fois avec Roselyne, du côté de Rosil.
3: Oui.
0: Bonjour.
3: Allô. Oui, bonjour Christopher, bonjour docteur.
0: Oui, bonjour.
3: Oui, je me pose une question. Moi, j'ai une douleur. Enfin, je fais un traitement à l'hôpital pendant 3 ou 4 ans pour une douleur musculaire, une colonne vertébrale, tout ça. Hein? Oui. Alors, docteur, je m'en ai un sciatique qui est un côté gauche, il descend de mon côté de pied droit.
0: Oui.
3: Alors,
2: oui.
3: On fait ce traitement, on fait beaucoup de médicaments. Genre, on a beaucoup la formation, on a beaucoup. Comme normalement, la rhumatisme.
0: Oui. Alors, non, on dit à nous, une douleur du côté gauche qu'il y a dans les pieds droits, on dit à nous là?
3: Oui. Non, non, dans les pieds gauche même.
0: Ah, oh, ok.
3: Une douleur sciatique, oui. dans mon, la moitié derrière, là, il descend dans mon pied gauche.
0: Oui. Comment ça a affecté où?
3: Hein?
0: Comment ça a affecté où?
3: Il brûle, il fait mal. Après, il fait bloquer mon côté du pied.
0: Oui.
2: OK.
3: Alors, là, je fais ma faire physio, l'hôpital, moi, je fais physio. Bon, la formation, faut même. Mm-hmm. On boit beaucoup de médicaments.
0: Est-ce qu'on trouve amélioration?
3: Non, pas encore. Tous les mois, moi, aller.
0: D'accord.
3: Là, on dit un coup, mon jeune madame, je vais boire un peu d'artisan. On boit une artisan. On boit. On dit, tu as la formation, tu sais faire tout. Enfin, en même temps, on fait un témoignage. Hein? Mm-hmm. Et à la moitié, on dit sans laboratoire.
0: Allez, on pose une question. Malheureusement, on peut bien couper parce qu'il nous paraît beaucoup les temps pour capable aller un petit peu plus en longueur. Parce que, comme on dit, on a beaucoup l'appel et on a tout pris envie de prendre un monde qui nous contacte nous là. Donc, qui ou capable de dire nous? De toute façon, nous pouvons donner le numéro de téléphone de Raissa Gantin pour capable un petit peu plus en longueur, peut-être, mais là, on pose une question directement. Donc, c'est une douleur sciatique.
2: Oui.
0: Qui est l'indie, là.
2: Alors, moi, pour tous, un petit peu tout à faire, moi, je finis comprendre où, anti-inflammatoire, ou peut boire, zis, pour douleur. Premières affaires, ça pas fait traite, non, guy. L'hypésis arrête ou douleur. OK? Là, l'in, vine, ou peut dire, moi, tellement les temps, un an, pina amélioration, ça veut dire, l'écho, papé récupéré. Moi pas connais qui qualité de traitement ou peut faire dans l'hôpital. Au cas où tout cela ça dans quelques secondes, au cas où tiens moi qui thérapie ou faire.
0: Allô.
3: Oui, moi la même.
0: Oui, qui thérapie ou faire exactement?
3: Moi je fais physiothérapie
2: oui,
3: à l'hôpital.
2: Qui je fais?
0: Qui on fait exactement?
2: Dans physiothérapie.
3: Premier, tu peux chauffer avant. Tu peux chauffer ça.
2: Oui.
3: Tu peux chauffer avant. Après, là, on dit, écoute, demain, viens faire l'exercice, bouger, l'hôpital même, en tant que physio.
2: OK. OK. Alors, première affaire, c'est un mois, c'est trop petit peu. Et 10 échauffements, c'est pas assez. OK. Pour vous, c'est un problème de nerf. Alors, ça dépend de quel niveau colonne vertébrale. Ça aussi, moi, j'ai fait un physical assessment. Alors, on est coincé. OK? Les coincés et les peut radier dans ou la jambe. Et c'est normal pour qu'il y ait une bonne sensation brûlée, pins and needles, engourdissement, fourmillement, lack of strength, etc. Mais, dans ce cas-là, nous cave dans nos traitements, nous faire TENS ou bien IFT, ça, il peut donner un soulagement au niveau l'appareil qui nous fait nous mettre une électrode sur le corps et ça appelle transcutaneous électro-nerve stimulation. Mm-hmm. So, ça qu'il y fait, c'est qu'il envoie une frequency in the body pour relâcher pan muscle et relâcher pan nerf là, ok? Ah, cool. Et ensuite là, comment on dit, manual therapy pour relâcher lui encore et un bon programme l'exercice qui pour actuellement concentrer le sciatique.
0: D'accord.
2: Mais oui. Et comment on dit, on connaît, you have to be seen, heard, and your goals need to be taken into mind. Alors, moi, pour conseiller ou pour contacter moi, pour mon cas, dans plus de détails, mais traitement là, moi, trouvais que c'est pas assez, et les besoins un petit peu plus intense. Qui se prend médicament et qui fait fijouer une fois.
0: D'accord. Alors, on a un autre appel, Marie, du côté de pour lui. Alors, on réitère mon appel à ben, auditeur, s'il vous plaît. Soyez précis dans votre question. Et puis, je pourrais pas écouter certainement la réponse de Raissa Ganti au téléphone pour la suite pour qu'il nous capable prendre, ben, les autres appels derrière. Marie, bonjour.
4: Bonjour, Christopher. Bonjour, Dr. Ganti.
2: Bonjour.
4: Moi, ma question, c'est que, maintenant, 75 ans, mm-hmm. me fait un cancer du colon rectal, il y a 3 mois.
2: Mm-hmm. Pardon.
4: Mais, moi, pas fait chimio, moi, pas fait chimiothérapie. Oui. Moi, j'ai une douleur dans mon backside, avec dans mon bas ventre, ok? Mais, moi, je suis content que je n'ai pas un exercice capable d'aider.
2: Oui, bien sûr, on peut aider parce que quand on a ça, un problème là, ou bien prend beaucoup de repos, et il est affecté un petit peu de tout, oui, et, alors, on peut perdre la force, bien sûr. Alors, le goal, c'est pour bouger, pour marcher, pour faire bon mouvement, pour qu'il puisse vivre une la vie normale, faire tout bon l'activité normale et ou indépendant avec plus moins douleur, plus rarement que possible. Alors, ça aussi, moi, vous avez fait un assessment, mais dans ce cas-là, définitivement, exercice pour aider après un assessment physical.
0: D'accord. Mais voilà. Vous l'aurez deviné, hein, chers auditeurs, pas capable de faire une consultation à l'antenne, mais, au moins, il est capable de donner quelques questions parce que c'est bien évidemment, c'est au toucher, après une consultation, etc., qui, Raissa Ganti, vous capable de donner un diagnostic de quoi faire. À l'antenne, là, c'est pas évident de le faire. Donc, il est capable de répondre d'ordre général. Vous l'aurez deviné. Nous allons cette fois du côté de Maïbou. Onu est avec nous. Onu, bonjour.
2: Bonjour.
5: Bonjour, monsieur Christophe.
0: Oui, tu es capable de causer un petit peu plus fort pour nous t'en, s'il vous plaît. Oui, ça va, oui, moi, oui. Ça va très bien.
5: Oui, moi, ça. Alors, j'ai un interview pour s'il vous plaît, c'est ça, mais là, on peut venir un petit peu le côté physio, là. Ouais.
0: Nous, papi, t'en, nous, bien, là, Onu. Vous avez causé un petit peu plus fort, là, s'il vous plaît.
5: Oui, écoutez, vous venez de demander à docteur, là, côté physio, là.
0: Physio, oui.
5: Parce que depuis mon temps, là, j'ai coupé, je suis opéré, tout ça, là.
0: Tendon du pied, ou tu dis, nous, non?
5: Du pied, oui, côté
0: oui.
5: gauche, là.
0: Mais côté gauche.
5: C'est vraiment qu'on j'ai ce même docteur, même.
0: Oui.
5: Mais à ce qu'on a dit, ça, l'été gauche, là, qu'on a dit, on a un problème avec lui. Parce que je ne suis pas capable de lire, comment dire, sur mon début de droite.
0: On perd d'immobilité.
5: Oui, mon papa okay. Avoir lui, ça comme mon papa lève lui même. Quand si mon a douleur dans les pieds là comme mon lève lui pareil comme avant, mon papa pas lève lui même parce qu'il moi j'ai complètement différent.
0: Mm-hmm. Oui. Qui vous tient souhaité connaît là?
5: Vous tient souhaité connaît comment dire et ça les a fait une thérapie pour lui l'orée parce qu'il thérapie qui me tient à l'hôpital infini.
0: Combien de temps on fait thérapie à l'hôpital?
5: Ça veut dire disons une 4 fois voilà.
0: 4 fois en combien de temps?
5: Disons, l'espace 3 mois.
0: 3 mois. 4 fois en 3 mois. Disons 4 sessions en 3 mois.
2: 3 mois.
0: Mingay, le tendon du pied qui me coupait. Donc, est-ce qu'il y a les autres activités en cours qu'il bisait faire suite à sa blessure là?
2: Bien sûr, parce que quand on fait opération là,
0: Ça veut dire qu'il y a environ 4 mois de cela.
2: Environ 4 mois. Mm-hmm. Alors oui, ça c'est pas normal qu'après 4 mois, qu'il n'est pas capable de lever les pieds là, qu'il a perdu entier la force dans les pieds. Normalement, après une opération, le docteur a voyé directement que de physiothérapie quand ou tendon il réparait d'après le MRI. Après ça, si on pas fait physiothérapie pour régler une range of movement et que la fosse, ça peut dégrader. Là où pas câbler vous les pieds, après ça, ça va affecter manche, mm-hmm. ça va affecter aux daily activities, aux functions, baigner, ou connaît, débouter, marcher, sortir, tout ça là. Alors, mm-hmm. on a besoin intense rehabilitation exercises pour renforcer la jambe là. Et c'est pas juste que tendon là était. La jambe là, on peut dire la force partout. Que de genou, que de la hanche, tout. Alors, oui, je vous conseille pour définitivement venir pour une session de physiothérapie.
0: D'accord. Nous allons cette fois du côté de Cupip, si je ne me pas trompé. Et nous avons avec nous Bruno, du côté de Cupip. Bruno, bonjour.
6: Bonjour.
0: Bonjour, nous écoutons. Oui,
6: nous avons augmenté les poids. Ah, juste comme un coup pour que tu manques, moi, je suis mon maçon.
0: Oui.
6: Ça concerne moi. Est-ce que tu longtemps pour que tu es gros?
0: Oui.
6: Pour que tu es gros, parce que pourquoi tu es petit à terre?
0: Oui, 25 kilos maintenant, je crois.
6: Oui. Mais tu es petit à terre, mon camarade dit, il faut faire que mon camarade dit en même temps. Il a une lèvre pour que tu manques, moi, il y a une lèvre faux, ça.
0: Oui.
6: Parce que, le docteur a dit, oui, vous avez vu quand même une bobelle, non? Parce que j'ai avant, et là où vous levez, vous avez une bobelle, vous avez. Quand vous faites un poids, ça. Pour les lèvres, là, vous n'avez pas gagné pour gagner dans le Colombien Tébral. Moi, je suis d'accord. Mais quand les ciments, les bandes poids lourds, moi, j'ai un maçon qui est en moi.
0: Oui.
6: Moi, je suis mal levé, ça me fait gagner de douleur. Je suis douleur, d'ailleurs, moi, je suis mal levé. Ça me fait dire. Merci.
0: D'accord. Merci pour. Enfin, c'est plus un témoignage, Bruno Pediano, qui a une position qui bise un lève ban poids lourd, même s'il n'est pas recommandé. Donc, oui. c'est simplement un portage que l'Itipédia, peut-être, moi, pas connaître, si vous confirme ça. Est-ce qu'il y a une façon qui nous lève certaines quelque chose? Souvent, on nous bise à genoux avant qu'il nous lève quelque chose. Est-ce que c'est recommandé ou pas?
2: Alors, oui. Pas verser lève ban poids lourd. Comment me dire, make sure qui dit mon là peut faire l'exercice les deux déjà et que la main et que la jambe et que abdominal pour qu'il y ait la force là pour plier la jambe trapli bien dans son armée et débouter mais vous avez balance là aussi mm-hmm. parce qu'il vous peut servir ou les corps and your core muscles to lift it up. Si vous versez, levez, et que vous faites beaucoup de rotation, ou levez, ou tournez, ou mettez en bas comme ça, ou qu'à faire un faux mouvement, ou qu'à vrai solide, et là, vous pouvez avoir un problème. Alors, on discute un petit guide, là, ça, si vous avez un peu plus d'informations, ou bien quitteuse, ou capable, contacter moi directement. Oui.
0: Alors, à la fin de l'émission, bien évidemment, vous donnez le numéro de téléphone, ou alors, si vous n'êtes pas pérécy, mémorise le numéro de téléphone, avouez-nous un message, simplement, vous êtes capable de gagner le numéro de téléphone. Alors, nous, terminer avec Oumila, du côté de Rivière-du-Rempart. Bonjour.
7: Oui, bonjour, monsieur Christopher. Bonjour, docteur.
0: Bonjour.
2: Bonjour.
7: Oui, moi, habitant en Rivière du Rempart, moi, il a 82 ans.
0: Oui.
7: Mais moi, je suis tombé des fois, mais moi, j'ai un problème dans ma colonne vertébrale, mon terrain, mm-hmm. mon hanche, genou, tout est malade, beaucoup. Moi, je suis à l'hôpital, docteur, tu as envie de couper mon pied, mais mon pan capable, moi, j'ai besoin d'être docteur en dehors pour me guérir. Mais là, maintenant, je souffre ma colonne vertébrale jusqu'à les coups, les épaules, moi, la main droite, je ne suis pas capable de virer bien pour me couper les cuisses. Ils font mal beaucoup.
0: Et depuis qu'ils ont tombé ça, Oumila, qu'ils ont gagné tout ça là?
7: Non, avant ça, mais là, je travaille beaucoup, c'est nos cinq enfants. Mais mon travail beaucoup, c'est du bois, coupe canne, travail dans carreau, tout. Mais maintenant, mon pas travail là depuis. Sans banane, mon gars est 90 ans. Mais là, mon père souffert beaucoup. Mon pas capable de marcher, mon fini de tomber, mon côté droit, mon genou, tout, mon les reins avec moi. Oui.
0: Oui. Alors, okay. C'est justement ce qui nous t'épédie un petit peu plus tôt. C'est que, et Nadimouni, tellement travail, qu'il est là, pas gagné l'issue le moment, mais après, ça finit.
2: Oui.
0: Donc,
2: c'est ça.
0: C'est un petit peu ça, là.
2: Oui. Même si on peut travailler, c'est pas l'exercice, ça. Mais dans, comment dire, dans des générations avant nous, il y a assez d'informations, la physiothérapie, surtout dans Maurice. Alors, du monde, pas tu connais, qui fait travail, c'est pas l'exercice. Aster, après un certain âge, ou bien comprend qui au ban joint commence à dégénérer, même au commence qu'un arthrite, ou peina sa cartilage là, ou bien sa fluide là, pour protéger ban joint. Le tzafer, c'est qui au perd du balance, et c'est comme ça qui au cas tombé, plusieurs fois. Aster, docteur, il traite ou tout ça là, mais dans le temps, on perdit ou la force, ou tu déjà peux perdre ou la force. Parce que, comme on dit, depuis ou 82 ans, on arrête de travailler depuis une époque, mais au patient, sa éducation là, sa rééducation là, le physio, le exercice, comment dire, ben, affaires simples comme la manche, ou connaît, ben, petit l'exercice. Alors, oui, au cave, vine pour une séance que nous capables, make sure qui est indépendant, au cave fait bonne l'activité, au cave mange normalement et diminuer la douleur, mais ou bien penche tout ban les autres comorbidités.
8: D'accord. Alors, il nous reste une minute, mais par contre ici, vous pouvez pas résumer nous ça en une minute. Nous, on a la réhabilitation cardiaque après, une dimune qui nous fait, qui déjà une patient cardiaque, et puis qui, conseil ou capable de donner à bonne personne avant qu'il nous termine.
2: Ok, pour bonne traitement cardiaque, oui, c'est très important après où il y a une crise cardiaque, heart attack, ou any other cardiovascular problem. Mais absolument nécessaire pour commencer. Il est normal qu'il y ait moins pour comment dire sentir peur pour commencer ban l'exercice, mais comment par champ là medically stable, c'est très important de commencer à dans l'hôpital, dans clinique là même avant qu'il sorte depuis clinique, le rehabilitation commencer pour montrer eux, parce qu'il est bien difficile après un, spécialement si vous
8: fatigue les cœurs aussi.
2: Oui, et spécialement après si vous faites une cardiothoracic surgery, les douloureux. Alors, premières affaires, nous avons envie ou sortir depuis Lily, ou ben je vais pas venir stiff. Alors, ou envie de bouger, nous envie avec physiothérapie, nous faire assise au bord du lit, le NCS, marcher un petit peu et like par exemple like pour donner beaucoup éducation et reassurance, mais c'est sinon je vais joint pour diminuer ce besoin pour venir stiff, je vais muscle pour diminuer pour détourier, ce besoin activité de tous les jours pour venir plus difficile.
8: D'accord. Mais voilà, en tout cas, chers auditeurs, merci d'avoir été des nôtres. Merci beaucoup, Raissa Ganti, pour présence avec nous aujourd'hui. Donc, c'était la première fois à la radio, un baptême de feu.
2: Oui, yes, un bit intimidating, but merci, Christopher, me faire moi bien sentir moi à l'aise et mon essai me baisse et I hope the audience was satisfied.
8: Certainement, certainement. D'ailleurs, je profite de l'occasion pour dire au numéro de téléphone. Donc, c'est le 57 85 02 27. 57 85 02 27 pour les consultations avec Raissa Ganti. Donc, voilà, chers auditeurs, c'est la fin de ce carnet de santé. Merci d'avoir été des nôtres. Je l'avais annoncé hier. J'aurais été normalement demain à l'antenne pour polémique, mais on se retrouvera certainement la semaine prochaine. Je vous donne rendez-vous lundi donc pour une émission d'enquête en direct. La suite, c'est en compagnie de Miguel Emelin pour Le Club.
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0: Radieux vendredi à vous Radio 1, il est 11h01. L'heure de s'informer, le Flash Info présenté par Rodney Pierre-Louis. Rodney, bonjour.
1: Bonjour Miguel, bonjour à tous. Pravin Jugnauth maintient sa décision de ne pas se soumettre à l'interrogatoire du Central CID. Dans un communiqué publié ce vendredi, il précise s'être rendu hier aux casernes centrales à la demande de la police, malgré l'indisponibilité du senior counsel Maître Colin Davelou. Il affirme que ses avocats, dont Maître Rauf Koulboul, le représentent adéquatement. Pravin Jugnauth explique avoir refusé l'interrogatoire après que la police a refusé, selon lui, de lui communiquer les éléments à l'origine des soupçons portés contre lui. Il affirme ainsi exercer ses droits et ne pas vouloir coopérer à cette enquête. Une jeune femme de 18 ans a été hospitalisée après un avortement alors qu'elle était enceinte de 3 mois à Grand-Bois. Selon sa déposition rapportée à la police, elle se trouvait depuis le 15 septembre chez son compagnon âgé de 16 ans. Alors qu'elle était enceinte de 3 mois, le jeune homme lui aurait fait boire de l'eau mélangée à un comprimé malgré son désaccord afin d'interrompre la grossesse. Elle a ensuite souffert de fortes douleurs et de saignements importants. Le fœtus est partiellement sorti hier soir. La jeune femme est toujours hospitalisée et le suspect est recherché. À la Tour Kenig, un adolescent de 17 ans a été hospitalisé après avoir consommé un gummy, un bonbon gélifié soupçonné de contenir du THC remis par un inconnu. Les faits se sont produits mercredi après-midi à proximité du centre Nelson Mandela. L'adolescent, élève en grade 10, marchait avec 3 autres élèves lorsqu'un homme leur a proposé des gummies rouges. Par curiosité, il en a consommé un. Quelques heures plus tard, il a souffert de somnolence, de palpitations et de vomissements. Son père l'a conduit à l'hôpital G2. Son état de santé est stable. Une enquête policière est en cours pour retrouver le suspect. Et puis, dans la région, la grande île serre la vis sur les vols privés. Chaque jet devra désormais obtenir un feu vert signé personnellement par le président ou le premier ministre malgache. Une décision qui intervient alors que se multiplient les scandales d'exportation illicite de ressources naturelles dans le pays. Cette décision répond d'abord à la multiplication des scandales d'exportation illicite des ressources naturelles. Il y a 3 jours, près de 6 kilos de lingots d'or ont été saisis à l'aéroport d'Ivato, cachés dans la valise d'une passagère. Voilà pour ce flash. Merci de l'avoir suivi. Le Club C tout de suite avec vous, Miguel.
0: Merci beaucoup, Rodney. L'actualité revient à midi. 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
2: Bonjour et quel plaisir de vous retrouver pour le club. C'est vendredi et on boucle la semaine. Au menu, la joie d'accueillir Anga, la chanteuse, se prépare à rencontrer son public le 26 septembre prochain pour offrir son deuxième album Stories sur scène. Rencontre ce vendredi. La scène justement à l'honneur avec les chanteurs du concert Héritage Goldman 2. C'est demain au Trianon Convention Center quand les chansons de Jean-Jacques Goldman résonnent en concert avec les voix de chanteurs de la nouvelle génération. Ça donne sans aucun doute un moment de communion en musique. Rencontre ce vendredi avec les chanteurs du concert Héritage Goldman 2. Ce sera en deuxième heure. Et puis dans le club, nous accueillons Vasu Kamlesh Singh, le Mauricien habitué des concours et porteur du titre de Mr. Global Mauritius 2026. Il ira représenter Maurice au concours international. Ce sera à la fin de ce mois en Thaïlande. Rencontre ce vendredi avec Vasu Kamlesh Singh. Voilà pour le sommaire de votre club. Joyeux vendredi et très bon club à vous.

0: C'est votre vendredi et ça annonce le week-end surtout. Et il fait beau, on est ravis. Miguel au micro jusqu'à 13h pour votre club. Prachante pour m'accompagner à la technique aujourd'hui, là sur les 2 heures d'émission. Et puis King pour accueillir l'un de nos invités. D'ailleurs, ils seront nombreux à partager leur création et leur actu en ce vendredi dans notre club. Lui, il s'envolera pour la Thaïlande dans pas longtemps pour aller représenter Maurice en concours Mister Global International, of course. Mais il porte déjà la casquette de Mr. Global Mauritius, c'est pas son premier titre. On est ravis d'accueillir Vasu Kamlesh Singh. Bonjour.
1: Bonjour Miguel, merci de m'avoir accueilli. Merci à Radio One de m'accueillir encore une fois.
0: Plaisir, à quelle manière?
1: Ah.
0: Et coucou mais... Ronlo, la tête là, comment ça va?
1: Ronlo, pelou, halala, il va prendre ancien là. Halala, heavy.
0: Après combien de temps là que vous portez un autre titre? C'était Mr. Friendship, hein, le premier.
1: Mr. Friendship dans le passé.
0: Ouais.
1: Il a un petit classé parmi les 4 meilleurs. Mr. Friendship Africa. Et là maintenant, il est Mr. Global Mauritius. C'est après 2 ans.
0: Très bien. Alors c'est quoi ce titre-là? C'est quoi ce concours? Qu'est-ce que ça incarne exactement?
1: Bon, Mr. Global, c'est une plateforme qui célèbre les gentlemen with essence. Alors,
0: ouais.
1: Ce que vous êtes confiant avec vous-même, ce qui vous pensez, l'y représente. Ou pour moi, l'y plus, le mot représente l'essence d'être un fearlessness, vu que moi, je suis chirurgien, les chirurgiens sont très fearless.
0: Ok. Bon, c'est moi qui vous docteur dans la vie de tous les jours, hein.
1: Oui.
0: Bonjour, doc. Ouais.
1: Un docteur qui faisait docteur avant de là lui-même.
0: Non, mais ça n'empêche pas de faire autre chose à côté. Et c'est important, peut-être, non, pour la santé mentale.
1: Pour la santé mentale, oui.
0: Ouais.
1: On doit avoir le temps de soi-même pour un peu unwind. Comme ça, nous sentir plus fresh, nous plus deliver le service à les humains, les patients.
0: Ah,
1: tout
0: ben,
1: ça.
0: Ben, c'est clair. Ouais. Et d'ailleurs, quand on parle de Thaïlande, quand on parle de l'Asie, là, c'est une partie du monde qui vous connaît. Et bien, où?
1: Oui, l'Asie, comme Métis des Algériens avant, j'ai grandi 10 ans là-bas.
0: Ouais, ouais.
1: Surtout en Chine.
0: Mm-hmm.
1: Et
0: donc, ni hao.
1: Ni hao, ma.
0: Allez, voilà, nous commençons par là déjà. mais ça s'arrête là pour moi. Hein. La suite avec vous, vous parlez très bien le mandarin.
1: Le mandarin. Hein?
0: Mandarin.
1: Oui. Mais si vous avez un coup, me la même.
0: Très bien. Une crash courseuse, me crois, nous sommes capables de faire un petit dialogue en mandarin.
1: Parce que, comme on me dit, la Chine, c'est ma deuxième la case.
0: Ouais, incroyable. Ben oui, il a étudié là-bas pendant quelques années. Je trouve un gars intéressé lui aussi pour faire une crash courseuse de mandarin. Pourquoi pas? On ira ensemble. Là, nous, quand on met un dialogue à l'antenne. Et si jamais elle sort une chanson en mandarin, elle pourra voguer vers d'autres cieux.
1: Oui, pourquoi pas. Le market chinois va l'accueillir avec des grands bras.
0: Alors, on revient justement Mr. Global.

0: quand on finit élu, Mr. Global Mauritius, comment ça va passer un peu là?
1: Bon, ma fille élu en mars 2026, on va dire 2024, c'est bon, désormais passé. C'était les 14 mars pendant la finale du Imperial of Mauritius, Coty Crown, Mr. Universe, Miss Ellie Global, Miss Global. Okay. Et de ça, ben, il a pensé Mr. Global.
0: D'accord.
1: Et la nouvelle était tombée une semaine d'avant.
0: Ouais.
1: Et Voshanti de Mambantos pour aider dans l'organisation.
0: Alors, Voshanti, le directeur du concours.
1: Le directeur du concours. Mm-hmm. Ici, de Mambantos, comme show director, chorégraphie,
0: okay.
1: pour aider ce batch à monter. Et de ça, c'était actuellement mon assignment qui m'a particulier.
0: Ah.
1: C'est une semaine avant la finale, quand tout était terminé, tout ça, une réunion avait fait avec Voshanti.
0: Là, désigné, là.
1: Et puis, l'album, là, la tête.
0: Très bien. Bon, en même temps, avec l'expérience qui a déjà dans le concours, ça aide, j'imagine,
1: oui,
0: non?
1: Oui, ça aide parce que je me déjà mentally prepared que si les choses ne passent pas bien, soit pour passer bien, comment m'observer.
0: Okay. Ah, bah oui, parce que ça, c'est pas une petite affaire.
1: Bien
0: ça.
1: Sûr, le guide de notre National Director de Imperial of Mauritius, et surtout cette fois-ci, on a le support colossal d'une beauté queen de la France, Miss Equality World.
0: Ok,
1: France,
0: ouais.
1: Gala.
0: D'accord.
1: Il travaille à Maurice. Il y a la dual nationalité mauricienne et française.
0: Ok.
1: Et d'ailleurs, il fait représente l'île, il fait Six Runner Up, la Miss Equality World. Et il fait extra support, moi, colossalement. Moi, vraiment, vraiment grateful de la deux personnes.
0: Très bien. Un de ces quatre, on l'accueillera pour pouvoir bavarder aussi avec elle. Mais alors, où PAL participe au concours international? Là, c'est combien de pays engagés dans la compétition cette année?
1: Une quarantaine.
0: Quarantaine? Oui. Où peut gagner ça, là?
1: Espérons, on amène à Maurice. Pourquoi pas l'Afrique, ça amène à Couronne, là. Et
0: c'est vrai?
1: L'Afrique, ça amène à Couronne, depuis plus que 15 ans.
0: Ah ben, je crois qu'il
1: existe.
0: Ça, l'année, là, il est bizarre, l'Afrique, là.
1: Il est bien bizarre pour l'Afrique parce que ce qu'ils m'ont apprécié, c'est une plateforme qui, il paraît qu'ils disent que la beauté physique,
0: ouais.
1: qui est 50%, ça est 50% ou essence, qui ou faire, qui ou pas faire.
0: Mm-hmm.
1: Et avant, quand même, tu désignais un petit projet, Kirk, qui me tu peux raise awareness, le cancer prevention basé. Moi, tu fais recherche là en l'année 2019.
0: Ouais, ouais.
1: Et vu que quand même, je suis Mr. Global, je dis, pourquoi pas l'amplifier? Et le response a été vraiment good. Il y a beaucoup de communautés qui m'appellent.
0: Vous allez justement nous expliquer qui était au juste ce projet qui nous met 10 bouts juste après la pub. À tout de suite.
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0: poursuit la conversation avec Vasu Kamlesh Singh qui est le Mister Global Mauritius 2026. Il participe au concours international dans quelques jours là, derrière la porte. Et dans quel état d'esprit où était là? Happy, excited, stressé?
1: Moi, malade, là, même gastro-entérite et flou en même temps.
0: Ou quand reste bien loin, s'il vous plaît, ou pas bien loin, ça là là.
1: Mais même mieux, même quand venir aujourd'hui.
0: Ah, ouais.
1: Me petit down là, que je suis parti bien, mais là, je suis super excité.
0: Ça reprend. Ok. Ben, en même temps, les cours, on peut continuer, puis reste un coup, comment dire.
1: C'est la deuxième fois, on peut gagner le nœud pour sortir le quadricolore.
0: On n'a pas droit à l'erreur là.
1: Oui, c'est un honneur que. Pas de nœud à tout le monde, mais on peut gagner la deuxième fois.
0: Alors, justement, vous parliez de ce projet qui est élaboré, oui. Mais 10 bouts. C'était quoi au juste? Racontez-nous.
1: Au juste, c'est un education campaign qui va faire dans langage simple parce que les gens, pas tous les gens qui ont le background médical.
0: Mais exactement, ouais.
1: M'explique zut qui mène changement lifestyle, zut qui fait, qui évite le cancer, basant le man recherche scientifique même qui ne fait prouver, et basant le man recherche scientifique même qui montre qu'il y a un changement là dans man patient qui déjà un cancer, qui changement rien ne fait montrer.
0: Ok. Okay.
1: Il y a beaucoup de data qui me publie chez moi. Même tu publies le cancer et l'inflammation en 2019. Mais de ça, je prends un peu comme on parle de l'avant. C'est ça. Au fait, Page Entry, c'est ça le purpose. Nous faisons al Beyond Barriers Professionnel. Et je peux rester car Feli, alors je suis vraiment, vraiment heureux. Je peux Feli, je commence bien minime dans la société mauricienne, mais je gagne une bonne réponse que différentes régions dans le pays n'appellent moi. Je travaille avec ma NGO aussi. Je collabore avec moi. On a Pills, YQA, on a les communautés religieuses aussi qui n'approchent pas pour faire mon tour. Et ça, il y a un grand privilège qu'ils ont pécave. Accueillir moi pour faire un talk là.
0: Et là, on peut continuer avec ce projet de sensibilisation.
1: Et moi, pour venir la deuxième phase, que moi-même, pour organiser un petit free consultation pour mon Dimounas qui a envie de faire nous guetter et ce qui est tali pour go forward avec mon cancer screening.
0: Très bien. Ça, c'est affaire à suivre.
1: Oui, affaire à suivre. Mais finis, comment c'est important?
0: Ouais.
1: Donc, la semaine dernière.
0: Très bien. Et vous êtes sur les réseaux sociaux, on peut vous suivre sur les réseaux?
1: Oui, quand je suis sur les réseaux sociaux, Instagram c'est Vasukasingh 3012, Facebook Vasukamlishsing et TikTok pareil comme Instagram Vasukasingh 3012.
0: Très bien. Donc il est sur les réseaux, allez le voir. D'ailleurs, on va vivre la compétition avec lui. Vous me trouvez où? Mais tout nous, vous
1: êtes même tenu à
0: saper comme jamais pour venir nous voir aujourd'hui. Oui. Donc j'ai l'impression que dans la tête, vous êtes déjà en mode compétition, on y va à fond, etc. Là, hein?
1: Oui, dans la tête, moi déjà à fond, bizarre.
0: Risque oui, en Thaïlande,
1: Afrique, continent Africa, dans top 2 là.
0: Ouais,
1: parce que le maximum on a fait, c'était top 3 à travers Nigeria en 2024.
0: Ok.
1: Mais depuis ça, aucun pays d'Afrique n'a réussi.
0: Ah, dans ça, top 3 là, comment dire. Ah oui, ben oui, faut faire mieux que la troisième place là. Hein. Ben c'est tout ce qu'on peut vous souhaiter de toutes les façons.
1: Merci beaucoup.
0: Comment ça se passe le concours là? C'est sur combien de jours? Il y a les tenues. Comment ça se passe?
1: Le concours, il commençait officiellement les 29. Le 11, parce qu'il y en a Miss et Mr. Global PDO.
0: Ah bon, d'accord, en parallèle. Ouais.
1: Et mon reigning, co-reigning, c'est Divya Ramdewa.
0: Qu'on salue au passage.
1: Ouais. Elle est avocate, elle.
0: OK.
1: Et lui aussi, malade, là, que ça va encore.
0: Ah, et on lui souhaite un propre établissement. Pabille Bizal, Raskouan, là-bas, là. Donc, nous te souhaitons tout le meilleur, là. Ouais.
1: Et ce qui m'a bien satisfait, c'est Lincoln mettre la main dans la patte. Lily, advocate for mental health. Tout le temps soutenir, moi, limite, dans mon advocate ici. Une cause de l'aspect mental health pour les patients cancéreux.
0: Ok.
1: Alors, je vois qu'elle écoute aussi à vos chaînes, elle démontre ses potentiels.
0: Donc, un tandem de choc qui peut aller là.
1: Oui, un tandem de choc. Ah. Et Divya aussi est expérimentée, elle est runner-up dans Miss Inter Celestial 2026.
0: Okay. Donc, il y a l'expérience des concours de beauté. Et puis, ça ne peut que vous aider. Et pour vous, c'est combien de tenues que vous ramenez là?
1: Mr. Friendship, c'est considéré comme un minor pageant. Et Mr. Global, un grand slam. Okay. Miguel, une trouve-moi la fois passée. Qui vous pensez?
0: On va connaître où tu amènes la malle. Ça coulait que tu peux amener un bateau entier de vêtements?
1: Moi, là, 6 valises dans tout.
0: 6 valises de vêtements?
1: 15 à 21 paires de souliers.
0: Okay. Mais ça, c'est excess bagage. Mais non, ça,
1: ah, mais il y a le sponsorship.
0: Ah, c'est très, okay.
1: Ça aide beaucoup à préparer en termes de tranquillité d'esprit. On peut faire ce qu'on veut.
0: Ouais, j'imagine.
1: Dans les limites seulement.
0: Alors, est-ce que vous avez quelque chose à ramener? Parce que je sais qu'avec ces concours, il y a toujours des projets parallèles, etc. à faire, à présenter, etc. Et il y en a ça aussi dans ce concours-là ou pas du tout?
1: Ça aussi, il y en a aussi où on vient gagner la compétition. Si vous pas envie de gagner la compétition, on va aller aux espaces de Lyon.
0: Ok, d'accord. Alors, mais dans Ouka. Ok,
1: dans
0: ben,
1: Ouka,
0: on vient gagner
1: top,
0: minimum top 2 là, donc...
1: Mon projet cancer qui prend de l'ampleur, okay. Et l'idée est en ligne avec TPN, Mr. Global, sous compagnie TPN Global. Mm-hmm. En ligne avec TPN Global, ce projet We Care Cancer.
0: Ouais.
1: Que l'ancien Mr. Global a travaillé, mais pas autant, mais vu moi que moi de médecin, mais quand même aspect médical dans la compétition avec les organisateurs. Et aussi travailler avec les cliniques comme Piawate qui sont AI-based.
0: Ouais.
1: Ils ont amené ces technologies en AI. Alors, m'espérer, mon papa vise que le titre, mais il vise Beyond the Titre cette fois-ci.
0: Mm.
1: Comment on amène sa man technologie-là, mon bridge and gap entre Maurice et Thaïlande pour nous faire vivre, pour nos populations, ce bien-être.
0: Alors,
1: on
0: On vous le souhaite en tout cas, hein, que tout se passe bien, qu'il vous aide aux histoires. Bon, en même temps, avec une knowledge médicale qui est là, vous défendez, j'imagine, bien ce projet. Vous pourrez continuer sur cette lancée. On parle souvent de tenues traditionnelles, et même costumes traditionnels en lien avec le pays ou peut-être le continent. Dans
1: bien
0: votre
1: sûr.
0: Cas, quel sera justement peut-être pas. On peut pas dévoiler, j'imagine.
1: Ouais. On peut dévoiler en ce moment.
0: Mais est-ce que vous pouvez nous donner, un petit indice? Ouais.
1: C'est une affaire qui est perdue dans l'histoire Maurice.
0: Okay.
1: Ça représente le cerveau de l'île Maurice et c'est un honneur à tous les médecins. Pas tous les médecins, moi, pour dire, pas que tous les médecins. C'est à tous les Mauriciens parce que nous, un pays, quand l'éducation est gratuite, tous les Mauriciens bien valorisent l'éducation. Alors, c'est ça, moi, pour démontrer dans mon National Costume, les points d'affaires vraiment, vraiment. Mais non, allez pour défoncer les autres pays.
0: on a hâte de découvrir alors là. Hein,
1: parce que moi, l'esprit compétitif.
0: Quand on dit une affaire qui disparaît, moi, perso, et je pense que beaucoup comme moi, on pense tout de suite au dodo. On s'est dit quoi, vous allez mettre un déguisement de dodo?
1: Non, c'est pas du tout ça.
0: C'est parce que vous avez parlé d'intelligence et de tout ce qui suit. Bon, la morale d'un autre débat, le dodo était-il suffisamment intelligent pour ne pas être la proie? Bref, on s'arrête là. Voilà, ouais.
1: Non, l'hypo plutôt représente les Mauriciens, l'éducation qui n'y veut déjà été.
0: Voilà.
1: C'est un être humain mauricien qui fait ce manque dans l'Amérique et l'Europe.
0: D'accord.
1: Mais après ça...
0: Ah, mais non, c'est la même, ou peut-être...
1: Tommy Bank Controversies, pas si trop accepté ce man dernier théorie dans ce man dernier jour.
0: Ok.
1: Mais vu qu'il est faible, il est chargé, il est cas des bouts faux dans ce man controversie, c'est un faux de ce qu'il y believe.
0: Très bien.
1: Alors, pour le bien-être de la population Maurice, et un est malade, l'eau se noie.
0: Ah, ok.
1: C'est découvert.
0: On pourra vous voir dans ce National Costume, quand exactement?
1: Bon,
0: enfin, vous voir sur les réseaux sociaux, parce qu'ils nous parlent dans Thaïlande.
1: Au préliminatoire, le 8 octobre.
0: Okay.
1: Alors, ça joue là, moi, pour déguisement en lui. C'est vraiment lourd, c'est vraiment...
0: Vraiment
1: un peu difficile,
0: Là, on a vraiment envie de savoir, là. Hein. Donc, le 8 octobre prochain, on aura la réponse à toutes les questions qu'on va se poser en ce moment.
1: Et ça, je suis là, il ne fait pas mon classmate de collège.
0: OK.
1: Maurice, parce qu'il sait comment je valorise cette chute.
0: D'accord.
1: Comme requirement.
0: Eh ben, dis donc. En tout cas, c'est génial. Qu'est-ce que je peux vous souhaiter, là, pour ce concours Vasu Kamlesh Singh?
1: Vous avez déjà fait beaucoup de m'appeler ici, de me souhaiter déjà bon courage et l'autre. Suivez-moi sur les réseaux sociaux et aussi... Il y a le People's Choice Award qui est déjà lancé.
0: On a déjà voté ça?
1: Oui, vous pouvez voter comment? On a les votes payants, mais les votes payants, je sais que c'est difficile. On peut download le app OneZone, numéro 1 et Zone. Et vous portez sur Mr. Global 2026, vous choisirez Mauritius. On peut voter gratuitement tous les jours un vote. La population votée. Ben,
0: exactement, tous les jours.
1: 5 millions de votes.
0: Tout, ben, nous souhaitons où ça. Et puis, de toute façon, à le suivre sur les réseaux sociaux, pour les links et tout, pour l'app, pour l'application en question. Sinon, c'est OneZone. Vous téléchargez l'application.
1: Oui.
0: Et après, vous avez le vote Mr. Global. Mauritius, of course.
1: Tous les jours,
0: nous
1: donnons
0: un vote.
1: chaque minuit.
0: OK.
1: On peut avoir un vote gratuit
0: très
1: tous
0: bien.
1: Les jours. Et je suis déjà dans les top 10.
0: Ah, ben vous avez oui, dans le daylight, good là. Trois là à la rigueur, mais dans le daylight, définitivement. En tout cas, merci beaucoup d'être
1: merci
0: venu nous voir.
1: Merci beaucoup, Miguel.
0: Je vous souhaite all the best pour cette compétition. Mans en lit, Fofo. Qui connaît? Faut qu'on retourne, on va aller à une lutte couronne ou la tête.
1: Ah, bien sûr, une lutte sarche, une lutte couronne.
0: Affaire à suivre.
1: Affaire
0: en tout cas, bonne continuation. Merci.
1: Merci
0: et on vous dit un gros merde pour ce nouveau concours. Nous, on va s'écouter. Avamax, Kings and Queens. C'est pour vous, cher Vasukam Leshsing. Et puis, tout Mandy Munkin, à un moment donné, peut-être représente Maurice dans le concours. Celle-là, elle
1: oui.
0: est pour vous. Et nous, on vous souhaite un gros, gros big up pour la suite.
1: Merci beaucoup.

Kings and Queens. Perso, moi, c'est une chanson que j'adore d'Ava Max. Et après le King qui était en studio, pas Elvis Presley, Vasu Kamlesh Singh qui était avec nous, Mr. Global Mauritius 2026, eh ben, on aura une Queen de la pop mauricienne qui sera avec nous. Elle, c'est Anga. Elle est déjà là. Elle est bien installée. On se retrouve juste après la pub.

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1: Magnifique vendredi à vous Radio One, il est 11h30.
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0: nous les elle, surtout elle veut vous voir à son concert le 26 septembre prochain. Ça se passera du côté de Moka. Elle nous dira tout là en détail. Mais Anga, bonjour déjà pour commencer.
1: Coucou.
0: Quelle manière?
1: Ça va.
0: Comment vous vous sentez à une semaine de ce grand rendez-vous là?
1: Stressée, mais super excitée. Donc ça prend le dessus du stress.
0: Ok, vous stressez?
1: Oui.
0: Mais du bon stress, j'imagine.
1: D'habitude, je stresse 30 minutes avant de monter sur scène.
0: Ok.
1: Là, c'est dans une semaine, donc c'est un peu inquiétant.
0: Qu'est-ce qui change peut-être pour ce rendez-vous-là, cette fois?
1: Ben, c'est un rendez-vous de moi à mon public. Mm-hmm. C'est, je suis à nu devant eux, là.
0: Ouais,
1: c'est,
0: ouais.
1: Il n'y a pas d'artifice ou quoi, et c'est un rendez-vous qui se passe une fois l'an.
0: Mmh.
1: Donc, ça va être génial.
0: Eh ben, en tout cas, on a hâte. Alors, ça se passe quand et où? Dites-nous tout là au niveau des détails.
1: Donc, rendez-vous.
0: Info pratique.
1: 26 septembre, la semaine prochaine.
0: Ouais.
1: Samedi.
0: Oui.
1: À Moka Vivea Business Park.
0: Très bien. Alors, je me souviens encore, on en parlait au moment où l'album sortait, au mois de juillet. En juin, on s'est vu pour le premier single. En juillet, pour la sortie de l'album, on a pu partager des extraits avec les auditeurs dans le club. Le deuxième album, c'est Stories. Yes. Et puis, il y a une autre rencontre, un certain dimanche, donc, dans le temps d'une chanson. Nutupé annonce ça. À Laila, 26 septembre, dès à la pointe.
1: Ça passe trop vite.
0: Ouais. Mon Dieu. À l'heure où on se parle, là, vous avez quitté la répète pour venir nous retrouver et vous y retourner après, c'est ça?
1: Exactement.
0: Et là, ça bosse jusqu'à quelle heure pour nous faire vivre un petit peu les coulisses d'un grand rendez-vous comme celui-là?
1: Alors, nous, on est très fonctionnaires, donc du coup,
0: okay.
1: Nous commençons 10h, nous finissons 5h.
0: Ok.
1: Mais à 5h, il y a le débrief, etc. avec les musiciens, parce qu'il y a mes musiciens internationaux aussi qui sont là en ce moment.
0: Ah oui, on n'oublie pas les guests.
1: Voilà.
0: Mentionnez-les.
1: Yes.
0: Profitons-en.
1: Alors, je vous explique. On sera à 4 sur scène pour le début du concert.
0: Ok.
1: Et avec deux musiciens internationaux que j'ai rencontrés à travers mes voyages.
0: Ouais.
1: Donc Aaron, qui est néo-zélandais, qui vit en France, mm-hmm. qui a travaillé avec des têtes d'affiches comme Stromae.
0: Ok. T'as pas dit, là.
1: Ah oui. Mm-hmm. Et il y a Steven, qui est de la Côte d'Ivoire, qui vit aussi en France, qu'on a rencontré à travers le voyage, et qui, lui, a bossé avec beaucoup, beaucoup d'artistes underground.
0: Mm-hmm.
1: Juste génial. Donc, ils ont tous les deux une musicalité spéciale et magique. Et j'ai bien sûr mon batteur mauricien, Ilario, qui lui est une pépite de musicien. Il est méticuleux. Ou discipliné, je voulais dire les deux en même temps.
0: Okay.
1: Et un amour, vraiment. Et pour ce concert aussi, j'intègre mes musiciens à Maurice, qui m'accompagnent tous les jours. Parce que pour la référence, l'année dernière, on avait fait le premier concert de Stories en novembre.
0: Oui, oui.
1: Et c'était que nous quatre sur scène, donc mes musiciens internationaux et Ilario ainsi que moi. Et là, on intègre mes musiciens parce qu'ils sont là et j'ai envie qu'ils soient avec moi pour cette nouvelle édition de Stories.
0: Donc au total, vous êtes à combien sur scène là, pour mieux se retrouver dans l'histoire?
1: Alors, le concert sera divisé en plusieurs parties.
0: Ok.
1: Et il y aura la partie Stories, parce que je veux vraiment faire les gens découvrir l'album tel qu'il est.
0: Mmh.
1: Et bien sûr, jouer nos morceaux hits comme Sakinoulé, Noutizil, Noualé. Et ça, l'équipe nous rejoint sur scène. Il y aura même des danseurs. Ça, c'était pas prévu.
0: Ah bon?
1: Non, c'est à la dernière minute que je contacte Chris de Elite Dance School.
0: Ouais, ouais.
1: Je lui partage cette idée et il me dit, t'inquiète pas, moi je mets tout de côté, je viens pour ton concert parce que je veux que ce soit fou comme tu l'imagines.
0: Ok.
1: Et on a une équipe magique avec nous.
0: Très, très bien. En tout cas, ça vaudra le détour. Alors, le gros morceau reste Story, ça c'est sûr et certain, vous le disiez. Vous permettrez à ce présent de découvrir, redécouvrir vos chansons, parce que sur scène, ça donne toujours des choses bien différentes de l'album. Ça, on a bien compris.
1: Avec le live.
0: Voilà. Et sans oublier les succès aussi qu'on fait, qui vous êtes aujourd'hui. Remember Me Poula, non?
1: Remember Me pour la
0: ça reste quand même une de mes préférées. Hein.
1: Ah.
0: Dans le top 3, là, Remember Me, c'est Remember Me. Hein.
1: Ça fait plaisir.
0: Ah ouais. Je crois que c'est le côté très coloré, resplendissante. C'est ce qui me plaît, en tout cas, dans ce titre-là. Allez, je vois que mes compères techniciens, là, papotent toujours. Kalen Koutan, son qui pouvini. Nous écoutons un bout, et où là, s'il vous plaît, et où là. Arrête de causer là-bas. Allez, mettre son là, écoute là.

0: Auvergnois. Yes. Oh là là, je me sens ému aussi là. Hein. Oh là là, on sent que vous êtes vraiment dans le truc là et que le jour approche et
1: l'adrénaline là. Et... D'ailleurs là, que ouais. Je suis en train de répéter mes mouvements.
0: Ok, ok, très très bien. Et où là, définitivement les poulas.
1: Définitivement les poulas, oui. Ça m'est déjà passé.
0: Normal. Et où là, je peux suivre toujours là. Hein, ban là, ban. Ben là, c'est Kinsley qui nous a rejoint entre temps et prachant toujours. Hein. Donc là, vous répétez aujourd'hui, ce week-end, vous répétez encore ou...
1: Je répète tous les jours. Ouais. Jusqu'à samedi.
0: Très bien. Les tenues, Anga.
1: J'ai trois tenues. Je sais pas si je peux dire tout ça. C'est surprise un peu.
0: Allez, trois tenues.
1: Voilà.
0: On s'arrête là.
1: Oui.
0: Mais vous aimez cette partie-là ou...
1: J'adore. Je passe beaucoup de temps avec Cédric à curate l'esthétique.
0: Ok.
1: Déjà de moi. Après lui.
0: On dessine au ban de l'aise, tout ça, là, là.
1: Of course!
0: Pas dire moi! Est-ce qu'il y a un coup de l'aise, là?
1: Non.
0: Non.
1: Okay. Là, j'ai pas eu le temps. J'aurais aimé.
0: Là, j'aurais dit waouh, puissance 1000.
1: Ouais, puissance 1000. Quoi qu'il nous reste une dernière pièce, donc ça, on se tâte encore. Ça dépend si on a le temps.
0: Ah bon, d'accord.
1: Ouais.
0: Enfin, à suivre.
1: Et Cédric, il n'a pas lave la mec, moi.
0: L'eau, ça partit là.
1: Parce qu'il y a quand même l'esthétique de la scène.
0: Ouais.
1: Les musiciens, lumière,
0: son. C'est tout un show, quoi.
1: On a une superbe grosse équipe derrière nous. D'ailleurs, c'est un concert qu'on peut faire une seule fois.
0: Là. Ouais.
1: Ça comporte trop de choses, trop de personnes.
0: Ouais.
1: Il y a trop d'implications. Et on fait one shot. Il ne faut pas manquer ça. Et puis l'année prochaine, ce sera peut-être quelque chose d'autre. Hein.
0: Ouais,
1: mais c'est cette année-ci, on se concentre là-dessus.
0: Et on comprend mieux la pression, justement, parce que là, il faut tout donner, quoi.
1: Oui.
0: Hein. Rappelez-nous le lieu pour le concert, là.
1: Moka, Vivea.
0: Et pour billets, comment nous faire pour gagner?
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0: Très bien. Alors, on s'écoute un autre extrait de cet album. Cette chanson, vous la connaissez, L'Horizon, mais sur l'album Stories, elle a d'autres couleurs. Appréciez. Forever.

0: presque, hein. On s'y sent en tout cas à ce concert-là, le 26 septembre prochain. Vous dites quoi à ceux qui nous écoutent, à ceux qui nous regardent là pour venir vous applaudir sur scène?
1: Allez, je pense que je m'adresse plus à ceux qui me connaissent pas.
0: Ouais.
1: Et qui découvrent ma musique là en ce moment à la radio. Mm-hmm. Ma musique en fait, c'est une fusion de mes traditions locales, ouais, culture locale. Et moi qui ai été bercée par la pop britannique, mmh, et américaine.
0: Un peu de chanson française.
1: Un peu de chanson française.
0: Goldman, de ce que vous nous aviez dit la dernière fois, par exemple.
1: Ouais. Toute petite, petite. Donc, c'est vraiment une évolution, on va dire, de toutes ces musiques-là, mmh, ensemble. Et on a pris plusieurs années avec Cédric avant de pouvoir trouver, mettre le doigt sur cette sonorité qu'on recherchait vraiment. Ouais. Et là, on peut dire qu'on commence à toucher à ça. Mmh. Et j'ai juste envie de partager cette nouvelle mélodie, ces chansons, avec, ouais, avec les Mauriciens.
0: Et avec vos musiciens.
1: Avec mes musiciens aussi.
0: Sur scène.
1: Il reste trop dans ma tête, là.
0: C'est compréhensible. Ne vous en faites pas.
1: Donc, Vini, il vient de découvrir.
0: Ah là, il a. Mmh. Et Puena, c'est un grand succès. Et surtout, un nouveau morceau de ce deuxième album, Stories, qui est sorti, qui est dispo maintenant. La pub, la météo des plages. Et on se retrouve avec Anga pour continuer à bavarder, pour vous parler surtout et vous mettre dans le bain de ce grand rendez-vous du 26 septembre prochain.
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3: Les nouvelles du temps pour ceux qui ont à la plage cet après-midi, du beau temps, annonce Météo Maurice, sauf pour la partie sud de l'île où il y aura de la pluie, vous êtes prévenus. Pour les températures, les maximales légèrement supérieures à la moyenne, entre 26 et 29 degrés sur les régions côtières, les minimales entre 19 et 22 degrés, toujours sur le littoral. Et le soleil, c'est une minute de gagné, il ira se coucher aujourd'hui à 18h05. Belle journée à vous.

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0: Noël, notre hangar le 26 septembre prochain, tel un papillon qui déploiera ses ailes. Vous êtes notre petit butterfly aujourd'hui, là?
1: Oui.
0: Alors, pour ceux qui nous suivent sur le live Facebook, vous avez eu droit quand même à une info de taille. Hein. Elle nous a révélé un petit peu que l'orchestration sera légèrement, me disais juste légèrement, différente. À Laïla. Hein?
1: Voilà.
0: Et ça vous, je sais pas moi, vous avez hâte de la partager celle-là, de ce que j'ai pu comprendre.
1: J'ai super hâte de ce morceau-là. Et ceux qui étaient là en novembre dernier savent pourquoi.
0: Faut pas pour dire nous qui fait.
1: Non.
0: Mauvais.
1: Il faut vraiment venir.
0: Ok. Non, un petit bout de Narnia. Non. Non.
1: C'est pour la joie. Je peux dire un mot.
0: Très bien.
1: Joie. Joy.
0: Ok. Allez, man. De toute façon, nous les cas dans la joie. Nous les cas dans la joie.
1: Exactement.
0: Et nous vous avons tout, tout joyeux.
1: Toujours ça, de la joie.
0: Ça, c'est sûr et certain.
1: Même si vous n'êtes pas joyeux, venez, vous sortez la joie.
0: Et c'est quoi l'histoire de cette chanson, Anga?
1: Butterfly, c'est simplement l'histoire d'un papillon. La légèreté de la vie quand on est en train de suivre du regard le papillon qui fait sa petite vie. Et là, on rentre dans des réflexions à se dire, mais pourquoi la vie n'est pas aussi simple?
0: Ok. Ça. Quelques questions existentielles, là, finalement.
1: Voilà. Mais même la vie d'un papillon n'est pas très simple tout le temps.
0: Ok.
1: Il y a des dangers.
0: Ouais.
1: Et oui, voilà, c'est juste une petite réflexion.
0: Où sentis-vous papillon?
1: J'aurais aimé si je suis réincarnée un jour, ce serait un papillon.
0: Tu es plus féroce qu'un papillon, hein?
1: Tu crois? J'aime bien, moi, cette fragilité-là.
0: Je vous charrie, Anga, je vous charrie. Alors, on faisait le partage des nouvelles pour la météo des plages un peu plus tôt. Et instinctivement, je vous ai posé la question. En vous demandant ce matin, même avec cette journée très chargée, là. On gagne les temps, le fait ou la masse, dans la place, comment on jaou fait tous les grands matins, là.
1: Oublisé.
0: Vrai.
1: C'est mon moment, ça. C'est mon moment à moi. C'est ma prière à moi.
0: Ok.
1: C'est ma prière. Non, c'est... C'était pas Céline Dion, ça, non?
0: Prière païenne, oui, c'est Céline
1: Dion. Ah, ok, ouais.
0: Très bien. Vous connaissez un peu vos classiques, c'est cool.
1: Ah, j'essaie.
0: En même temps, du Céline, je suis là.
1: C'est ça, c'est d'où la référence.
0: Une pérenne coup de là. Et là, on sera servi parce qu'il revisite aussi Goldman et Céline Dion, nos amis de Héritage Goldman 2, en concert demain soir, ou qui comptent dans la Goldman, là. Par contre, je sais pas où gagner les temps à le concert demain, ou bien au pouf, tellement pris par... Ou qu'au propre concert de la semaine prochaine. Donc.
1: Beaucoup trop d'en répète.
0: Et comme quoi, ça prouve une chose, c'est beaucoup de sacrifices.
1: Beaucoup de sacrifices.
0: Un événement comme ça, c'est pas tac et la lumière, tac, tac, comment beaucoup croient.
1: Il y a tellement de personnes involved dans le projet. Tout le monde s'applique, tout le monde fait des sacrifices en ce moment parce qu'ils savent qu'on a besoin de remplir les heures, surtout qu'ils suivent.
0: Ouais.
1: Et voilà, moi je suis vraiment reconnaissante pour mon équipe. J'ai une équipe magnifique qui me permet de tenir debout quand... Parce que bien sûr, bien évidemment, il y a des hauts et des bas. Donc on s'entraide, tout le monde est beau.
0: On se soutient.
1: Et pour rendre le spectacle encore plus magique, parce qu'il sera rempli d'amour.
0: Eh ben voilà, et de joie.
1: Et de joie.
0: On aura bien compris. Story, c'est votre deuxième album, il est disponible. Donc on peut se le procurer sur les plateformes.
1: Sur toutes les plateformes digitales, Spotify, Deezer, en physique aussi, dans les boutiques du rendez-vous.
0: Très bien.
1: Ligne sur hanga.mu.
0: Ah, quand même.
1: C'est un super site.
0: Allez voir.
1: Allez voir mon site.
0: Faites grimper le trafic sur son site internet et sur vos réseaux. On peut vous suivre peut-être pour là les coulisses de ce grand rendez-vous pour le 26 septembre prochain.
1: Yes, pour suivre tous les coulisses, c'est sur TikTok, Instagram, Facebook, mostly. C'est tout, non? Ce qui existe.
0: Same tout.
1: Je crois ça.
0: Pour le moment. C'est déjà beaucoup, non?
1: Pour le moment, oui, c'est bien.
0: Nous pas assez, ça là. La tête à l'autre, tout ça, c'est que ça m'adresse ce soir. Nous gardons ça, même.
1: Oui, voilà.
0: Anga, ça a été un plaisir, un bonheur de vous retrouver à une semaine et un jour de votre grand rendez-vous. Moi, je vous souhaite de kiffer sur scène, de vous amuser. Prenez votre pied. D'ailleurs, Lindsay Ali, elle se mettra à nu. Niba Boudouni, elle se mettra à nu à travers ses textes et ses chansons. Je vous embrasse.
1: Merci,
0: et je vous souhaite le meilleur pour la suite.
1: Toujours un plaisir d'être là. Hein. Merci pour le soutien et tout l'amour.
0: Ah ben, le plaisir est partagé. Salut votre équipe pour nous.
1: Cette
0: manza en lifofo. Et nous joignent les 26 côtes ça.
1: Moka Vivea. Bisous tout le monde. Merci pour tant d'amour et de soutien. See you soon.
0: Allez, on se quitte avec Butterfly, justement. Allons, on continue à déployer un peu nos ailes. À venir les news, et puis on se retrouve avec l'équipe d'Héritage Goldman qui sera là pour partager leur événement. C'est pour demain soir au Trianon Convention Center. Ben, vous entendrez résonner les grands standards de l'immense Jean-Jacques Goldman, chanteur que vous aimez beaucoup, Anga, hein? Allez.

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3: Splendide vendredi à vous, Radio One, il est midi. Et c'est l'heure du journal présenté par Émilie Rengainaf. Émilie, bonjour.
4: Bonjour Miguel, bonjour à tous.
3: En une, la National Crime Agency se met en place.
4: Le processus de nomination de son directeur est déjà enclenché. Un premier entretien a eu lieu selon Navin Ramgoulam. Il était au samedi de SSR ce matin. Pravin Jugnauth garde le silence dans l'affaire Moustache Leaks. Il refuse toujours l'interrogatoire du central CID et affirme vouloir connaître les éléments retenus contre lui. Deux anciens éléments de la ST visés par des allégations de corruption. Bruno Lorette dépose une plainte à la FCC. Il demande une enquête sur une arrestation liée à une affaire de drogue. 24 ans derrière les barreaux pour l'œil Katali, la mule ougandaise avait avalé près d'un kilo d'héroïne. Une cargaison estimée à 14 millions de roupies interceptée à l'aéroport en 2018. Femmes et hommes ne sont pas encore logés à la même enseigne côté salaire. Les écarts de rémunération persistent à Maurice malgré les mesures prises. Un phénomène qui reste difficile à mesurer faute de dénonciation. En Russie, près de 350 drones ukrainiens détectés dans la nuit sur Moscou avant le début des élections législatives. Et puis sport, le club M fait son entrée en COSAFA Cup U20. Les Mauriciens affrontent la Namibie à 14h à Maputo. Le recrutement du futur directeur de la National Crime Agency est déjà lancé. Un premier entretien a même eu lieu autour de cette nomination, affirme Navin Ramgoulam. Le Premier ministre l'a annoncé alors qu'il était venu rendre hommage à son père, Sir Siu Sagar Ramgoulam. Il précise que les démarches sont en cours pour trouver le directeur de cette nouvelle agence. Navin Ramgoulam pourrait d'ailleurs se rendre très prochainement à Londres dans le cadre de ce processus. Le compte-rendu de Shriya Sonassi.
5: Un premier entretien concernant la nomination du nouveau directeur de la Future National Crime Agency a déjà été réalisé selon le Premier ministre. Il a réagi également aux récents commentaires de son prédécesseur Pravin Jugnauth à son sujet.
6: Je vais faire une interview. J'ai déjà fait une interview. J'ai besoin d'un cours à Londres pour faire peut-être une dévoisseur.
5: D'autre part, il a très brièvement précisé que le remaniement ministériel devrait attendre encore un peu. Bien qu'il ait été Premier ministre à 4 reprises au cours de sa carrière politique, l'actuel chef du gouvernement a fait preuve d'humilité, affirmant que le parallèle entre son parcours et celui de son père s'arrête là.
6: Malheureusement,
5: Le Premier ministre était au samadhi de Sir Siu Sagar Ramgoulam au jardin botanique de Pamplemousse ce matin, l'occasion du 126e anniversaire du père de la nation. Il a aussi évoqué que personne ne pourra jamais égaler son père. Le chef du gouvernement était accompagné d'autres ministres, notamment Shakil Mohamed, Arvind Boulel, Michael Sikian, Ranjit Vuchit ainsi que certains junior ministres.
4: Pravin Jugnauth ne change pas de position. Il refuse toujours d'être interrogé par le central CID dans l'affaire Moustache Leaks. L'ancien Premier ministre affirme que la police ne lui a pas communiqué les éléments qui justifieraient les soupçons portés contre lui. Dans un communiqué publié ce vendredi, il précise s'être rendu hier aux casernes centrales à la demande de la police, malgré l'indisponibilité de son senior counsel, maître Colin Davelou. Il affirme que ses avocats, dont maître Raouf Goulboul, sont habilités à le représenter. Pravin Jugnauth explique avoir refusé interrogatoire après que la police a, selon lui, refusé de lui communiquer les éléments à l'origine des soupçons. Il affirme ainsi exercer ses droits et ne pas vouloir coopérer à l'enquête dans ces conditions. Deux anciens éléments de la Special Striking Team sont visés par des allégations de corruption, de demande de pots de vin et d'extorsion. Bruno Lorette a déposé une plainte à la Financial Crimes Commission et réclame une enquête. L'activiste affirme que ces allégations seraient liées à une arrestation effectuée en 2024 dans le cadre d'une affaire de drogue. Il évoque également de possibles liens entre certaines arrestations liées au trafic de drogue et des membres de la police. Bruno Lorette dit disposer d'autres éléments qu'il pourrait soumettre aux autorités. Il affirme aussi être prêt à poursuivre ses démarches devant la justice. Il est au micro d'Anushka Begalusantuk.
0: Aujourd'hui, moi, je viens de l'FCC pour déposer une plainte, justement, pas seulement une plainte grave aussi, une bonne vidéo, côté dans plus de monde de pot de vin et même une bonne preuve, un élément, contre deux éléments de la SST. Sa arrestation qui fait en 2024 et la personne qui n'a gagné cochon, moins qu'il y a un mois. Et pour importation of dangerous drug, aussi, oui, avec mettre for selling, pour combattre et pour montrer qui ça l'équipe là, jusqu'à qui point je suis pourri. Donc, vous trouvez qu'il touche avant l'arrestation qui peut faire là, et je tiens un lien direct ou indirect avec l'unité SST. Et nous trouvons le Rivière Noire, tout récemment, avec Mike Gregory, nous trouvons avec mon frère Simadi, et nous trouvons Ashley Rose qui est allé. Donc, allons enquêter pour trouver à quel point la ramification a été au niveau de certaines unités de la police.
4: La Financial Crimes Commission qui organise une deuxième vente aux enchères de véhicules et autres biens saisis prévue les 21 et 22 septembre. La FCC renforce cette fois les contrôles pour éviter que les anciens propriétaires, leurs proches ou toute autre personne ayant un intérêt direct ou indirect dans les biens ne puissent participer aux enchères. Cette vente intervient après celle d'avril dernier qui avait permis d'écouler 69 véhicules en 4 jours pour un montant de 33,4 millions de roupies. Ibrahim Rossai, Chief Public Relations Officer de la FCC explique les procédures de vérification mises en place par la commission au micro de Nicoletta Estasi Sandian.
2: À un niveau de la FCC, nous pouvons faire un exercice de profiling, une vérification qui nous pouvons faire par rapport à l'identité de la personne, mais aussi sur une éventuelle connexion avec les propriétaires de ce bien-là. Et si la personne passe sa test de profiling-là, elle a la procédure pour continuer pour lui capable acquérir de sa bien là. Mais par contre, s'il pas fin passe sa test de profiling là, là ne pour retourner ce dépôt et là il n'est pas pour capable définitivement acquérir sa bien là.
4: Un adolescent de 17 ans a été hospitalisé après avoir consommé un gummy soupçonné de contenir du THC remis par un inconnu à la Turquenig. Les faits se sont produits mercredi après-midi près du centre Nelson Mandela. L'élève de grade 10 marchait avec trois autres jeunes.

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1: Par les douaniers et les officiers de la ZOU, elle avait reconnu avoir avalé des boulettes contenant de la drogue. La valeur de l'héroïne est estimée à environ 14 millions de roupies. Ashley Victor.
2: Admise entre le 26 et le 28 juillet 2018 à l'hôpital Nehru, elle avait expulsé 98 boulettes d'héroïne. Les analyses ont établi qu'elle contenait 945 grammes d'héroïne d'une valeur marchande estimée à plus de 14 millions de roupies. Dans sa déposition, Loy Katali, une Ougandaise, a expliqué avoir accepté de servir de passeuse alors qu'elle connaissait des difficultés financières. Elle a déclaré avoir reçu des instructions d'un certain Oliver après avoir été mise en contact avec lui par l'une de ses amies. Sous surveillance policière, elle a ensuite contacté Oliver qui lui a donné des instructions pour remettre la drogue à deux contacts locaux. Une livraison contrôlée a permis l'arrestation de deux ressortissants nigériens. Le juge Iqbal Magua a retenu une activité criminelle planifiée et un rôle essentiel de l'accusée. Ayant déjà passé 8 ans en détention préventive, elle sera libérée en 2042.
1: Une semaine après la déposition de Véronique Le Govin à la police, Gulshan Govin n'a toujours pas été interrogé. Une situation jugée inacceptable par son avocat, maître Ruben Murungapile. L'avocat déplore ce qu'il considère comme une absence de progrès dans l'enquête sur les allégations d'ingérence de deux policiers dans le dossier portant sur l'importation de 156 kilos de cannabis de La Réunion. Maître Ruben Murungapile s'interroge sur la volonté de la police de mener une enquête impartiale. Il relève notamment que les deux policiers visés par ces allégations font toujours partie de l'équipe chargée de l'enquête. Il est au micro d'Ashley Victor.
3: Pour moi, c'est une case de conspiracy to pervert the course of justice. Et il m'a vu comprendre que Mme Véronique Leu finit faire une déclaration au Central CID depuis vendredi. Et moi aussi, que la police au courant de ça, surtout, il y a plusieurs communiqués qui finissent mettre. Le bon council aussi finit prendre position. Mais comment se fait-il que lundi, Perrault prend un statement avec mon client, ça a des mêmes enquêtés-là en cours dans sa l'équipe d'investigation-là. C'est pas trop make sense. Comment on expecte qu'ils prennent l'enquête impartiale? Et d'ailleurs, si vous avez fini, c'est une arrestation dans sa caisse-là. Vous venez plus connaître qui vous dit où, c'est aberrant.
1: Je vous le disais en titre, à travail égal, le salaire est-il vraiment le même pour les femmes et les hommes à Maurice? L'écart de rémunération reste une réalité alors même que l'égalité professionnelle fait partie des priorités affichées par les gouvernements successifs. Des mesures ont été prises et des progrès réalisés, mais les inégalités persistent et selon certains observateurs, le faible nombre de cas dénoncés ne permet pas de mesurer pleinement l'ampleur du phénomène. À l'occasion de la Journée internationale de l'égalité de rémunération, activiste et responsable des politiques publiques se penche sur cette réalité mauricienne. C'est un sujet de Nicoletta Estasi-Sandian et Shriya Senassi.
4: Cet écart dans les salaires entre les hommes et les femmes qui font pourtant le même travail existe encore. Faute de dénonciation, selon Jean Ragou, les employés ont peur des représailles, ce qui les force à subir cette injustice en cachette, ajoute la syndicaliste.
5: Il faut dire qu'ils travaillent la ligne de là-bas pour les cas dénoncer. Et comme on nous connaît, du moment il est endetté, et à ce moment-là, il part de dénoncer parce qu'il pense dette, il pense doublement avant qu'il y aille de là-bas. Avec Van Frédier et tout.
4: Rada Kisnasami de l'ALIT estime qu'avec l'évolution de notre société, on ne ressent plus l'inégalité comme auparavant. Il affirme toutefois que c'est une lutte continue.
6: NRB, domaine régional 2, qui réglemente conditions de travail, il n'y a aucune distinction entre un chauffeur femme ou bien un chauffeur homme, même la paix.
4: Si la loi est claire en ce qui concerne la discrimination entre les hommes et les femmes, Reza Otim, ministre du Travail, concède que cette pratique existe toujours.
7: Poste de responsabilité, quand on a plus monsieur qui madame, et qui fait qu'au final, il y a un monsieur aussi qui fait plus overtime et gagne un plus gros salaire à la maison qu'une madame.
4: Entre les progrès réalisés et les inégalités qui persistent dans le monde professionnel, l'égalité de rémunération reste donc un combat d'actualité à Maurice. Les autorités lancent un appel à la dénonciation.
1: Erajan Diala n'est plus l'ancien député du MMM dans la circonscription numéro 1 et décédé hier. Il s'était engagé très jeune en politique et avait activement participé à la lutte pour l'indépendance. Après les bagarres raciales, il rejoint le club des étudiants militants qui deviendra par la suite le mouvement militant mauricien. Il fera également partie des militants emprisonnés pendant la répression contre l'opposition. Élu député dans la circonscription numéro 1 en 1976, il sera réélu à 3 reprises avant de céder sa place à Alain Laridon. Nous présentons nos plus sincères condoléances à son épouse Amrita ainsi qu'à

0: toute sa famille.
1: Pour la suite du journal, Émilie, la Russie entame ce vendredi 3 jours d'élections législatives et locales.
0: Cela alors que la défense anti-aérienne affirme avoir détecté près de 350 drones ukrainiens se dirigeant vers Moscou dans la nuit. Selon le maire de la capitale, la plupart ont été détruits avant d'atteindre la ville. Le scrutin doit permettre de renouveler les 450 sièges de la Douma, la chambre basse du Parlement, en l'absence de véritable opposition autorisée à concourir. Le parti russe uni, dirigé par Vladimir Poutine, devrait conserver sa majorité. Les opérations de vote se poursuivront jusqu'à dimanche.
1: Merci Émilie pour l'essentiel de l'actualité de ce midi. Vous revenez à 13h pour le flash à suivre, le journal des sports avec Fabien Hector.
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2: À tout le sport avec Fabien Hector. Fabien, bonjour.
3: Bonjour Miguel, bonjour à tous.
2: COSAFA U20, le club M lance sa campagne africaine cet après-midi à Maputo face à la Namibie.
3: Oui, Maurice affronte la Namibie à 14h au stade national de Zimpeto à Maputo. Premier match des Mauriciens dans le groupe A de la COSAFA Cup U20, qualificative pour la prochaine CAN U20. On écoute l'assistant-entraîneur Yash Virana.
4: Dans de bonnes dispositions, de tout prêt pour jouer, de tout conscient de la tâche qui attend nous et monsieur qui pour sortir avec un résultat positif. Déjà, c'était un groupe à 4, alors premier bon résultat, il est très important pour la suite, pour permettre nous de continuer à croire et à l'espoir avancer. Oui, c'est une parée après tout ça, préparation, mon pensée, c'est prêt pour commencer.
3: Et à savoir que les deux finalistes décrocheront leur billet pour le Ghana. Et pour que nos jeunes talents puissent briller au niveau international, la question des moyens et de l'encadrement reste entière. Le privé d'ailleurs appelé à soutenir davantage les athlètes mauriciens lors du lancement de la Fleet Health Book hier à Côte d'Or. Deven Nagalingum a évoqué les difficultés des sportifs qui doivent concilier emploi et haut niveau. Il annonce le retour du CSR dédié au sport avec un document qui sera prochainement présenté au cabinet. Nous écoutons le ministre des Sports.
5: Avec CSR dans le passé, Moutine Ali, mais après il a arrêté par l'ancien régime. Là, nous voulons faire un nouvel appel, nous ramener un papier au sein du cabinet pour qu'il y ait une firme capable de contribuer généreusement à un athlète, un sportif, un club.
3: Air badminton à présent, Maurice, démarre aujourd'hui les épreuves individuelles des championnats d'Afrique en Ouganda. Simple, double et triple sont au programme. Les Mauriciens sont emmenés notamment par Tamish Duki, Atish Luba, Girish Rampersand, Kobida Duki, entre autres, visent de nouveaux podiums. Hippisme, plus d'une cinquantaine de chevaux ont travaillé ce matin. La majorité a effectué des galops sur 800 et 1000 mètres avec des impressions globalement positives. Plusieurs chevaux engagés lors de la 16e journée étaient en piste, tandis que d'autres ont simplement marché. Chez les jockeys étrangers, Mukesh Kumar était présent, tout comme Ryan Curatolo, Raymond Danielson, Denis Schwartz, Manuel Nunes et Pierre Cornéoff. Taekwondo, troisième journée des championnats du monde de Pumse aujourd'hui. Chez les moins de 60 ans, Stéphane Maquet a remporté son combat en 32e de finale face au Cap Vert, avant de s'incliner au 16e contre le Mexique. Et première ligue pour finir, derby londonien ce soir en ouverture de la 5e journée. Brentford avec Chelsea à 23h. Les deux équipes comptent chacune 7 points après 4 journées. Voilà, c'est tout pour le sport. La suite, c'est bien sûr avec Miguel.
2: Merci beaucoup Fabien. L'actualité sportive qui revient cet après-midi sur Radio 1. À suivre le club, mais d'abord les avis de décès.
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1: Les avis de décès de Madame Dioti Bipa. Madame Dioti Bipa, née Tenger, âgée de 85 ans. Le convoi quittera son domicile à Carolalo, rue Bernardin de Saint-Pierre, Vallée des Prêtres, aujourd'hui à 14h pour se rendre au crématorium de Sipaï Brûlé, Vallée des Prêtres. Décès de Monsieur Kadres Sinivasen Mori. Monsieur Kadres Sinivasen Mori, habitant à 4 Bord Road, Bon Accueil, âgé de 64 ans, connu sous le nom de Vela. Le convoi quittera le Om Shanti Funeral Services à Onyeta Vakwa aujourd'hui à 15h pour se rendre à l'incinérateur de l'Aventure. Décès de Monsieur Veda Murden. Monsieur Veda Murden, âgé de 60 ans, connu sous le nom de Vivi. Le convoi quittera son domicile à Raymond Rivette Street, Montroche. Demain, 19 septembre à 11h, pour se rendre au cimetière de Saint-Martin-Montroche. Décès de Madame Maraille Orokum, Madame Mariaï Orokum, née Palaniendi, âgée de 97 ans, connue sous le nom de Angèle. Le convoi quittera son domicile à rue Raymond Rivette, Montroche. Demain, à 11h, pour se rendre à l'église Notre-Dame de Montroche et de là au cimetière de Saint-Martin-Montroche. Décès de Madame Siophone Likamwa. Madame Siophone Likamwa, née Li Achun, habitante numéro 5, avenue d'Épinay, 4 bornes, âgée de 63 ans, connue sous le nom d'Elsa. Le convoi quittera la chapelle ardente de Mourard, au Troyal, Petite Rivière, demain, 19 septembre à 11h45, pour se rendre à l'église Saint-Patrick à Rosil, et de là, à l'incinérateur de Solferino Vacqua. Ready One présente ses sincères condoléances à toutes ces familles endeuillées.
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Le club continue jusqu'à 13h, Miguel, avec vous. Et bien sûr, Kinsley, Yann pour m'accompagner à la technique. Et en cette deuxième heure, le plaisir d'accueillir l'équipe d'Héritage Goldman 2 en prestation demain soir au Trianon Convention Center. Ils sont là et on va justement faire connaissance avec ces voix qui vont faire résonner les plus grands tubes de Jean-Jacques Goldman, mais pas seulement, parce qu'il a aussi écrit pour les autres. Eh ben, ce sera l'occasion de bavarder, de chanter, peut-être de danser sur la table pour certains, on ne sait jamais. Bref, merci d'être à l'écoute de Radio 1. Si vous êtes à table, excellent appétit. Bon club à vous.

0: standard de l'unique Jean-Jacques Goldman qui nous a rendu visite il y a certes bien longtemps, mais aujourd'hui c'est des voix de la nouvelle génération et autres qui font résonner ces chansons-là et ça marche, ça fonctionne. Il y a eu Héritage Goldman, ben, le premier chapitre et puis deux, et là l'équipe est à Maurice pour une prestation unique. Ça se passe demain soir au Trianon Convention Center et on est ravis d'accueillir, par exemple quand on entendait Aïcha, celui qui prête sa voix à ce tube incontournable de Khaled, mais concocté par Jean-Jacques Goldman, c'est ses phases. Il est avec nous aujourd'hui, bonjour.
1: Bonjour.
0: Comment ça va?
1: Très bien, il fait soleil là, ça fait du bien.
0: C'est génial. C'est la première fois que vous venez nous rendre visite à Maurice?
1: Avec l'héritage, oui.
0: Ah mais avant vous êtes déjà venu?
1: Ouais.
0: Ah.
1: Je suis déjà venu il y a 7 ans.
0: Il y a 7 ans?
1: C'était pour les vacances.
0: Très bien. Bah là, vous allez essayer de joindre un peu, j'imagine, l'utile à l'agréable.
1: On va essayer de combiner les deux. Ouais.
0: C'est ce que je vous souhaite, ça c'est sûr et certain. Allez, tour de table. Tomislav, bonjour.
2: Bonjour.
0: Comment ça va?
2: Bah, très bien, merci de nous recevoir.
0: Le plaisir est mien. Vous savez qu'à Maurice, on compte énormément de fans de Jean-Jacques Goldman.
2: J'imagine.
0: Donc quand on sait que d'autres perpétuent cette tradition-là, ben demain, généralement, ça devrait être complet là.
2: Ah bah on l'espère bien,
0: Et pour ceux qui n'étaient pas au courant encore, ben là, je te connais, qui banne là pour un concert des masses de l'intérêt par le prince de Man, dernier billet, qui restait. C'est le seul élément féminin de la troupe, du moins sur le plateau aujourd'hui. Jessie, bonjour.
3: Bonjour.
0: Comment ça va?
3: Écoute, ça va très très bien.
0: Première fois à Maurice?
3: Toute première fois à Maurice.
0: Ah, on adore les premières fois. Vous connaissiez déjà l'île avant ou
3: Alors, je connaissais l'île à côté, l'île de la Réunion.
0: Ok, ouais.
3: C'est la première fois du coup pour l'île Maurice et je suis juste éblouie de ce paysage magnifique et j'ai hâte de rencontrer tous les Mauriciens demain.
0: Ah ben c'est génial. Bon, lui ne fait pas partie de la troupe d'Héritage Goldman, mais fait partie de l'organisation. Naguilène, bonjour.
4: Bonjour Miguel et merci de nous recevoir.
0: Plaisir. Tout une parée bout des malins.
4: Super prêt. Je crois que l'équipe est déjà au beau fixe. Hein.
0: Ouais. Génial. Et est-ce qu'il reste place encore?
4: On a débloqué. Pierre a voulu qu'on débloque quelques places encore pour.
0: Ah bon? C'est lui le grand Manitou là.
4: Ouais, okay.
0: Le grand. Pierre, bonjour.
5: Bonjour. Comment ça va?
0: Bien et vous?
5: Très content d'être à tes côtés.
0: Ah ben le plaisir est partagé.
5: Radio One. Effectivement, moi je représente Showtime, mais plus du côté de l'Europe.
0: Ouais.
5: J'ai beaucoup travaillé en amont, bien sûr, avec Naguilène, avec Cyril Prière aussi qui s'occupe. La troupe qui est ici. Et j'ai demandé à Naguilène si on pouvait pas effectivement débloquer encore des places.
0: Ouais.
5: Pour que la fête soit encore.
0: Pour les retardataires, parce que vous avez su qu'à Maurice, il y avait peut-être des gens qui attendaient la dernière minute.
5: J'ai vite compris. Ouais, je l'ai vite compris. Donc voilà.
0: Donc là, vous les rassurez. C'est encore possible de se trouver une place pour aller voir.
5: Il va falloir se dépêcher encore un petit peu, mais
0: okay.
5: Il faut y aller. Ouais, c'est aujourd'hui.
0: Allez, aujourd'hui ou jamais là. Hein. Naguilène, on va où pour s'acheter les places pour Héritage Goldman?
4: Je vais aller chez Outaillou.
0: Ouais.
4: Seule et unique place où on vend des billets chez Outaillou et procurez-vous des billets assez vite.
0: Allez là, parfait. Allez, dégazez. Vous parlez un peu créolement et ça là, vous avez l'occasion d'apprendre un petit peu Pierre de où vous êtes arrivé. Vous qui êtes le grand Manitou de la chose là.
5: Franchement, pas du tout.
0: Non.
5: Mais en fait, le problème c'est que je suis arrivé hier, j'ai pas dormi, je me suis occupé de tous ces messieurs dames. Donc on a sûrement dû me parler en mauricien, mais pour moi...
0: Vous fait de la misère.
5: Non, tout va bien.
0: Non, ça va, ouais, vous survivez. Ouais.
5: Mais bon. Dès demain, je serai bilingue.
0: Très bien. Ah, on fera les tests. Hein.
5: Avec plaisir.
0: Ah, ouais, on se souviendra de ça.
5: Bien sûr.
0: Le dernier, mais non le moindre, Nérac, bonjour.
6: Bonjour, comment ça va?
0: Bien et vous?
6: Bah, ça va super bien.
0: Comment vous vous sentez là à moins de 24 heures ou à 24 heures de ce grand rendez-vous avec les Mauriciens?
6: Hyper heureux et hyper pressé de rencontrer le public mauricien.
0: Ouais.
6: On nous fait un accueil ici qui est exceptionnel de chaleur et de gentillesse. Et donc on est pressé quoi, on a envie, il faut venir.
0: Et c'est la première fois que vous venez à Maurice?
6: C'est la première fois que je viens à Maurice.
0: D'accord.
6: Pas la première fois dans l'océan Indien. Mm-hmm. C'est très longtemps que je rêve de venir à Maurice, donc je suis très heureux d'être là.
0: Donc pour ce petit bout de caillou, c'est la découverte pour pas mal d'entre vous aujourd'hui. Ben, bonne découverte. Et quoi de mieux de faire dans ce que vous maîtrisez le mieux? En musique, évidemment. Allez, on va marquer la pause et on se retrouve juste après pour continuer à bavarder avec nos invités. Il y a des guitares, il y a des voix, forcément, ça va chanter, ça va danser peut-être. Nagel, vous dansez sur la table?
4: Ah, on va essayer de faire la fête avec vous.
0: Affaire à suivre.
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0: Merci d'être à l'écoute de Radio 1. Il est 12h30, passé d'une minute.

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0: Ben, ou en voiture. Là, je marche seul. Tac. Et on connaît par cœur. Avec nous, Héritage Goldman. Et ils sont là. Ils chanteront surtout demain soir au Trianon Convention Center. C'est à quelle heure le grand concert, Naglen?
1: On ouvre la porte à partir de 18h, 18h15. Ouais. Le concert débute à 20h. Mm-hmm. Et on aura un petit avant-première.
0: D'accord.
1: Adorer, quoi.
0: Affaire à suivre, hein, en tout cas. Mais ça reste un moment qu'on attend avec impatience. Moi, j'ai envie de savoir pourquoi Héritage Goldman, comment vous vous êtes retrouvé embarqué dans cette aventure-là, Jessie?
2: Oh, waouh! Ben, c'est justement grâce à plusieurs personnes. Éric Benzi, le directeur musical.
0: Ouais.
2: Michel Boulanger, le directeur artistique. Cyril Prieur, le manager. Et toute une grande équipe. Puis Richard Walter, le producteur aussi du spectacle, qui ont eu vraiment cette idée de pouvoir continuer à perpétuer cet héritage que Jean-Jacques Goldman nous laisse, que de magnifiques chansons, comme on a pu entendre. Et ben, justement, le challenge, c'était de pouvoir trouver les interprètes qui pourraient justement le mieux servir ses chansons, et chacun avec une particularité, une singularité, et on s'est tous retrouvés parce que déjà premièrement on aime vraiment bien ces chansons là
0: ouais.
2: Et surtout on a apprécié en fait de vivre cette aventure tous ensemble, et je crois que mes chers camarades partagent
0: les camarades là partagez Nérac par exemple, les chansons de Goldman, elles nous ont accompagné toute notre vie, quoi.
3: Les chansons de Goldman, elles font partie de la vie des gens.
0: Ouais.
3: C'est ça qui rend les concerts si exceptionnels, parce qu'on sent que le public les vit, les connaît. Du coup, ça vibre avec la scène. On vibre ensemble. C'est vraiment ce qui définit le mieux Héritage Goldman. C'est-à-dire qu'on fait la fête ensemble. Les vraies vedettes, c'est les chansons. Et on s'amuse. On s'amuse. Il y a beaucoup d'émotions. Il y a beaucoup de sourires. C'est juste. Franchement, on y va pour kiffer et pour faire kiffer les gens, voilà. Et je crois que ça marche.
0: Et Céphase, comment vous êtes embarqué dans ce projet Héritage Goldman?
4: Je vais pas faire de répétition, hein. C'est comme Jessie.
0: Ouais.
4: Et on a été choisi comme ça, un par un, par Eric Benzi.
0: Alors, je crois qu'on a un petit souci avec son micro, là, c'est qu'il ne sait pas faire le nécessaire ou faire appel à nos camarades pour nous aider, pour qu'on puisse mieux vous entendre. On revient à vous dans un instant, cher Céphaz. Et, Tomislav, donc, vous, comment vous rejoignez cette épopée Héritage Goldman?
5: J'ai un petit peu, pas par hasard, mais j'avais travaillé, moi, j'avais la chance de travailler avec Eric Benzi sur un spectacle musical qui était intitulé Un été 44.
0: Ok.
5: 10 ans en arrière,
0: ouais.
5: et en fait il avait été à la direction musicale et artistique de ce spectacle, et voilà, et il avait aimé mon grain de voix, et quand il a commencé à travailler sur Héritage Goldman, il m'a proposé d'essayer, en fait, parce que c'est vraiment le principe, quand même, comme disait Jessie, c'est-à-dire qu'on est sur, c'est Héritage Goldman, c'est-à-dire que qu'est-ce qu'il nous transmet et comment s'approprier, en fait, avec nos personnalités, nos singularités, nos univers musicaux et nos palettes vocales, comment on s'approprie, comment on réinterprète ces chansons.
0: Ouais.
5: Tout en respectant, évidemment, sans trahir l'âme des chansons, quoi. Donc c'est, voilà. Et donc, quand il m'a proposé ça, moi, j'ai accepté avec plaisir.
0: Ces phases, quel est vous votre titre préféré de Jean-Jacques Goldman? Est-ce qu'il y en a une de ses chansons que vous aimez plus que les autres?
4: Ça, c'est la question qui vient à chaque fois et on a toujours du mal à répondre.
0: Ouais.
4: Il n'y a pas de titre préféré.
0: Ça dépend des moments, peut-être.
4: Il y en a tellement. Il y en a tellement. Donc, je vais vous dire, je te donne.
0: Ok.
4: Parce que je pense que je mets tout le monde d'accord là-dessus.
0: Ouais.
4: Je te donne un acte manqué parce que c'est des titres très fédératrices qui rassemblent et voilà, on en a besoin aujourd'hui.
0: Alors Pierre, qui sont ceux qui viennent justement au spectacle Héritage Goldman? Est-ce que ce sont les fans purs et durs de Jean-Jacques Goldman? Est-ce que ce sont les fans de nos nombreux camarades qui sont là? Est-ce un mélange des deux? Quel est un petit peu l'échantillonnage de ce public qui vient à votre spectacle?
6: C'est clairement un mix des deux, hein, vraiment. Et après, il y a aussi Goldman, c'est tous ces grands artistes qui se transmettent de génération en génération. Donc, ce qui est hyper beau aussi, c'est de voir les enfants, les petits-enfants faire la fête. Donc vraiment, c'est public très très familial et c'est souvent et toujours une grande grande fête à chaque sortie de concert. Là en plus ils font 2 heures de show, donc ça va être vraiment costaud.
0: Alors jusqu'ici des centaines de milliers de personnes vous ont déjà vu. Vous prenez la mesure de tout ça là, les artistes, ou on se casse pas trop la tête pour justement continuer le voyage? Jessie peut-être?
2: Alors c'est vraiment une aventure, comme j'ai dit, qui est extrêmement formidable. On a commencé par quelques concerts et puis les répétitions, et le fait de le faire grandeur nature avec toutes ces personnes de ville en ville, c'est juste magnifique. C'est vrai que ce qu'il y a de beau, comme disait Céphale, c'est que c'est vraiment une ambiance où on est tous ensemble et on chante vraiment tous ensemble. La plupart de ces chansons, mais tout le monde les connaît, donc c'est vraiment une ambiance très très familiale, même pour nous sur scène. Donc c'est juste extraordinaire de voir ces milliers de personnes qui sont heureux, ouais. qui chantent ensemble, qui célèbrent ensemble. Donc voilà, on se sent vraiment privilégié.
0: Et puis ouais, j'imagine que
4: je pense ouais. que les Mauriciens et Mauriciennes et tout sont vraiment chauds, parce que c'est comme juste avant que on arrive ici, on soit invité par Showtime.
0: Ouais.
4: Ils ont dit, mais les Mauriciens, vous savez, ils sont très nostalgiques. Donc les chansons de Jean-Jacques, on sait que ça va marcher.
0: D'autant qu'il y a eu le dernier concert de Jean-Jacques, je ne sais plus en quelle année c'était. C'était en 80, dans les années 90 en tout cas. Et c'était à la Citadelle justement. Ouais, ouais. Donc on garde encore, parce qu'on ne fait plus de concerts à la Citadelle maintenant. Donc on garde encore justement toute cette nostalgie autour de ces chansons. Là, vous imaginez la pression sur vos épaules là. Hein, demain, il va falloir faire mieux que Gigi lui-même.
4: On va essayer d'être à la hauteur. Donc, merci Showtime de nous avoir amené ici, hein, parce que
0: ça vaudra le détour. Alors 2 heures de show, et il y a aussi un album live qui est sorti. C'est vrai qu'il y a quelques années, un peu plus d'une décennie, il y a eu l'épisode Génération Goldman, où on a pu découvrir aussi ces chansons-là avec pas mal de stars de la variété francophone. Et puis, vous êtes arrivé avec ce beau projet d'Héritage Goldman, 1, puis 2, jamais 2 sans 3, peut-être que ça suivra après. C'est sympa de bosser avec Eric Benzi.
5: Ah ouais, moi,
0: vous qui le connaissez peut-être mieux que les autres, là, Tomislav.
5: C'est une rencontre dans ma vie artistique et humaine, parce que finalement, avec le temps, on est devenus amis. Mais c'est vrai que moi, c'est quelqu'un qui m'impressionne beaucoup sur le plan artistique. Tout ce qu'il a réussi à composer, autant en tant que compositeur, auteur qu'arrangeur. Quand on réfléchit un peu, si on regarde un peu le nombre de disques qui ont vraiment cartonné, sur lesquels son nom figure.
0: Ah non, déjà, si on mentionne Goldman, c'est énorme au niveau de la discographie, mais on va aussi mentionner l'album francophone le plus vendu de l'histoire, reste de Céline Dion Goldman, et il y a Eric Benzi à côté,
5: C'est Eric Benzi, c'est vraiment, pour que tu m'aimes
0: vous
5: encore.
0: Vous êtes ému, on comprend.
5: Non, mais pour que tu m'aimes encore, quand on entend la boucle de batterie au départ, on reconnaît la chanson.
0: Ouais.
5: Pas beaucoup de chansons dans le patrimoine populaire où on reconnaît la chanson à la boucle de batterie qui commence. Bah, c'est lui.
0: Et ben voilà.
5: C'est en ce tout cas,
0: c'est le génie aussi. Et puis, je dis toujours, chacun son métier, même si de nos jours, on pense qu'on sait tout faire, mais c'est chacun son métier. Les amis, vous êtes là, avec vos instruments. On a de superbes voix. On veut entendre un avant-goût de ce que ça va donner demain soir. Qui s'y colle? Qui se lance? Est-ce que c'est une collégiale? Je vous donne le champ libre.
5: Alors, honneur aux dames ou honneur à la, comment?
0: Allez, dites-nous.
2: Alors,
5: On garde les meilleurs pour la fin. On est prêts, c'est face. On y va.

0: dit merci. Bravo. Alors là, c'est juste pour vous mettre dans le bain. Parce que le meilleur reste encore toujours à venir. Et demain soir, donc, l'heure, précise-nous, ça nous coûte là, Marie-Hélène.
1: 18h, la porte s'ouvre. Ouais. Et le concert à 20h. Venez en grand nombre.
0: 20h, Mauritian Time, ça.
1: Mauritian Time.
0: Ah, 20h. Ben, soyez donc, à l'heure, là.
1: On est toujours à l'heure avec Showtime.
0: Ah, bon, ok.
1: Toujours d'accord. À l'heure. Toujours à l'heure. C'est pour ça, nous, on va partir à 18h, 18h15. Ouais. C'est pour que le public
0: puisse s'installer.
1: S'installer, voilà. Trouver leur place. On a une petite avant-première avant dehors. Ouais. On aura à manger sur place, à boire, et tout le monde va aimer, quoi.
0: Alors, peut-être, Pierre, au niveau de toute la logistique, il y a pas mal de choses à gérer, là, avant demain soir, ou c'est bon, c'est sur la bonne voie?
2: Alors, je pense que tout est sur les rails, tout est bien parti. Demain matin, enfin, aujourd'hui, déjà, il y a l'équipe Showtime Technique qui est en train de tout installer là-bas. L'équipe technique d'héritage est arrivée aujourd'hui. Donc, effectivement, il y a quelques points à régler encore cet après-midi.
0: Là, on va accorder les violons, là.
2: Ouais, ouais, et puis il y a aussi, c'est sur eux que tout repose, mais comme vous le voyez, ils sont très prêts.
0: Mmh. Donc, ah oui, plus que prêts, quoi. Hein.
2: Ouais. Plus on avance, plus il y a de stress pour eux, mais nous, le stress est en train de descendre puisqu'on arrive vers la date butoir. Donc demain soir, on fera une grande fête, j'espère, après le concert. Voilà.
0: Et puis dimanche, vous vous amuserez en profitant de Maurice, hein.
2: C'est ça
0: là.
2: T'es invité, hein.
0: Ah, c'est gentil, merci beaucoup. Allez, on veut encore. Vous nous proposez quoi?
3: Alors, une chanson, peut-être que vous la connaissez, certainement, c'est Confidentiel.
0: Allez-y, avec plaisir.

0: répondu là. Oh là là, merci, merci pour ce beau partage. J'en ai 203. On peut pousser, je peux pousser la note plus loin pour demander un troisième.
1: Famille.
0: Ah ben oui, tant qu'à faire. Allez.
2: Ok.
1: 3,

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1: Waouh, ben voilà. Pour le reste, vous achetez vos billets, vous allez les voir demain soir au Trianon Convention Center Héritage Goldman. Une voix comme la vôtre, Tomislav, comment on fait pour la cultiver, pour l'entretenir?
2: Je ne peux pas le dire à la radio.
3: Donc,
2: ça m'obligerait à citer des marques.
1: On va éviter. Non, vous avez raison.
2: Non, en fait, c'est simplement une question de corde vocale.
1: Ouais.
2: J'ai beaucoup d'air qui passe dans la voix.
1: Okay.
2: Donc, quand je parle comme ça, j'ai pas une voix très puissante.
1: Mais quand vous chantez,
2: lorsque je chante et que je pousse, il y a beaucoup d'air qui passe entre les cordes vocales. Ouais. Ça sature la voix.
1: Ok.
2: Voilà, c'est le.
1: Mais c'est votre identité artistique musicale et puis voilà,
2: ouais,
1: quoi.
2: Voilà, c'est ça.
1: Votre ADN.
2: C'est ça. Voilà.
1: Mais ne changez rien. En tout cas, vous complétez. On parlait de famille, là. J'imagine que c'est des liens qui se sont tissés aussi entre vous, cette aventure-là. Elle est une aventure humaine avant tout. Donc, c'est vrai, une vraie famille, Héritage Goldman, là, c'est ça?
3: C'est une vraie famille. C'est, ouais. Je dis souvent, c'est ma deuxième famille.
1: Ok.
3: Voilà.
1: Ouais.
3: On a notre première famille qui est la famille, voilà.
1: Mm-hmm.
3: Et puis, la deuxième famille musicale.
1: Mais dans la famille, il y a des moments up, des moments down. On se crêpe aussi le chignon, surtout vous, Nera.
4: Alors, j'essaie d'arrêter de me crêper le chignon.
1: Okay.
4: Ça m'a joué des tours. Non. Globalement, c'est très très rare ce qui se passe. Mm-hmm. C'est-à-dire que il y a pas de tension.
1: Ouais.
4: Alors, ça a l'air d'être un peu bisounours de dire ça comme ça, mais pour de vrai, il y a une belle ambiance alors qu'on fait de la route, alors que
1: ouais.
4: Peut y avoir des.
1: C'est pas simple tous les jours, j'imagine.
4: Si, enfin, sincèrement, on peut pas dire que c'est pas simple.
1: Il y a bien.
4: Bah, c'est un bonheur.
1: En fait, c'est ça.
4: On est sur la route, on va voir les gens.
1: On chante
4: des chansons magnifiques.
1: Ouais.
4: Il y a zéro difficulté. Enfin, sans mentir. En plus, je crois que ce qui joue beaucoup, c'est que sur scène, on n'est pas chacun à venir chanter notre chanson et repartir, etc. Mmh, mmh. C'est-à-dire que c'est vraiment un spectacle complet, un spectacle total, où on est pratiquement tous sur scène tout le temps.
1: Ok.
4: Où ça joue vraiment live, où il y a une énergie rock, et quand on n'est pas à chanter devant, on fait les chœurs. Quand on n'est pas à chanter devant, on fait la choré derrière.
1: Mm-hmm.
4: Enfin, voilà. Moi, j'ai appris à jouer de la grosse pièce et du tambourin.
1: Avec
4: voilà.
1: Une responsabilité sur scène, quoi.
4: Oui, bien sûr. Ouais. On joue tous ensemble, tous tout le temps. Et si on n'est pas devant, on est avec les autres et on se serre les coudes.
1: Très bien. Bon, il y a Héritage Goldman et puis il y a vos parcours respectifs aussi. Ces phases qui partagent son univers musical sur les plateformes et tout ça. Allez découvrir davantage. Faudra revenir une prochaine fois pour qu'on puisse. Parler de vous
3: ça,
1: essentiellement.
3: On compte sur Showtime pour nous.
1: Showtime. Exactement. Voilà, beaucoup concerts à venir là pour le coup. Hein. Ça promet.
5: Pierre.
1: Oui, mais là je fais la négociation de manière officielle.
6: Tout ne peut pas reposer sur mes épaules.
1: Ah bon, pas seulement.
6: Non. Mais effectivement, il y a des belles choses qui arrivent.
1: Alors, fort du succès de ce Héritage Goldman 1, 2 maintenant. Le troisième, il est en pensée ou alors ça s'arrête là?
6: Alors ça,
1: trop tôt pour le dire.
6: Ouais, et puis ça, c'est vraiment la production interne de
1: l'héritage.
6: Mais eux, vous savez peut-être s'il y a des choses qui se dessinent, non?
4: Nous, on est toujours prêts.
3: On a des petites échos, mais on peut pas
1: en parler.
3: Voilà.
1: mais il y a des choses qui se trament alors.
3: Ouais,
1: on lit un petit peu entre les lignes, il y a des choses qui se trament. Mais on vous souhaite le meilleur. On vous souhaite surtout de kiffer cette rencontre avec le public mauricien. Chaque public, il est différent, j'imagine. On vous a briefé là pour le public mauricien?
2: Et non.
1: On vous a dit quoi?
2: On n'a rien dit. Mais justement, on n'a pas envie d'arriver avec des a priori.
1: Faites gaffe alors. Non, je plaisante.
2: Non. Mais c'est vrai que chaque public, on le voit quand on tourne en France, de ville en ville, vraiment, les publics ont vraiment leur identité propre, comme si d'un seul coup, tout ce collectif formait une personne. Et on a hâte de découvrir qui se cache derrière l'île Maurice.
1: Maintenant, c'est la pression sur nos épaules. Là, vous avez montré Maurice qui était des mâles. Hein. Bon, j'espère qu'à la prochaine rencontre, vous saurez parler ou dire quelques mots en créole mauricien. Pas les plus juteux, bien sûr, mais.
5: J'en aurai, je sais.
1: Voilà. Next time.
5: Demain déjà.
2: J'ai appris une chose, c'est Vini Mauricien. Vini.
1: Ah là, il a. C'est déjà ça. Tout à fait. Vous avez eu l'occasion de manger Mauricien, là, depuis que vous êtes là? On vous a fait goûter un petit peu les plats de chez nous ou pas encore?
5: Après le concert.
1: Pour éviter les mauvaises surprises.
5: on prend pas de risque.
1: Qu'est-ce que vous nous dites?
6: Non, rien du tout. Non, on disait bien sûr, on a déjà mangé la pêche locale, du poisson, plusieurs poissons.
1: Ah bon, d'accord.
6: Les grandes spécialités, non, pas encore.
1: Ah, il y a de belles découvertes à effectuer.
3: C'est quoi les spécialités, la meilleure
1: spécialité. On pourrait pas vous dire un plat, parce que Maurice étant ce qu'elle est avec tous ses clivages, parce qu'on vient de partout, nous, à la fois. Oui, mais il y a pas mal de mélanges et de fusions. Mais il y a du biryani, il y a ce qu'on appelle des boulettes, il y a les mines. Donc les nouilles, ouais. c'est mine frite ou bouillie. Il y a plein de choses à découvrir. Le biryani, narguilène, vous les soyez découvert.
7: Ouais, j'ai bien dit après le concert. Hein.
1: Dal pourri, rôti, etc., etc.
2: C'est comme si vous disiez, il y a je te donne en volant. Que des tubes de la gastronomie ancienne.
1: Tout à fait. Mais en tout cas, c'est des choses à vraiment, vraiment savourer. Avant que vous ne partiez, mais on gardera ça pour après le concert. Parce qu'on mange aussi beaucoup de piment ici, hein, donc.
3: Oh, j'adore ça.
1: Voilà, vous êtes prévenus. En tout cas, chacun de vous, Nérac, Céphase, Pierre, Tomislav, Jesse, Naglen, merci d'être passé nous voir aujourd'hui.
3: Merci pour l'accueil.
2: Merci de nous avoir reçus, c'était chouette.
1: Que du bon pour demain et kiffer sur scène avec le public mauricien. On se quitte avec Jiré Otura. Là, je me fais plaisir surtout. Il a été trop pressé qu'il ne se l'est pour nous caler autre chose. Moi, je vous dis à très vite sur Radio 1. Je ne serai pas là la semaine prochaine, donc je reviens bien vite avec d'autres surprises, le temps de souffler un bon coup pour mieux se retrouver. Je vous embrasse, je vous souhaite un excellent week-end. Merci à Kinsley qui a assuré la technique, Prachante en première heure. À suivre, 1-2-3 avec Kinsley himself. Prenez soin de vous, bon vendredi, gros bisous. Et pas oublier, il y a le concert, Héritage Goldman, demain soir, 20h, pile au Trianon Convention Center. 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
2: Merci d'écouter Radio One, il est 13h. Et on y va pour le flash présenté par Émilie Runga. Bonjour Émilie.
3: Bonjour Kinsley, bonjour à tous. Le recrutement du futur directeur de la National Crime Agency est déjà lancé. Un premier entretien a même eu lieu autour de cette nomination, selon Navin Ramgoolam. Le Premier ministre l'a annoncé alors qu'il était venu rendre hommage à son père, Siyousaga Ramgoolam. Il précise que les démarches sont en cours pour trouver le directeur de cette nouvelle agence. Navin Ramgoolam pourrait d'ailleurs se rendre très prochainement à Londres dans le cadre de ce processus. Le Premier ministre, qui était le samedi de SSR à Pamplemousse ce matin. Pravin Jugnauth ne change pas de position. Il refuse toujours d'être interrogé par le CCID dans l'affaire Moustache Leaks. L'ancien Premier ministre affirme que la police ne lui a pas communiqué les éléments qui justifieraient les soupçons portés contre lui. Dans un communiqué publié ce vendredi, il précise s'être rendu hier aux casernes centrales à la demande de la police malgré l'indisponibilité de son senior counsel, Maître Colin Davelou. Il affirme que ses avocats, dont Maître Raouf Goulboul, sont habilités à le représenter. Pravin Jugnauth explique avoir refusé l'interrogatoire après que la police a, selon lui, refusé de lui communiquer les éléments à l'origine des soupçons. Il affirme ainsi exercer ses droits et de ne pas vouloir coopérer à l'enquête dans ces conditions. Deux anciens éléments de la Special Striking Team sont visés par des allégations de corruption, de demande de pots de vin et d'extorsion. Bruno Lorette a déposé une plainte à la Financial Crimes Commission et réclame une enquête. L'activiste affirme que ces allégations seraient liées à une arrestation effectuée en 2024. Dans le cadre d'une affaire de drogue, il évoque également de possibles liens entre certaines arrestations liées au trafic de drogue et des membres de la police. Bruno Lorette dit disposer d'autres éléments qu'il pourrait soumettre aux autorités. Il affirme aussi être prêt à poursuivre ses démarches devant la justice. 24 ans de servitude pénale pour une ressortissante ougandaise reconnue coupable d'avoir importé près d'un kilo d'héroïne à Maurice. Eloy Katali a plaidé coupable dès la première occasion raisonnable devant la Cour suprême. Elle avait été interceptée le 26 juillet 2018 par des officiers des douanes à l'aéroport de Plaisance après avoir emprunté le Green Channel à sa descente d'un avion en provenance de Johannesburg. Interrogée par les douaniers et les officiers de la ZOO, elle avait reconnu avoir avalé des boulettes contenant de la drogue. La valeur de l'héroïne est estimée à environ 14 millions de roupies. Et à l'étranger, le maire de Paris, Emmanuel Grégoire, rencontre ce vendredi pour la première fois son homologue new-yorkais, Zoran Mamdani. Les deux hommes doivent d'abord échanger lors d'une réunion à huis clos avant de visiter un site de logements sociaux aux côtés des maires d'Amsterdam et du Grand Manchester. Cette rencontre intervient dans le cadre de l'Urban 20, une initiative qui réunit les grandes villes du monde pour discuter de questions urbaines sur le modèle du G20. Les échanges doivent notamment porter sur les enjeux liés au logement et aux politiques urbaines. C'est la fin de ce flash. Merci de l'avoir écouté. Vous êtes à présent avec Kinsley.
2: Merci beaucoup, Émilie.
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0: l'instant, j'en rends fou avec la voix de Soprano en featuring TK pour vous sur Radio One, les amis. Bienvenue, bon après-midi à tous. Et merci, oui, d'avoir choisi la fréquence Liberté pour vous accompagner. En ce vendredi, nous sommes bien sûr le 18 septembre, 261e jour de l'année. Et il nous reste à que 104 jours avant le 31 décembre. Toujours, bien sûr, dans la 38e semaine. Kinsley au micro pour vous accompagner jusqu'à 15h. Prochaine à la réalisation des l'émission, donc toujours présent pour mettre dans cette belle ambiance. C'est vendredi, on a de quoi, on a les, on aura quoi, vous, des cadeaux à vous proposer, bien sûr, hein. Allez, donc notamment le ticket pour aller assister au concert de Hangar, sans oublier votre gros panier avec tous vos bannes produits Crest, là vous autres, hein, ça aussi. Et bien sûr, donc on aura la recette du jour pour vous. Ce qu'on va faire, on va marquer une courte pause pub et on sera de retour juste après.
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Fever Dreams, hein, les amis, avec la voix de Alex Warren pour vous. Donc, ben, lui, qui célèbre aujourd'hui son anniversaire, né le 18 septembre en 2000. Oh là là, hein, donc il est jeune. Hein. Ben ouais, donc en Californie, donc lui qui a connu et en France, donc patrie aux anges, comme on peut le dire. Hein, donc déjà avec le décès de son père, alors qu'il était âgé de 9 ans et puis à l'âge de 17 ans. Hein, donc, quand il fait mauvais, soir même était des hauts. Donc, du coup, il passait ses nuits à dormir, bien sûr, dans les voitures des ses amis. Et ensuite, ben, il a connu un succès. Hein, donc, il a commencé à se lancer donc, en 2021. Et voilà qu'en 2025, donc, il sort son premier album. Voilà, You Will Be Back, Alright, Kids. Donc, porté, bien sûr, par le single mondial Ordinary. Hein, donc, qu'on entend souvent chez nous, hein, d'ailleurs. Hein. Allez. 13h passées à 2h20 minutes, les amis, toujours de la bonne musique, Let's Go, Trick Me et Kiss, ça c'est pour vous, écoutez bien.

tard, les amis. 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chance est avec vous, hein. Allez, pour le retour de la musique, on va y aller avec un petit local, les amis, donc à la manière bien sûr de GSB Morning Gamers, et en featuring avec Frico Label, Emily Poupa, Sylvain Kalicharan, Netisha Dioganan, Wilson Félix, tout ça nous dit All is Gold.

0: quoi de mieux, les amis, voilà, pour ambiancer, hein, donc, pour accueillir le week-end à grands pas.
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les amis, à la manière de Aya Nakamura pour vous, à 13h passé de 34 minutes, direction le WhatsApp à 58 53 77 à 21h. Salut à Kingsley, bon vendredi après-midi à vous et à toute l'équipe de Radio One. Ben oui, Kingsley, comme c'est vendredi, aujourd'hui, tout est permis, mais avec modération. Tiège, oui, voilà, donc tiège, un petit ching, bien avec nous là. Ben oui, c'est Renaud qui nous envoie ce message. Ben oui, Renaud, avec modération. Et pas lui, hein, c'est bien roulé, tout ça, et pas, c'est pas conseillé, hein, Renaud. Quand même. Allez, donc, coucou également à Sharon, à Noah et à Suzy de Vaqua qui nous écoutent, les amis. Bah ouais, comme c'est vendredi, alors le week-end qui est juste à côté, là, hein, à côté, là, nous prenons l'île, mettons l'intérieur. Ben, no stress, nous dit Aya Nakamura. Ben, nous, qu'est-ce qu'on va faire? On va y aller, on va envoyer la magie, hein, on va filer des magic in the air à la manière des Magic System. Ça, c'est pour vous.

Week-end de Magique in the air, les amis. Voilà, donc en santé, voilà le week-end qui approche à grands pas. Ça, c'est sûr. Nous profitons de l'occasion pour faire un gros coucou à tous ceux et celles qui bossent en ce moment et qui, bien sûr, branché la fréquence Liberté. Donc, next song, spécialement pour vous, le coach. Allez-y, Soprano.

0: de Bips et tout là, les amis. Donc après, bien sûr, donc une séance de hors fitness, une séance de Zumba, nous bien sauter, nous bien piler, nous transpirer, nous fatiguer, qui nous bien faire, nous bien juste à manger. Ben, on y va pour la recette du jour, les amis.
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0: Allez, pour la recette du jour, les amis, donc, qu'est-ce qu'on va manger? C'est vendredi. Ben, pourquoi pas? Donc, un petit légume grillé à méditerranéen. Voilà, donc, et avec, bien sûr, l'huile de soja Leader, hein, the number one, comme le nom nous dit, Leader, hein. Allez, comme ingrédients, les amis, donc, courgettes, aubergines, poivrons, tomates, herbes de Provence, l'huile de soja Leader. D'accord, donc je répète pour les ingrédients, courgettes, aubergines, poivrons, tomates, herbes de Provence et l'huile de soja Leader. Et pour la préparation, donc étape numéro 1, on fait l'étape par étape, hein, pour Christophe Papier a dit. Étape numéro 1, alors coupez les légumes en tranches. Étape numéro 2, et bien sûr, et je prends un gros bol, hein, donc je mets devant les légumes là-dedans. Après, là, je ajoute de l'huile de soja avec. Assaisonner également donc avec l'herbe de Provence. Bien mélanger. Ensuite, griller au four ou au barbecue, donc selon votre choix, bien sûr. Cinquième étape, donc, comme on a tendance à trouver cette légume infinie, bien grillée, infinie, prêt, nous y c'est une poussière vili tiède, ou sinon, bien sûr, donc, je suis capable de servir avec un petit, une salade accompagnée, à côté, tout ça, une petite tranche de pain, un petit pain à l'ail, pourquoi pas un petit pain à l'ail, ben, toujours avec, bien sûr, l'huile de soja Leader, les amis. 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Elles offrent une palette culinaire donc tendue, son engagement en matière de qualité et de santé en véritable le choix à privilégier des familles mauriciennes. Donc grâce à son goût neutre, cette huile sublime les saveurs des plats sans jamais bien sûr les masquer. En optant pour l'huile de soja Leader pur, les amis, donc les consommateurs choisissent un produit qui est saveur et bien fait pour la santé. 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

Countdown, les amis, avec Ed Sheeran, featuring, bien sûr, Hanuman King, pour vous, sur Radio One, à 13h passé de 51 minutes. On profite de l'occasion pour faire un gros coucou à Paulette, ah oui, à qui nous écoute aujourd'hui. Ben, coucou à vous, hein, les amis. Allez, pour le retour de la musique, pourquoi pas. Let's go, let's dance with somebody à la manière de Whitney Houston.

ça, oui, va fond de les amis, ce qui nous ramène bien sûr à votre jeu, hein, donc, pour remporter à votre 2 tickets, voilà, donc pour aller assister au grand concert de Anga. D'ailleurs, elle était là il y a quelques minutes dans le club avec Miguel pour nous en parler. Ben justement, donc moi j'ai 2 tickets à vous offrir pour aller assister bien sûr ce samedi prochain, plutôt, hein, pas ce samedi, mais samedi prochain, le samedi 26 septembre à la Piazza, donc à Vivea Business Park, qui se trouve à Moka. Donc Anga qui vous donne rendez-vous, les amis. 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Ben tout simplement, envoyez-nous Anga par WhatsApp au 58 53 77 21. Et pour le retour de la musique, je t'ai aimé, je t'aime et je t'aimerai.

Alors, Mélanie Renaud, les amis, je t'aimais, je t'aime et je t'aimerai, la chanteuse, donc, qui est née le 9 septembre 1981 en Haïti, donc, mais malheureusement, elle nous a quittés en 14 mai en 2024 au Québec, donc, très connue, bien sûr, donc, et interprète également, donc, québécoise d'origine haïtienne. Voilà, donc, elle s'est fait connaître avec son album en 2020, hein, Ma Liberté, dont la chanson Je m'en veux, lui, a valu le prix Félix de la Révélation en 2022.

0: tous, merci d'écouter Radio 1, il est 14h. Et on y va pour le flash, présenté par Émilie Ranga, bonjour.
1: Bonjour Kinsley, bonjour à tous. Le processus de nomination du directeur de la future National Crime Agency est enclenché. Un premier entretien a déjà eu lieu autour de cette nomination, selon le Premier ministre Navin Ramgoolam. Il pourrait d'ailleurs se rendre prochainement à Londres dans ce cadre. Navin Ramgoolam s'est exprimé ce matin au samedi de Sagar Ramgoolam à Pamplemousse à l'occasion du 126e anniversaire du père de la nation. Le Premier ministre a également réagi aux récents commentaires de son prédécesseur Pravin Jugnauth concernant cette future agence. Quant au remaniement ministériel, il faudra encore patienter, a-t-il déclaré. 24 ans de servitude pénale pour une ressortissante ougandaise reconnue coupable d'avoir importé près d'un kilo d'héroïne à Maurice. Eloy Katali a plaidé coupable dès la première occasion raisonnable devant la Cour suprême. Elle avait été interceptée le 26 juillet 2018 par des officiers des douanes à l'aéroport de Plaisance après avoir emprunté le Green Channel à sa descente d'un avion en provenance de Johannesburg. Interrogée par les douaniers et les officiers de là-dessous, elle avait reconnu avoir avalé des boulettes contenant de la drogue. La valeur de l'héroïne est estimée à environ 14 millions de roupies. Le même numéro de série retrouvé sur plusieurs faux billets de 100 roupies, c'est l'élément commun à deux affaires signalées à la police. Le premier cas a été signalé hier dans une banque à Port-Louis. Une caissière a découvert deux billets de 100 roupies suspects lors d'un dépôt de 216 000 roupies effectué par un retraité de 76 ans. Vérifié sous lumière ultraviolette, il ne présentait ni le logo du dodo ni les lettres BM. Dans une deuxième affaire, 5 billets suspects ont été découverts lors du contrôle de plus de 5,3 millions de roupies remis par un employé d'une agence de gardiennage. Les billets ont été remis à la police. L'application L'Espoir a permis à la police d'intervenir rapidement hier après-midi à la Tour Kenig. Un homme de 44 ans a été arrêté après avoir, selon son épouse, proféré des menaces alors qu'il était muni d'un couteau. La victime affirme que son mari l'aurait suivi jusqu'à son lieu de travail, une imprimerie, en la menaçant. Craignant pour sa sécurité, elle a activé le bouton d'aide de l'application sur son téléphone. La police est rapidement arrivée sur place et a interpellé le suspect. Il a ensuite été conduit au poste de police de la Tour Kenig avant d'être placé en détention. Et puis l'Iran affirme avoir frappé ce vendredi le Trend, un pétrolier battant pavillon togolais après une tentative jugée illégale de traverser le détroit d'Ormuz. L'information rapportée par la télévision d'État iranienne n'a pas pu être confirmée dans l'immédiat par l'Associated Press. Un incident de sécurité impliquant un navire a également été signalé près d'Oman. L'équipage est sain et sauf. Dans ce contexte, les États-Unis escortent certains navires commerciaux dans la région. La Corée du Sud envisage aussi de renforcer la protection de ces navires, tout en excluant toute implication directe dans le conflit entre Washington et Téhéran. C'est la fin de ce flash. Merci de l'avoir écouté. Vous retrouvez sans plus tarder Kinsley.
0: Merci Émilie.
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Hey, un son King, les amis, quand on a pour vous, donc, 14h passées, à 7 minutes, à la deuxième heure, oui, de votre émission, toujours King sur le micro, et prochaine à la réalisation, bienvenue dans One, Two, Three, de la bonne musique, pour vous faire plaisir, pour accueillir, le week-end, comme il le faut, et aussi, donc, vos cadeaux, déjà, notamment vos deux tickets, pour aller assister au grand concert prévu, pour le samedi 26 septembre, à la Piazza Vivea Business Park, à Mocha, donc, un grand concert de Hangar. Vous êtes, hein, donc à ne pas à manquer de à 18h à minuit, hein. Également sa gros panier avec tout ce band produit crèche pour nettoyer, frotter, dégraisser, mettre l'eau d'un peu partout à la maison. Donc ça aussi, qu'est-ce qu'il faut faire? Ben, tout simplement envoyez-nous la photo donc de produit de crèche et bien sûr vous envoyez par WhatsApp voilà. Et aussi peut-être ce vendredi la chance est avec vous, hein. Allez, pour le retour de la musique, pourquoi pas un petit Pitbull, c'est du Fireball pour vous. Allez, on l'envoie. 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

Hey, bien sûr, ça c'était en 2014, Pitbull featuring John Ryan qui nous a fait bouger sur Fireball, là, les amis. Allez, 58, 53, 77, 21, voilà. Donc j'avais un petit blank concernant le numéro WhatsApp. Là, moi je fais le numéro privé, non, c'est pas ça. Hein. Allez, numéro WhatsApp 58, 53, 77, 21. Allez, salut Kingsley, et bon vendredi à toi et pour Fabrice du Cupip qui fête son anniversaire aujourd'hui. C'est de la part de sa femme Florian. Florian, plutôt, donc son fils Farel, maman Janine et sa belle-mère Annette, son beau-père Patrick, sœur, beau-frère, belle-sœur, neveu, nièce, cousin, cousine, mamie, en vrai, enfin toute la famille, hein, donc demandée par Odile qui nous écoute à Rivière des Anguilles et qui l'embrasse, qui te fait des gros gros gros bisous et qui te souhaite un bon anniversaire. Allez, donc vous aussi pareil, il y a quelqu'un qui célèbre son anniversaire chez vous, envie de passer un message, ben c'est l'occasion les amis. 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

0: Time, les amis, 14h passé de 25 minutes. La prochaine, à qui sera joué? Ben, spécialement, ben, Bob qui est là, hein, donc, qui fait le clown un peu avec nous, là, qui nous écoute. Ben, ouais, donc, la prochaine, à la vidéo, ça va être joué spécialement pour toi. Je sais que tu adores la chanson Bob, hein. Donc, voilà. Allez, on profite de l'occasion pour souhaiter un joyeux anniversaire, oui, à Cédric. Donc, Daryl, c'est de la part de toute sa famille. Un très bon anniversaire à toi. Allez, les amis, donc, on fait un petit saut dans les années à 1996. Souvenez-vous de ça, écoutez bien.
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0: 14h passé de 31 minutes, les amis, et nous allons prendre la direction de la brasserie. On a Marlène en ligne. Marlène, bonjour.
1: Bonjour Kingsley.
0: Qui manie à Marlène?
1: Ça va, pas de froid, mais ça va.
0: Ah, il fait froid à la brasserie?
1: Oui, oui.
0: Ah, il y a froid, ça va, bonjour. Elle fera froid même, ça, bien froid, mais fait là. Mais il pleut pas, non, rassure, mais il pleut pas.
1: Oui, oui. Alors, c'est une bonne nouvelle.
0: Ah, ben, si je vous ai appelé Marlène, c'est une bonne nouvelle ou pas?
1: Je croise les doigts, malgré qu'il fait froid, mais je croise les doigts même.
0: Ah, mais il faut bien les croiser les doigts. En le 3, effectivement, Marlène, votre numéro a été tiré au sort pour le grand concert de Anga. Bravo!
1: Merci.
0: Plaisir.
1: Ouh. Et j'adore Anga.
0: Ah oui, d'ailleurs, vous avez pu écouter, elle était là ce matin avec Miguel dans l'émission, oui, dans le club, tout ça.
1: Et j'ai eu l'occasion aussi de la rencontrer dans le concert de Manu.
0: Ah, ok. Ben, vous aurez encore l'occasion donc la semaine prochaine également, là.
1: Ah oui.
0: Donc, avec qui vous allez partir, hein?
1: Avec mon époux.
0: Et il s'appelle comment?
1: Marc,
0: on fait. Il est là ou il travaille en ce moment, Marc?
1: Non, il est là.
0: On fait un gros coucou à Marc aussi, hein.
1: Mais si c'est gentil.
0: À plaisir, merci bien avant de partir. Vous avez envie de faire un petit coucou? Mis à part Marc?
1: Oui, en fait, je profite parce que c'est l'anniversaire de mon neveu Jonathan aujourd'hui.
0: Oui.
1: Et je ne sais pas s'il est à l'écoute, mais je profite pour lui faire des gros bisous pour son anniversaire. Et je dis aussi un gros bonjour à Daniela, Miguel, enfin toute l'équipe. Je suis un fan de Radio One.
0: Ah ben ça fait plaisir en tout cas. Et ben nous on vous souhaite un bon week-end et profitez bien pour la semaine prochaine.
1: Merci encore pour le cadeau Kingsley. Allez, gros bisous.
0: Allez, merci, gros bisous, bye bye. Eh oui les amis, Anga qui vous donne un rendez-vous donc la semaine prochaine, voilà, samedi le 26 septembre, donc à la Piazza Vivia Business Park qui se trouve à Moka de 18h à minuit, donc pour voilà, vous mettez une bonne petite ambiance, hein, donc pour vous faire bouger, pour faire bien sûr vous diorcher, pour amuser aussi, pour vous présenter donc sa nouvelle, hein, donc la même qui est venue, fort, hein. Et bien justement, ben on va aller écouter un petit song, hein, de Anga pour vous. Attention, ça c'est l'océan.

0: des arts, les amis, avec Frédéric François pour vos 14h passées de 46 minutes. Direction le standard et on a Karine en ligne. Karine, bonjour.
1: Bonjour.
0: Qui manie à Karine ?
1: Ça va.
0: Ça va, bien, bien, merci. Alors Karine, donc je vous appelle parce que votre numéro a été tiré au sort. Par contre, il y a du bruit à l'arrière.
1: Et... Oui, il y a des voitures qui passent.
0: Ah, vous êtes sur la rue ?
1: Oui.
0: Ah, d'accord. Non, on l'a arrêté là. Vous avez roulé là.
1: Oui, oui, le tout qui peut passer, c'est faire avant de tourner là.
0: Ah, d'accord. Mais cachez le téléphone là. Mets devant le téléphone là. Parlez sur le passé, fais sa son là.
1: Allez là.
0: Alors oui, votre numéro a été tiré au sort parce que vous avez envoyé bien sûr votre produit Cress, Karine. Ben, merci. Félicitations à vous.
1: Merci.
0: Merci, merci. Et vous repartez donc avec votre lot de produits Cress, notamment donc, en fait, on gagne un panier bien rempli, on gagne beaucoup de choses, c'est-à-dire on gagne savon de Marseille, on gagne aussi le hand wash, on gagne le Mr. Cress 1.25 litres et du Javel, on gagne juste tout là, juste tout. D'accord? Allez, donc en tout cas,
1: merci,
0: plaisir d'avoir participé, Karine.
1: Merci.
0: Merci, bye bye, bon week-end.
1: Merci à vous aussi.
0: Merci, bye bye. Eh oui, ben voilà, donc on a dû raccrocher parce que Karine est à moto, elle est à pour lui, tout ça là, donc le départ s'est fait du bruit. Ben justement, Karine, elle qui repart donc avec ce lot, hein, donc de produits Cress, les amis, donc comme annoncé. Ben oui, ben vous aussi pareil, envie de remporter donc si cadeau. Donc comment faire? Ben tout simplement, donc vous nous envoyez la photo d'un produit Cress. Par WhatsApp au 5837-21. Donc, mais là, aujourd'hui, c'est fini. Mais lundi, donc, on sera là. Ben, rendez-vous pour lundi. Donc, voilà, on vous rappelle que on vous invite à retrouver la grande famille. 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Allez, pour le retour de la musique, 14h passé de 48 minutes, les amis. Ah oui, hein, c'est en saut dans les années 1986. Oh là là, je suis sûr que vous allez danser à la maison, écoutez ça.

Un gros buzz, un petit qui est pour vous, les amis. Spanish Night is over. En tout cas, je suis sûr que vous avez aimé. Donc, vous êtes à la maison, vous êtes au bureau en train de danser. Ben, quoi de mieux pour accueillir le week-end qui approche à grands pas. Donc, c'est juste à côté, hein, les amis. Et ben, justement, on va vous garder cette belle ambiance, toujours dans cette même cadence. Écoutez, ça, c'est pour vous.

Allez, on tourne, on fait le tour de la salle, les amis, avec la voix de Julio Ecclesias pour vous, une nuit de carnaval. Ben ouais, hein. Allez, on profite de l'occasion, on fait un gros coucou, salut Kinsley, je vous demande la prochaine chanson d'encore pour ma nièce Elisabeth Bertrand de Résidence La Cœur qui fêtera son anniversaire demain de la part de Dominique, Karine, Hugo, Noura, Davina, Gérard et Yaël de Solitude et de la part de Paulette. Merci et bon week-end, merci beaucoup. Hey Kinsley, super chanson et bon week-end à toi. Ça c'est Roger, si je... Oui, c'est Roger qui nous envoie ce message. Ben, coucou à vous, Roger. Allez, les amis, 14h55, après 56, ben, c'est sûr, c'est belle note que mange pour un congé de vous. Se faire plaisir, bien sûr, de vous avoir accompagné, donc, hier et aujourd'hui. On souhaite un bon rétablissement à Daniela. On espère le voir lundi. Et pour faire plaisir à tout le monde, ben, oui, pourquoi pas, hein. On va y aller avec un bon petit, pot pourri à Bouche Pourri Boy pour vous. Et bien sûr, le point info de 15h qui arrive. Et juste après, rendez-vous avec Andy pour le drive. Allez, bye bye. Ciao, ciao. Et bon week-end.

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3: Merci d'écouter Radio One. Bon après-midi, il est 15h. Ce qu'il faut retenir de l'actualité, Émilie Runga, bonjour.
4: Bonjour Andy, bonjour à tous. 31 cas de faux signatures d'architectes signalés en une année. C'est ce qu'indique le Professional Architects Council qui alerte sur une pratique portant préjudice à la profession. Des personnes non enregistrées comme architectes utiliseraient la signature de professionnels pour préparer des plans et les soumettre en ligne, notamment sur la plateforme NELS, dans le cadre de demandes de permis. Le PAC précise que ces 31 cas sont ceux officiellement rapportés, mais que le chiffre réel pourrait être plus élevé. Plusieurs dossiers font actuellement l'objet d'enquêtes au CCID. Le PAC appelle à davantage de vigilance et encourage les signalements à la police. Deux anciens éléments de la Special Striking Team sont visés par des allégations de corruption, de demande de pots de vin et d'extorsion. Bruno Lorette a déposé une plainte à la Financial Crimes Commission et réclame une enquête. L'activiste affirme que ces allégations seraient liées à une arrestation effectuée en 2024 dans le cadre d'une affaire de drogue. Il évoque également de possibles liens entre certaines arrestations liées au trafic de drogue et des membres de la police. Bruno Lorette dit disposer d'autres éléments qu'il pourrait soumettre aux autorités et se dit prêt à poursuivre ses démarches devant la justice. La Financial Crimes Commission qui organise une deuxième vente aux enchères de véhicules et autres biens saisis prévue les 21 et 22 septembre. La FCC renforce cette fois les contrôles pour éviter que les anciens propriétaires, leurs proches ou toute autre personne ayant un intérêt direct ou indirect dans les biens ne puissent participer aux enchères. Cette vente intervient après celle d'avril dernier qui avait permis d'écouler 69 véhicules en 4 jours pour un montant de 33,4 millions de roupies. Le processus de nomination du directeur de la future National Crime Agency est enclenché. Un premier entretien a déjà eu lieu autour de cette nomination, selon le Premier ministre Navin Ramgoolam. Il pourrait d'ailleurs se rendre prochainement à Londres dans ce cadre. Navin Ramgoolam s'exprimait ce matin au samedi de Sassi Oussaga Ramgoolam à Pamplemousse à l'occasion du 126e anniversaire du père de la nation. Le Premier ministre a également réagi aux récents commentaires de son prédécesseur Pravin Jugnauth concernant cette future agence. Quant au remaniement ministériel, il faudra encore patienter, a-t-il déclaré. Et puis à l'étranger, au Brésil, un homme de 33 ans, soupçonné de 16 meurtres, affirme en avoir commis 80. Jorlan Lopes da Silva a fait cette déclaration lors d'un interrogatoire après son arrestation le 13 septembre. Il avait été arrêté alors qu'il tentait de s'évader, déguisé en femme. Selon les médias locaux, il aurait commis son premier homicide à l'âge de 13 ans. Libéré de prison fin mai, après avoir purgé une peine de 5 ans, il est soupçonné d'avoir participé à plusieurs meurtres depuis. Les autorités poursuivent l'enquête pour vérifier ses déclarations. Voilà, c'est la fin de ce flash. Merci de l'avoir écouté. Vous êtes à présent dans le drive et au volant, c'est Andy.
3: On met le contact. Merci bien, Émilie. Prochain rendez-vous avec l'actualité à 16h.
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bon, l'occasion pour nous de vous offrir le meilleur. Les cadeaux qui arrivent, bien sûr, des places de concert à gagner, des vouchers, aussi du spectacle à découvrir, à en profiter. Ça, c'est l'équipe du Drive. On salue Keshov qui est à la réalisation. Donc là, c'est bon, là, t'es pour combien de jours, là, Keshov? T'étais là hier, t'es là aujourd'hui, après, comme est-ce qu'on faisait 3 jours, prends le week-end, on va te voir mercredi prochain qui arrive, et puis travaille, Manzoli là, week-end aussi, t'es là ce soir, Black Friday avec Miss Lou aussi, qui est là également pour ce soir, 20h-23h, ça va être cool, évidemment, avec toute l'équipe du Drive, plein de cadeaux à gagner, merci de nous rejoindre, il y a Medusa qui arrive avec Khalid, ou encore Tovlo et Stromae dans la playlist, et ça démarre avec 47 heures.

Khalid, c'est dans votre drive sur Radio One. Anne-Ga qui revient sur scène à la Piazza Via Business Park Mocha le 26 septembre prochain, ce sera samedi, avec son album, nouvel album Stories, qu'elle a présenté il y a de cela quelques jours. En plus, elle est revenue nous rendre visite ce midi, c'était dans le club avec Miguel Hermelin. 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

0: 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La nouveauté qui arrive dans 30 secondes, c'est le retour de Nickelback qui annonce un nouvel album le 30 octobre prochain, Everything Under the Sun. Et le single qui annonce cet album, c'est Leave Me Behind. Ça arrive dans le drive sur Radio 1.
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album qui arrive, Everything Under the Sun, fin octobre prochain, la bande à Chad Kroeger. Ça fait suite aussi au documentaire assez sympa Hate to Love Nickelback. Ce nouvel album qui arrive très bientôt, Leave Me Behind, nouveauté de votre drive sur Radio One. Et voici Addison Rae.

Quel bon souvenir avec Toxic dans le Drive sur Radio 1. Merci de passer cet après-midi avec nous. 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

Magic System, Vida Loca, et qu'est-ce que ça sent bon le week-end, là, ce vendredi, mais trop bien. On passe un moment dans le drive, merci d'envoyer vos messages, c'est cool, 58 73 77 21, des messages comme ça un vendredi. Ça, ça fait du bien. Mon anniversaire à Agnel, de la part de Fabrice, ça c'est cool. Coucou à toute l'équipe du Four Seasons Mauritius, spécialement à l'équipe Laundry, ils sont formidables. Et que sans vous, nous n'aurions pas des uniformes propres. Ça, c'est de la part de Sharon. Non, bon courage de ce côté-là. Ça, c'est cool pour les messages comme ça. Au 58, 53, 77, 21. On n'oublie personne. Kenji Girac.

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L'air modéré circule sur notre région. Des nuages venant du secteur est influenceront le temps local à partir de la soirée. Mais cet après-midi, il fait bon quand même, sauf pour quelques gouttes sur la partie sud de l'île et le plateau central. Mais ça, c'est prévu pour la fin de l'après-midi. Là, on en profite de ce beau soleil et d'ailleurs de belles températures aujourd'hui, supérieures à la moyenne saisonnière. Bon, ça baisse graduellement à partir de cette fin d'après-midi, mais ça va quand même. On est sur du 23 sur le plateau central, 26-27 sur les régions côtières. Donc ça, c'est cool. En ce qui concerne nos plages, si vous êtes du côté du nord, 28 degrés hein, selon la carte de Météo Maurice pour cet après-midi, également pour l'ouest de l'île, les plages du sud 26 et même vers l'est de l'île 26 degrés. Concernant la mer, fort au-delà des récifs avec des houles du sud de 2,50 m s'améliorant graduellement durant la nuit, mais attention quand même pour les sorties en haute mer cet après-midi. Marée haute demain 14h03 et marée basse vers 22h09.

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film Ramayana qui arrive début novembre. Grosse production surtout avec un certain Ranbir Kapoor qui pour incarne évidemment le rôle titre, le protagoniste d'ailleurs. J.J. Ram, ça s'est signé Arijit Singh, Shreya Ghoshal. Le son du film Hans Zimmer et Oraman. Quand on peut dire grosse production, c'est aussi dans la bande son les gars. Hein. Donc ça arrive début novembre. Est-ce qu'il filme là pour aussi bien? Déjà on a vu le trailer, t'as vu le trailer Keshav, pas encore guetté. Déjà il y a quelques critiques par rapport aux effets spéciaux, mais ça c'était le premier trailer, donc ils ont eu le temps de penser. Il y a tout un critique qui est là pour Pofin, c'est qui bizarre. Donc le film Ramayana à prévoir, à paraître plutôt début novembre. Merci d'être avec nous. Gros show, ça c'est le samedi 26 septembre. C'est signé Anga qui revient sur scène avec un nouvel album, surtout Stories, présenté même dans Man Studio, Radio One. Anga qui s'y présente, Zodi dans le club avec Miguel Hermelin également, mais trop bien à chaque fois qu'elle passe son passage. On adore. Elle sera présente à la Piazza Vivea Business Park à Moka samedi 26 septembre prochain à 18h pour un spectacle immersif, musique live, lumière, images, danse. Elle vous invite à découvrir son univers. Anga, et qui a remporté les deux places? Merci de me passer évidemment l'affiche, Keshav. C'est Jessina, c'est ça, Jessina de Tayac. Elle remporte donc ces deux places pour le concert. Ben oui, bravo à Jessina pour le 26 septembre prochain. Et Anga, justement, mais écoute, l'horizon, Stories Version, ça c'est sur le D1, c'est dans votre drive. 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

l'horizon, c'est le concert d'Anga le 26 septembre prochain à Moka à partir de 18h. Vos billets sur partyapp.mu ou encore, si vous êtes sage, on vous les offre. Surtout Anga, son nouvel album Stories, l'horizon Stories Version, ça à l'instant. 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

0: 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Flash, Vince Bryan, bon après-midi.
1: Bon après-midi Andy, bon après-midi à tous. Le processus de nomination du directeur de la future National Crime Agency est enclenché. Un premier entretien a déjà eu lieu autour de cette nomination, selon le Premier ministre Navin Ramgoolam. Il pourrait d'ailleurs se rendre prochainement à Londres dans ce cadre. Navin Ramgoolam s'exprimait ce matin au samadhi de son père, Sir Siwusagor Ramgoolam, à Pamplemousse, à l'occasion du 126e anniversaire du père de la nation. Le Premier ministre a également réagi aux récents commentaires de son prédécesseur Pravin Jugnauth concernant cette future agence. Quant au remaniement ministériel, il faudra encore patienter, a-t-il déclaré. L'activiste Bruno Laurette s'est rendu à la Financial Crimes Commission pour déposer une plainte contre deux anciens éléments de la Special Striking Team. Il évoque notamment des allégations de corruption, de demande de pots de vin et d'extorsion en lien avec une arrestation effectuée en 2024 dans une affaire de drogue. Bruno Laurette affirme également avoir relevé de possibles liens entre certaines arrestations liées au trafic de drogue et des éléments de la police. Il demande ainsi qu'une enquête soit menée sur cette affaire, dit disposer d'autres éléments qu'il compte éventuellement soumettre aux autorités et se dit prêt à poursuivre ses démarches devant la justice. Pravin Jugnauth maintient sa décision de ne pas se soumettre à l'interrogatoire du Central CID. Dans un communiqué publié ce vendredi, il précise s'être rendu hier aux casernes centrales à la demande de la police malgré l'indisponibilité du senior counsel, maître Ivan Kolenda-Velou. Il affirme que ses avocats, dont maître Raouf Gulbul, le représentent adéquatement. Pravin Jugnauth explique avoir refusé l'interrogatoire après que la police a refusé, selon lui, de lui communiquer les éléments à l'origine des soupçons portés contre lui. Il affirme ainsi exercer ses droits et ne pas vouloir coopérer à cette enquête. À l'étranger, nouvelle fusillade meurtrière dans un établissement scolaire aux Philippines. Deux élèves de 14 ans ont été tués et 8 autres blessés par un adolescent de 16 ans qui s'est ensuite donné la mort. Les faits se sont produits cet après-midi au Banga National High School. Selon le maire, 4 des 8 élèves blessés sont dans un état critique. Voilà qui marque la fin de ce Flash Info. Merci de l'avoir suivi. C'est Andy que vous retrouvez pour la suite.
0: Mais d'ici là, Vince, on vous retrouve à 16h30.
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0: Après-midi, on sort du boulot, on imagine quand même la circulation, mais plus de précision avec le constable Jonathan Lactive. Constable, bon après-midi.
5: Bon vendredi après-midi à vous Randy et à tous les auditeurs. Alors, au niveau de la circulation, selon les dernières informations reçues pour cet après-midi, le plus important, c'est que heureusement, pas d'accident, panne de véhicule ou d'obstruction qui gêne le trafic. Actuellement, nous verrons dans l'heure de pointe et il y a un grand nombre de véhicules qui quittent la capitale. Ça peut créer un ralentissement à la sortie sud, à la hauteur du rond-point de Codan et aussi au rond-point de Rochebois et Richeté vers le nord. Nous peut noter un ralentissement et aussi un temps d'arrêt à la hauteur du rond-point de Redu et Highlands vers le sud. Sur l'ancienne route, nous peut constater un ralentissement de la circulation de la butte passant Bellevillers jusqu'à Grande-Rivière. Dans les autres secteurs de l'île, pour le moment, ça roule continuellement. Ça, c'est du côté de la circulation. Sinon, en vue du week-end, un rappel à tout ban usager de la route. Malheureusement, nous trouvons beaucoup d'accidents dans la route. Et bien souvent, c'est un tireur qui est capable, qui a fait une grosse conséquence. Première affaire, parole vite, sortie 5-10 minutes avant. Respecter ban limitation de vitesse et pas doubler de ban place qui pas permettre et visibilité pas bon. Garde distance de sécurité. Qui vous chauffez ou passager, mais d'autres ceintures de sécurité pour protéger eux-mêmes. Si vous ne faites consommer de boissons alcoolisées, pas prendre volant, ou d'un autre moyen de transport, ou risque de tuer. Pour ben, 10 monde qui montent motocyclette et bicyclette, mettez des helmets, mettez des fios jackets pour être bien visible dans la route et respecter ben, les autres usagers de la route. Voilà, de toute une responsabilité dans la route, alors conduire avec patience, respect et responsabilité. Voilà l'info route, bonne rentrée à tous, et soyez sur la prévention de route, au revoir.
0: Merci bien, Constable Actif, pour ces conseils et précisions. Bon courage également et très bon week-end.
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0: Un courant d'air modéré circule sur notre région. Des nuages venant du secteur est influenceront le temps local à partir de cette nuit. Beau temps cet après-midi, sauf pour quelques ondées sur la partie sud de l'île et le plateau central. Les températures, 23-24 degrés en moyenne sur les hauteurs, 26-27 sur les régions côtières, avant que ça ne baisse dans la soirée. Entre 15 et 17 prévus sur le plateau central, entre 19 et 22 ailleurs. Le vent souffle de l'est à environ 20 km/h. Une mer forte au-delà des récifs avec des houles du sud de 2,50 m, s'améliorant graduellement durant la nuit. Les sorties en haute mer sont déconseillées pour cet après-midi. Marée haute depuis 14h36 et demain 14h03. Marée basse vers 22h09. Le coucher du soleil pour 18h05.
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1: Cette nouvelle heure de votre drive avec Fly by Midnight, You Come Around. Et qui est around, c'est Kinsley qui nous a rejoint à la réalisation après Kesha avant la première heure. Ouais, les réalisateurs se relaient ici, hein, comme ça, pour le drive. Il n'a plus de plaisir à se faire. Donc, on va dire ça comme ça, Kinsley qui était avec vous, hein, 1-2-3. C'était juste avant. Donc, pour ce vendredi, ce week-end aussi, dans votre drive, l'on vous invite à la magie du cirque. Le cirque Achille Zavata, présent à Bagatelle. Nous avons vos deux places. Zot connaissez Exot Bizafer, si vous ne connaissez pas Bizafer, ici, Exot prénom, Lone WhatsApp 5853 77DN 58 53 77 21, le temps de Taïk et Anim pour...

0: même Nounoune réanimée parce que c'est vendredi après-midi, comme ça, travail, puis fini, week-end, puis bordé. On est tellement bien dans le drive. Nous avons le dernier John Legend avec Daylight qui arrive.
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Time, comme le dit John Legend, c'est matin, midi, soir qu'on apprécie ce titre. On adore. John Legend est de retour. Nouveauté Radio One, nouveauté Drive avec Daylight, chanson évidemment chantée et écrite par John Legend, mais quand même à la production, c'est signé un certain Pharrell Williams. Daylight, dans les nouveautés de votre drive sur Radio One, vous avez 3 minutes encore pour envoyer Cirque et votre prénom si vous voulez assister au show spécial Cirque Achille Zavata à Bagatelle. Nous avons vos deux entrées à gagner le temps de vos scripts.

0: de The Script parmi les sons du Hit Radio 1 à retrouver dès demain 16h-18h avec Louane. Vous êtes dans le drive, on vous envoie au cirque Achille Zavata, à savoir que tous les jeudis et vendredis à 18h, c'est Special Family Day. À l'achat de 2 places, bénéficiez d'une 3e place gratuite pour la séance de 18h et pour plus de séances samedi, dimanche 14h30-17h30. Mais cadeau dans le drive sur Radio 1, on accueille qui? La prachante qui a pris le relais à la réalisation, c'est Daisy qui est avec nous. Daisy, bienvenue dans le drive.
1: Bonsoir.
0: Ça va bien, Daisy?
1: Ça va, merci.
0: Vous ne parlez pas le SIAC là?
1: Oui, bien sûr.
0: Vous parlez pour faire SIAC également? Et vous dire? Paré, pas paré?
1: Paré.
0: Et normal, nous pouvons faire où? Place? Bah oui, les 2 entrées pour le cirque Achille Zavata à Bagatelle. Profite bien, Daisy.
1: Merci beaucoup.
0: Et enjoy ce moment-là en famille, surtout.
1: D'accord.
0: Et nous souhaitons un très bon week-end. Merci de votre fidélité au drive. Bah, comme Daisy, hein, vous pouvez venir jouer dans le drive et remporter vos places pour le cirque Achille Zavata. Bah oui, depuis juillet quand même, hein, ils sont là. Ils continuent, faire le show à Bagatelle. Carole G et Drake débarquent.

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1: Merci d'écouter Radio One, il est 16h30. Cette édition avec Vince Bryan, vous nous parlez de ce communiqué de la police sur le passage de Pravin Jugnauth au Central CID.
2: Son avocat, Maître Ivan Kolendavelou, l'accuse d'avoir enfreint l'article 24 de la Cyber Security and Cyber Crime Act. La nomination d'un ancien enquêteur de Scotland Yard à la tête de la National Crime Agency, Navin Ramgoolam, se rendra à Londres pour trouver l'oiseau rare. Deux anciens éléments de la SST visés par des allégations de corruption. Bruno Laurette saisit la FCC et demande une enquête sur une arrestation liée à une affaire de drogue. Importation d'héroïne, 24 ans de prison pour l'œil Katali, arrêté en 2018. La mule ougandaise avait avalé près d'un kilo d'héroïne. Fausse signature d'architecte, 31 cas signalés en une année. Le conseil réclame des actions urgentes. Dans le monde, une attaque meurtrière contre une mosquée au Pakistan fait au moins 16 morts. La police aurait-elle enfreint l'article 24 de la Cyber Security and Cyber Crime Act en divulguant les détails du passage de l'ex-premier ministre Pravin Jugnauth au Central CID? Il est entendu dans le cadre de l'enquête sur les tables d'écoute qui auraient abouti à l'affaire dite Monsieur Moustas en marge des élections générales de novembre 2024. L'article 24 de la dite loi prévoit qu'une infraction est passible en cas de condamnation d'une amende ne dépassant pas 1 million de roupies et d'une peine d'emprisonnement ne dépassant pas 20 ans. Il n'y a cependant aucune infraction si une personne agit en vertu d'un pouvoir légal. Écoutons l'avocat Ivan Kolendavelou au micro de Valmounia.
3: La loi bien claire, et il y a une section qui s'appelle section 24, qui dit qu'il n'y a pas un droit à raconter ce qui finit de passer lors de l'interrogatoire de police, lors des affaires communication. Ce qui me trouve drôle, c'est que c'est la police qui peut agir en violation de la loi. Il peut le raconter dans tout son communiqué, ça qui n'arrivait dans l'interrogatoire. Tout ça qui m'ont capable de dire où, c'est qu'il prend une diagnostic. C'est pas n'importe qui. L'île, les poutini pour la guerre, pour son mal droit. La police, c'est vine, et est bien dommage. Un instrument politique. Pareil comme un FCC.
2: Un interrogatoire, mais deux versions, convoquées jeudi aux casernes centrales dans le cadre d'une enquête sur l'utilisation présumée des équipements d'écoute. L'ancien Premier ministre a refusé de répondre aux questions. La police affirme que les faits et circonstances lui ont été exposés. Pravin Jugnauth soutient au contraire que les éléments justifiant les soupçons ne lui ont pas été communiqués, tout en affirmant défendre ses droits constitutionnels, juridiques et politiques. Le point avec Emmanuel Edou.
4: Deux communiqués, deux versions des faits autour du même interrogatoire. La police affirme que Pravin Jugnauth s'est présenté aux casernes centrales pour être interrogé sur sa participation présumée à l'acquisition et à l'utilisation par le bureau du Premier ministre d'équipements et de systèmes destinés à l'interception massive de données et à la surveillance. Selon la police, les faits et les circonstances et la nature des infractions fait l'objet de l'enquête lui ont été exposés ainsi qu'à ses avocats. Pravin Jugnauth conteste cette version, dans un communiqué publié ce matin, il affirme avoir demandé les éléments permettant de comprendre le fondement des soupçons, mais soutient que la police a refusé de les lui communiquer. Il reconnaît avoir refusé de répondre aux questions, expliquant que cette décision découle précisément de ce refus. Autre précision, il s'est présenté malgré l'indisponibilité de son senior counsel, maître Ivan Kolendavelou, avec maître Rauf Gulbul et les autres avocats présents. La police indique que la suite de l'audition a été ajournée. Pravin Jugnauth annonce désormais qu'il ne portera pas son concours à l'enquête et affirme vouloir défendre ses droits constitutionnels, juridiques et politiques.
2: Je vous le disais en titre aussi, le Premier ministre cherche l'oiseau rare pour prendre la tête de la National Crime Agency. Il a déjà tenu des entretiens avec de possibles candidats, mais se rendra à Londres pour rencontrer d'anciens limiers de Scotland Yard. Il était présent ce matin au samadhi de Sir Siwusagor Ramgoolam, au jardin botanique de Pamplemousse, pour un dépôt de gerbes à l'occasion du 126e anniversaire du père de la nation ce 18 septembre. Navin Ramgoolam qui a répondu aux questions de la presse, un compte-rendu de Shriya Sonassi.
5: Le Premier ministre Navin Ramgoolam confirme son déplacement à Londres dans les jours à venir pour rencontrer les enquêteurs de Scotland Yard dans le cadre de la nomination du prochain directeur de la National Crime Agency, un déplacement qu'il prend très au sérieux. Il a également réagi aux récents commentaires de son prédécesseur Pravin Jugnauth.
6: Je les ai fait une interview, mais vous êtes encore à Londres, vous faites peut-être un ou deux mois ici. Manimier Scotland Yard, ça, hein. Pas beaucoup à Badinier, je dis. Mais je lis, mais d'un autre, moi. Parce que moi, je n'ai pas mis de mon pas là, mon gain.
5: Interrogé sur les contours du remaniement ministériel annoncé, Navin Ramgoolam s'est montré très avare de commentaires, rappelant que cela relève de ses prérogatives.
6: Son prérogative, ça, quand vous décidez, vous pouvez aller.
5: Le chef du gouvernement a souligné que personne n'arrive à la cheville de ce Siwusagar Ramgoolam, ni lui-même après 4 mandats à la tête du pays.
6: Quand vous êtes ce parcours, c'est un parcours incroyable, ça. Personne n'a qu'à faire de tout ça, Siwusagar, pas même moi. Vous casez où ça?
5: Navin Ramgoolam multiplie les déplacements ce vendredi pour honorer la mémoire du père de la nation, une journée qui se terminera à Kewernagar, lieu de naissance de ce Siwusagar Ramgoolam.
2: Également dans l'actualité, l'activiste Bruno Lauret s'est rendu à la Financial Crimes Commission pour déposer une plainte contre 2 anciens éléments de la Special Striking Team. Il évoque notamment des allégations de corruption, de demande de pot de vin et d'extorsion en lien avec une arrestation effectuée en 2024 dans une affaire de drogue. Bruno Lauret affirme également avoir relevé de possibles liens entre certaines arrestations liées au trafic de drogue et des éléments de la police. Il demande ainsi qu'une enquête soit menée sur cette affaire et dit disposer d'autres éléments qu'il compte éventuellement soumettre aux autorités et se dit prêt à poursuivre ses démarches devant la justice. Il est au micro d'Anushka Bagalou-Santok.
7: Aujourd'hui, moi, je viens de FCC pour déposer une plainte, justement, pas seulement une plainte grave aussi, et dans une vidéo, côté dans plus de monde de pot de vin, et même une preuve, un élément, contre 2 éléments de la SST. Sa arrestation a été faite en 2024, et la personne qui n'a gagné un cochon, moi, ce qui est moi, et pour importation of dangerous drugs, aussi, oui, avec mettre for selling, pour combattre et pour montrer qui ça l'équipe là, jusqu'à qui point je pourri. Donc, vous trouvez qu'il touche avant l'arrestation qui peut faire là, et je tiens un lien direct ou indirect avec l'unité SST, et nous trouvons le Rivière Noire, tout récemment, avec Mike Gregory, nous trouvons avec mon frère Simadi, et nous trouvons Ashley Rose qui est allé. Donc, allons enquêter pour trouver à quel point la ramification a été au niveau de certaines unités de la police.
2: En parlant de la FCC, justement, une deuxième vente aux enchères de biens saisis par la commission est prévue les 21 et 22 septembre. Elle précise que des procédures de vérification sont mises en place afin d'éviter que les anciens propriétaires, leurs proches ou toute personne ayant un intérêt direct ou indirect dans les biens ne participent aux enchères. Cette deuxième vente intervient après celle d'avril dernier qui avait permis de vendre 69 véhicules en 4 jours pour un montant de 33,4 millions de roupies. Ibrahim Roussaïd, Chief Public Relations Officer de la FCC, explique les procédures de vérification appliquées par l'organisme. Écoutez ses propos.
8: À un niveau de la FCC, nous pouvons faire un exercice de profiling, une vérification qui nous pouvons faire par rapport à l'identité de la personne, mais aussi sur une éventuelle connexion avec les propriétaires de ce bien-là. Et si la personne passe sa test de profiling-là, là, la procédure pour continuer pour être capable acquérir de sa bien-là. Mais par contre, s'il pas fin passe sa test de profiling là, là nous pour retourner ce dépôt et là il n'est pas pour capable définitivement acquérir sa bien-là.
2: Une ressortissante ougandaise écope de 24 ans de servitude pénale pour avoir importé près d'1 kilo d'héroïne à Maurice en juillet 2018. Loï Katali avait plaidé coupable dès la première occasion raisonnable devant la cour. La prévenue avait été interceptée le 26 juillet 2018 par des officiers des douanes à l'aéroport international Siwusagar Ramgoolam après avoir emprunté le Green Channel à sa descente d'un vol en provenance de Johannesburg. Interrogée par les douaniers et les officiers de l'unité antidrogue, elle avait avoué avoir avalé des boulettes contenant de la drogue. Les détails avec Ashley Victor.
9: Admise entre le 26 et le 28 juillet 2018 à l'hôpital Nehru, elle avait expulsé 98 boulettes d'héroïne. Les analyses ont établi qu'elle contenait 945 grammes d'héroïne d'une valeur marchande estimée à plus de 14 millions de roupies. Dans sa déposition, Loï Katali, une Ougandaise, a expliqué avoir accepté de servir de passeuse alors qu'elle connaissait des difficultés financières. Elle a déclaré avoir reçu des instructions d'un certain Oliver après avoir été mise en contact avec lui par l'une de de ses amis. Sous surveillance policière, elle a ensuite contacté Oliver qui lui a donné des instructions pour remettre la drogue à deux contacts locaux. Une livraison contrôlée a permis l'arrestation de deux ressortissants nigériens. Le juge Iqbal Magua a retenu une activité criminelle planifiée et un rôle essentiel de l'accusé. Ayant déjà passé 8 ans en détention préventive, elle sera libérée en 2042.
2: Aussi dans l'actualité, 31 cas de fausses signatures d'architectes ont été signalés en une année. C'est ce qu'indique l'association des architectes qui alerte sur une pratique portant préjudice à la profession. Des personnes qui ne sont pas des architectes enregistrés utiliseraient la signature de professionnels pour préparer des plans et les soumettre en ligne, notamment sur la plateforme NELS, dans le cadre de demandes de permis de construire et d'aménagement du territoire. Le PAC précise que ces 31 cas sont ceux officiellement rapportés, mais que le nombre réel pourrait être plus élevé. Divej Gotti, membre du board du PAC, au micro de Nicoletta Stasi-Sandian.
10: Ultimate custodian de tout sa bande d'état qui peut être uploaded là, mais appartenir au ministère du local government, en l'occurrence par les local authorities, dont les municipalités et les district councils. 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Donc certainement nous pouvons expecter qu'il y ait un changement qui est.
2: À la Tour, Kenick, un adolescent de 17 ans a été hospitalisé après avoir consommé un gummy, un bonbon soupçonné de contenir du THC remis par un inconnu. Les faits se sont produits mercredi après-midi à proximité du centre Nelson Mandela. L'adolescent, élève en grade 10, marchait avec 3 autres élèves lorsqu'un homme leur a proposé des gummies rouges. Par curiosité, il en a consommé un. Quelques heures plus tard, il a souffert de somnolence, de palpitations et de vomissements. Son père l'a conduit à l'hôpital Jitu et son état de santé est stable. Une enquête policière est en cours pour retrouver le suspect. Dans un tout autre registre, les militants rendent hommage à Rajan Diala, qui était un militant authentique, fidèle à ses convictions et profondément engagé auprès des travailleurs et des plus faibles du pays, raconte son colistier Jérôme Boulle, ancien député du MMM. Dans un témoignage accordé à Radio One, il rend hommage et décrit cet homme comme un camarade proche pendant de nombreuses années. Il a servi son parti et son pays avec générosité, solidarité et désintéressement. Jérôme Boulle est au micro d'Anushka Begalu-Santok.
11: Et quand il est venu bien ici, on s'entraînait une bien pensée avant le match de demain. Et nous sommes très motivés. Et surtout, nous mettons en place un aspect tactique, comment nous parlons le match. Et même si nous connaissons, nous connaissons une forte opposition en face de nous demain. Et nous sommes prêts pour donner les meilleurs des autres. Et voilà.
2: Excusez-nous pour ce souci technique. Nous reviendrons avec la dite déclaration de Jérôme Boulle dans nos prochaines éditions. Nous marquons une pause pour passer à la page internationale.
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1: L'actualité dans la région, Vince Bryan, épidémie à Madagascar.
2: Effectivement, le pays lance un appel de détresse sur les réseaux sociaux. Des députés élus informent sur l'existence d'une épidémie grave à l'origine de décès de plusieurs enfants dans la commune rurale d'Ampasinambo. Une alerte déjà considérée par le ministère de la Santé publique, lequel annonce une 20aine de décès dans 2 communes de ce district. Outre les médicaments acheminés, des équipes sont déjà déployées sur place pour assurer les investigations et les activités de riposte. Les victimes n'étaient pas vaccinées, selon une source auprès du ministère de la Santé publique. Fièvre, yeux rouges et éruptions cutanées figurent parmi les symptômes observés. La presse malgache évoque la rougeole à l'origine de ces cas, mais les investigations sont toujours en cours. Et puis au moins 16 personnes, dont 5 policiers, ont été tuées dans une attaque contre une mosquée dans le nord-ouest du Pakistan. Selon un haut responsable de la police, un véhicule chargé d'explosifs a percuté la mosquée dans le district de Kohat. Une fusillade est toujours en cours entre les assaillants et les forces de sécurité sur les lieux. Un des membres du commando aurait été tué, selon un officier. Les secours sont également mobilisés pour prendre en charge les victimes. Voilà qui marque la fin de cette édition de 16h30. Merci de l'avoir suivi. À venir, le journal des sports avec Fabien Hector.
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3: En cette soirée qui arrive, entre 15 et 17 degrés sur le plateau central, pour les régions côtières entre 19 et 22 degrés, malgré quelques nuages, il fera bon quand même en soirée. La température maximale de demain sera supérieure à la moyenne saisonnière, plus de 2 degrés en moyenne, 24 voire 25 degrés sur les hauteurs et entre 26 et 29 degrés.
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2: Nous a rejoint bon après-midi.
3: Bon après-midi Andy, bon après-midi à tous.
2: Nous parlons COSAFA U20, Maurice s'incline d'entrée.
3: Oui, début difficile pour les Baby Club M à la COSAFA Cup U20 au Mozambique. Maurice s'est incliné 1-0 face à la Namibie cet après-midi. L'unique but de la rencontre a été inscrit par Lucas Sakus. En fin de première période, les Mauriciens devront réagir dimanche face aux Seychelles à 14h.
2: Coupe du monde des moins de 15 ans, Maurice fixé sur son sort.
3: Oui, Maurice connaît des désormais ses adversaires pour la première Coupe du Monde U15, prévue du 22 au 31 octobre en Azerbaïdjan. Les Mauriciens évolueront dans le groupe R avec la Bosnie, Brunei, la Guyane, l'Iran et le Vietnam. La sélection dirigée par Mervyn Jocelyn et Kersley Saramandif poursuit sa préparation avec une présélection de 21 joueurs.
2: Air badminton, Maurice en quart, en triple homme.
3: Oui, bonne entrée en matière pour Maurice dans les épreuves individuelles des championnats d'Afrique d'air badminton en Ouganda. En triple homme, les Mauriciens ont battu les Comores 3-0 en huitième de finale, 9-4, 9-2 et 12-10. Maurice affrontera le Burkina Faso en triple dame, tandis que Boyrou et Sarou seront opposés à une paire burkinabé en double homme. En double mix, Maurice affronte l'Égypte.
2: Et cyclisme, Kim Le Courpinard une nouvelle fois récompensé.
3: Oui, Kim Le Courpinard a reçu une prime de performance de 100 000 roupies hier à Côte d'Or. La cycliste mauricienne a été récompensée aux côtés de 9 autres athlètes de cyclisme et de tir à l'arc. Ravindra Bokken, médaillé de bronze au championnat d'Afrique de para-athlète en Algérie, a lui aussi reçu une récompense. Pour rappel, Kimberly Le Court sera donc au championnat du monde de cycliste au Canada du 20 au 27 septembre prochain.
2: Hippisme, plus de 50 chevaux à l'entraînement.
3: Oui, plus d'une cinquantaine de chevaux étaient en piste ce matin. La majorité a effectué des galops sur 800 et 1000 mètres avec des impressions globalement positives. Plusieurs concurrents de la 16e journée ont travaillé. Côté jockey étranger, Mukesh Kumar, Ryan Curatolo, Raymond Danielson, Dennis Ward, Manuel Nunes et Pierre Cornéoff étaient présents.
2: Nous parlons un mot de taekwondo, pourquoi pas. Stéphane Maquet éliminé.
3: Oui, fin de parcours pour Stéphane Maquet au championnat du monde de Poomsae en Corée du Sud. Engagé chez les moins de 60 ans, le Mauricien a remporté son combat des 32e de finale face au Cap-Vert avant de s'incliner au tour suivant contre le Mexique.
2: En basketball, Plaisance s'impose face à Black Shield.
3: Oui, Plaisance a dominé Black Shield 98 à 71 hier dans le cadre de la 14e journée de la Super League. Deux autres rencontres sont prévues dimanche. Baie du Cap face à Attila 14h, puis Storm contre l'Union sportive de Boba-Saint-Rosile à 16h.
2: Football en Angleterre, Première Ligue ce soir, Brentford reçoit Chelsea.
3: Oui, derby londonien ce soir en ouverture de la 5e journée de Première Ligue. Brentford reçoit Chelsea à 23h. Les deux équipes comptent 7 points après 4 matchs.
2: En Serie A, Monza face à Sao Solo.
3: Oui, en Italie, la Serie A reprend ce soir avec Monza Sassuolo au Stadio Brianteo. Coup d'envoi à 22h45. Les deux formations sont à la recherche de points pour lancer leur saison.
2: Nous parlons Ligue 1. Monaco accueille Lens.
3: Oui, la 5e journée de Ligue 1 débute ce soir avec le Monaco-Lens au stade Louis II. Coup d'envoi à 22h45. Monaco, deuxième au classement, reçoit une équipe lensoise actuellement 10e.
2: En Bundesliga, le Bayern ouvre la 4e journée.
3: Oui, en Allemagne, le Bayern Munich accueille l'Union Berlin ce soir à l'Allianz Arena en ouverture de la 4e journée de Bundesliga. Coup d'envoi à 22h30. Le Bayern occupe actuellement la 4e place, tandis que l'Union Berlin est 16e.
2: Ce Tour d'Europe s'arrête en Liga. L'Espagnol veut enchaîner.
3: Oui, en Espagne, l'Espagnol Barcelone reçoit Elche ce soir à 23h en ouverture de la 7e journée de Liga. Les Catalans, 8e, peuvent se rapprocher du top 5. En cas de victoire, Elche, actuellement lanterne rouge, n'a toujours pas remporté le moindre match cette saison.
2: Et football, en bref, Arsenal attire un jeune espoir de Liverpool.
3: Oui, Arsenal a officialisé l'arrivée de Vincent Joseph, attaquant d'anglais de 16 ans, en provenance de Liverpool. L'international U16 anglais a refusé un contrat de formation chez les Reds pour rejoindre les Gunners, également suivi par Manchester United et Chelsea. Joseph avait inscrit 3 buts en 2 matchs avec les U18 d'Arsenal la saison dernière et compte 8 buts en 9 sélections avec les U16 anglais. Le montant du transfert pourrait être fixé par un tribunal.
2: Et les Gunners qui gardent un œil sur Kroupi.
3: Oui, Arsenal n'aurait pas abandonné la piste Eli Junior Kroupi. Après une première tentative pour recruter l'attaquant de Bournemouth, les Gunners pourraient revenir à la charge, notamment lors du prochain mercato, selon Football London.
2: Europa League, Pierre Sage satisfait après la victoire.
3: Oui, Crystal Palace a parfaitement lancé sa campagne européenne en s'imposant face à Poznan. Une victoire qui satisfait son manager Pierre Sage. Le technicien français retient notamment les 4 buts inscrits par différents joueurs et le clean sheet. Il estime toutefois que son équipe doit encore gagner en régularité après quelques pertes de balles en première période et en seconde. Et pour finir, rendez-vous ce soir pour l'émission Sports One de 19h à 20h. Le thème de l'émission Manchester United, c'est quoi le problème? Nous aurons avec nous le président de Mauritius Manchester United Supporters Club, Samir Mondarbokos, et Thomas Empeigne, notre chroniqueur de foot, pour en débattre.
2: Voilà, ça va bien s'animer, ça, j'ai l'impression. Hein. Ouais.
3: Et bien sûr, donc, ce sera un thème intéressant, puisque
2: oui.
3: On va devoir parler pour savoir qu'est-ce qui se passe éventuellement avec cette équipe de Manchester quand on ne comprend plus. Hein.
2: Ouais, ce début
3: et ça
2: de
3: dure,
2: saison.
3: Ça dure vraiment depuis plusieurs saisons maintenant.
2: Ouais, très difficile quand même ce début de saison pour les Red Devils. Un tour d'Europe aussi hein, par rapport au football, aux différents championnats ce week-end à venir, donc 19h.
3: De 19h, mais avant, vous allez parler de l'épice aussi.
2: Oui, 16e journée épique avec ses 8 courses au programme. À tout à l'heure, Fabien.
3: À tout à l'heure, merci.
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0: 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La question du jour, la marque Piquet propose le produit FlexiSeal 833, solution d'étanchéité à base de polyuréthane, réponse A, ou fibre, réponse B. Vous nous dites ça au 58 53 77 21.
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0: Les béliers, ce vendredi, attention à ne pas vous laisser emporter par l'impatience dans les premiers bouchons. Taureau, le retour à la maison doit être savouré. Préparez-vous un bon petit plat. Gémeaux, ne cherchez pas à tout ranger en rentrant. Offrez-vous une vraie pause. Cancer, la maison est comme un aimant dès que la journée est terminée. Pour les lions, vous avez prévu de retrouver du monde pour un after work, tant bien. Vierge, vous avez bien besoin de débriefer votre semaine. Balance, le week-end est là certes, mais pas oublié, un peu l'autre quand même. Scorpion, faites ce qui vous passionne, accordez-vous le me-time tant attendu. Sagittaire, transformez votre trajet retour en voyage dépaysant. Capricorne, la rigueur de la journée laisse place au soulagement du devoir accompli. Verseau, mon Zekova time là, week-end après beau dé. Poisson, encore un peu la tête dans les nuages. Parade bistop.

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2: Israël qui nous a rejoint. Vous nous parlez des chauffeurs de taxi inquiets pour leurs opérations avec Uber.
3: Ceux opérant à Fic en Flac se sont mobilisés ce matin pour protester contre l'activité des chauffeurs d'Uber ainsi que celle des taxis marrons dans la région. Les chauffeurs concernés qui avaient donné un ultimatum de 2 semaines au gouvernement affirment toutefois que ce délai a pris fin hier sans qu'aucune solution n'ait été trouvée. Deven Makaya, chauffeur de taxi à Fic en Flac, interpelle ainsi le gouvernement sur la mise en place des taxis Sidesque dans les hôtels, une mesure approuvée par l'ancien gouvernement. Il revient sur leurs revendications au micro de Shazia Topsi.
4: Vous posez une simple question. Est-ce qu'un taxi est capable de sortir dans l'Est ou dans le Nord ou dans le central divine pour une course d'un hôtel dans 5 minutes dans la côte ouest? C'est pas possible. Quand matin, quand on venait, quand on passait, bon, la page, tout ce monde, tout là, c'est la fin. Je veux dire, je ne demande pas tant de taxi pour des services de village, je ne parle pas des services de village. Pour ma venue, mon 5 cours, jeudi dernier, aujourd'hui, que mon gain de travail, c'est comment vous pouvez la cousine? Comment vous payez tout le monde d'affaires? En chaque gouvernement, comment nous dire, en 2018, il fait un amendement pour mettre taxi des dans tout le hôtel. Mais qui fait un ministre, pas payer travailler le rôle de chez pour mettre accéder dans tout l'hôtel de pays. Plutôt, focus sur cette plateforme illégale. Pour quelle raison?
2: À l'étranger, la Banque du Japon relève à nouveau son taux directeur qui atteint son plus haut niveau depuis 31 ans.
3: Effectivement, dans une décision largement attendue, la Banque centrale japonaise a porté son principal taux d'intérêt de 1 à 1,25%, niveau qui n'avait plus été atteint depuis 1995. Cette hausse intervient alors que le Japon fait face à des pressions économiques croissantes, notamment avec la progression de l'inflation liée à la hausse des prix de l'énergie provoquée par la guerre en Iran.
2: Et l'Inde pourrait se retrouver sous pression après une nouvelle offensive américaine contre les acheteurs de pétrole russe.
3: Depuis 4 ans, l'Inde profite de l'arrivée massive de brut russe vendu à prix réduit après l'invasion de l'Ukraine et les sanctions occidentales. Cette situation a permis aux raffineries indiennes de réduire le coût de leur importation de pétrole. Mais cet avantage économique pourrait désormais devenir un risque géopolitique. La Chambre des représentants américaine a approuvé hier un projet de loi donnant au président Donald Trump de larges pouvoirs pour imposer des sanctions à la Russie, ainsi que des droits de douane pouvant atteindre 100% contre les pays qui achètent son pétrole et son gaz.
2: Merci Vince Bryan pour les infos éco.
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2: Des nuages venant du secteur est influenceront le temps local par moment. Ces nuages dans la soirée avec quelques averses à l'est, au sud et le plateau central. Il fera beau par ailleurs. La minimale sera entre 15 et 17 degrés sur le plateau central, entre 19 et 22 sur les régions côtières. Le ciel deviendra graduellement nuageux au cours de la journée de demain avec des averses localisées. La température maximale sera légèrement supérieure à la moyenne saisonnière et sera entre 21 et 24 degrés sur les hauteurs, entre 26 et 29 sur les régions côtières. Le vent soufflera du secteur est à environ 20 km/h, s'affaiblissant légèrement demain. Une mer forte au-delà des récifs avec des houles du sud de 2,50 m s'améliorant graduellement durant la nuit. Les sorties en haute mer sont déconseillées. Marée haute demain à 14h36, marée basse vers 22h10, le coucher du soleil pour 18h05. Il revient à 6h04 demain.
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0: c'est Sam Fender. Sam Fender est l'un des chanteurs préférés d'un certain Mick Jagger quand même. Si Mick Jagger reconnaît Sam Fender, là c'est quelque chose. People watching dans votre drive, merci d'être avec nous. On accueille qui là au standard? Qui est avec nous là, Prachante? C'est Joyce. Joyce, bienvenue dans le drive. Bonsoir Joyce.
1: Bonsoir.
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1: Oui.
0: 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Point de voucher d'une valeur de 500 roupies à utiliser, Joyce. 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C'est une solution d'étanchéité, en fait, pour les murs extérieurs, liée à base de polyuréthane ou à base de fibres.
1: C'est à base de fibres.
0: Et c'est la bonne réponse. Bravo, Joyce.
1: Merci.
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1: Merci, à vous de même.
0: Merci bien, Joyce. 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

Bonsoir tout le monde. Votre programme télé en ce vendredi, du grand cinéma au choix, du divertissement musclé sur M6, l'acteur Hugh Grant, lui, dans le thriller Heretic, et puis à découvrir Pierre Niney en mode gourou. M6 propose une soirée spéciale film d'action avec La Chute de Londres, rappelez-vous, avec Gerard Butler et Morgan Freeman à 21h10, suivi de La Chute de la Maison Blanche à 22h50, quand Mike Banning, agent des services secrets, tente de sauver le président américain. Ça promet soirée perfecto pour les amateurs de divertissement musclé ou encore de suspense. La Chute de Londres, 21h10, La Chute de la Maison Blanche, 22h50, le tout sur M6. Aussi au programme, Heretic, deux jeunes femmes de l'église mormone font du porte-à-porte pour prêcher leur bonne foi. Voilà qu'elles frappent à la porte de Monsieur Reed, lui incarné par Hugh Grant, qui les invite d'ailleurs à entrer pour pouvoir discuter parce qu'il pleut des cordes dehors. Et c'est un thriller psychologique et horrifique où ces deux jeunes missionnaires mormones se retrouvent piégés dans la maison d'un homme énigmatique qui les soumet à un jeu mental sur leurs croyances.

émotion ici et la chute également de Mathieu Vasseur. Lui, c'est un coach en développement personnel, très charismatique, mais tellement manipulateur, incarné d'ailleurs par Pierre Niney. Le film met en avant

0: Drake, One Dance, ça met l'ambiance directe du week-end. Et pas que One Dance, mais surtout l'ambiance de ce vendredi soir sera signée Miss Lou à partir de 20h pour votre Black Friday. Trop bien, donc vous savez, ça c'est le rendez-vous, le bon warm-up, la belle rampe pour le week-end. 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Le tirage au sort, messieurs, donc on va composer le numéro tiré au sort. Ça c'est mon technicien qui gère ça. Il y a Prashant, Kinsley, Keshav également, Molly qui l'a en place. Donc votre méthode c'est ça, hein, c'est vraiment à l'arrache. Vous écrivez un numéro là, l'on bout de papier et après ils choisissent un papier. Ouais, c'est cool. Trouver un autre moyen, je sais pas, il y a pas une formule, je sais pas quoi, comme ça on appuie sur un bouton et il y a une roue qui tourne également. Il y a eu qu'une seule sonnerie. On a quelqu'un là ou pas? Allô?
1: Allô.
0: Oui, vous êtes sur Radio One. Qui est avec nous?
1: C'est Elodie.
0: Elodie, ben vous êtes notre grande gagnante Ginza Motors pour ce vendredi.
1: Merci beaucoup.
0: Ah, ça c'est bon ça, Elodie. 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
0: 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Elodie, week-end passe bien, c'est le coup.
1: Ah, définitivement.
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1: Nous mettions extrait là. Ouais,
0: nous mettons jingle là avant, nous mettons côté, après, nous mettons pour, correct?
1: D'accord.
0: Allez, let's go.
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0: 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Elodie, c'est à vous.
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0: Oh là là, mais trop bien, Elodie, ben oui. On double like, on envoie les pouces bleus, on met les cœurs également. Elodie, c'est notre gagnante de ce vendredi avec Ginza Motors. Bon week-end, Elodie.
1: Merci beaucoup, bon week-end à vous aussi.
0: Merci bien, merci d'avoir été avec nous, Ginza Motors. 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
0: Il est 17h30.
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0: Les températures de ce soir, entre 15 et 17 degrés sur le plateau central, entre 19 et 22 sur les régions côtières. Un peu de vent, certes, ça souffle de l'est à 20-25 km/h. Les maximales de demain, supérieures à la moyenne saisonnière, 24-25 degrés sur les hauteurs, entre 26 et 29 degrés sur les régions côtières.
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0: Notre drive, merci d'être avec nous. On passe ces moments-là, direction la maison, direction le week-end, surtout avec le drive sur Radio 1. Nous allons parler de sport aussi avec les coachs de MyFit pour le coaching 360 qui arrive juste après Badcha.
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2: Coaching 360, le Radio One, The Dans Drive, chaque l'après-midi, nous ferons une séance pour ensemble. Jérémy, Pé Révini, ça l'après-midi, Jérémy, bonjour.
3: Bonjour, Andy.
2: Là, aujourd'hui, nous pécause un phénomène qui est assez naturel, vous pensez, quand nous, à la salle, qui nous fait un peu de musculation. Nous pécause hypertrophie. Est-ce que tu es capable? Explique-nous, qui ça veut dire?
3: Hypertrophie musculaire, maintenant, il y a mal compris, il y a des fois. Le fait qu'il y ait des bases, cellules musculaires, en même temps, quand j'ai pu entraîner, c'est ma mini déchirure musculaire. C'est ça, là, qui on appelle hypertrophie musculaire, là, qui met ça, devient plus faux, pour les grossir. Il n'y a pas une question série. C'est ça, même qu'on appelle ça la chose progressive. Qui te permet en même temps un stimulus pour que ça grossisse. C'est un là qu'on appelle tension musculaire. Plus que ça une tension musculaire, plus en même temps tu peux pousser pour venir plus fort pour grossir. Et c'est ça même qu'il y a des femmes du monde penser qu'il fait 6 répétitions, est-ce qu'il y travaille, fait 12 répétitions, est-ce qu'il y travaille, fait 20 répétitions, est-ce qu'il y travaille. Et c'est même là des femmes du monde confus avec ça. C'est juste que la tension musculaire qui est tout le temps visée. Tu peux faire une seule série avec 10-3 répétitions, tu peux carrément hypertrophie musculaire. C'est si sa tension musculaire qui faisait gauler. À cela, notre tension musculaire, il y a un certain tempo qui faisait gauler. Un tempo de 2, un tempo de 3. À cela, comme on nous dit, mettons, si on veut faire standing curl pour nos biceps.
2: Ouais.
3: Quand on peut lever, c'est un tension de 1, 2. Quand on descend, c'est un tension de 3. 1, 2, 3. C'est sa tension musculaire qui tout le temps nous faisait gauler. Et là, c'est l'âme qui a causé sa hypertrophie musculaire.
2: Quand est-ce qu'il nous l'écho? Pour reconstruire, c'est-à-dire, est-ce qu'il y pendant l'effort, est-ce qu'il y après l'effort, est-ce qu'il y fait, pendant le sommeil également, comment ça passe?
3: Non, en fait, la reconstruction musculaire, c'est ça aussi, ben, à négliger la plupart du temps. La reconstruction musculaire, elle est basée après l'effort. Ça y est, quand on repos. Mettons, tu as quand même fait tout l'entraînement hier, c'est après 48 heures, avec 23 temps, tu les cours récupérés. Il y en a des fois, maintenant, qui, je préfère traîner 3 jours à la suite, soit 4 jours à la suite, de pas donner l'écho là aussi, les temps pour récupérer.
2: Ouais.
3: Mais ça, ma seule gouffe là, de pas donner les temps. Parce que, en même temps, quand tu veux manger, ça aussi, il cause une hypertrophie musculaire, pour améliorer la quantité de nutriments, qui, tu vas donner l'écho là, les temps, pour assimiler nutrition comme un bizarre, et en même temps, réparer un tissu musculaire là. Parce que tu veux faire trop beaucoup d'entraînement, un des l'autre. On appelle ça un effet, catabolique. Et là, tout ouvert, au lieu de te prendre mix, tu tout à fait une plie mince. Parce qu'il donne.
2: C'est l'inverse qui pique.
3: C'est l'inverse. Parce que tu vas donner l'écho là, les temps, pour récupérer. Et tu veux créer un catabolisme musculaire. Au fait, nous, quand on est entraîné en tant qu'athlète, tu dois créer un effet anabolique musculaire pour créer tissu musculaire. Mais sa création musculaire, c'est juste que les temps, tu dois donner. C'est repos. Toujours, c'est repos. Repos après l'entraînement, après une bonne nuit de sommeil. C'est ça que la plupart, c'était beaucoup de gens peuvent négliger. Le repos et le sommeil. 8 heures de temps, 6 heures de sommeil par jour, dit OK. Te donne toi seul environ 48 heures de temps, 24 heures de temps de repos, dit ok. C'est l'aime avec te faire reconstruction musculaire là pour le muscle growth.
2: Jérémy, explique-moi une affaire, c'est-à-dire si vous pouvez faire band curl, et souvent vous trouvez mon band biceps peut-être pour gonfler un coup.
3: Oui.
2: Même vous content, moi dans le miroir, je dis, ça fait l'aime gonfler, mais au bout de 30 minutes, qui me arrête l'exercice là, il finirait avec une flasque en fait.
3: Oui.
2: Mais ça finalement, c'est pourquoi. C'est du sang qui m'a dit.
3: C'est ça, c'est sa conjonction musculaire,
2: c'est ça,
3: là.
2: Ouais.
3: Ben, c'est aller promener dans les formes du monde qui, je pensais qu'ils faisaient faire 20 répétitions pour gagner sa conjonction musculaire, là. C'est le problème, c'est quand en tant qu'athlète, tu as envie de faire muscle growth, c'est pas juste la conjonction musculaire. On me dit, là, c'est la tension musculaire. La tension musculaire et la conjonction musculaire, c'est des affaires différentes. À cette là, vu en tant que entraîneur, nous base en plusieurs phases. Il y a une phase qu'on appelle phase de sauge. Après, on appelle une phase qu'on appelle phase de sauge. Et là, mettons, si pas ton vie, en termes de grossissement musculaire, c'est ça même qu'on appelle phase de sauge. Et là, chaque fois que tu peux faire tout l'entraînement, tu peux augmenter environ 2 kilos. Nous, quand même, il dit 1,5 kilos. Et là, c'est ça même qu'il a tout cause hypertrophie musculaire. Après, il y a une autre phase, mettons qu'à conjonction musculaire, là, c'est la phase de désordre. C'est-à-dire, tu augmentes ton poids pareil. Après, là, tu diminues le poids pour environ 4% à 6%. Là, c'est ça même qu'il a fait, il fait la conjonction musculaire.
2: Tu me dis, ouais, faudrait pas faire sport forcément tous les jours quand on peut commencer. Mais à un moment, nous, l'écho aussi, redémande-nous. Ça,
3: oui, quoi, au hein? fait, arrive avec une certaine, la quantité de l'entraînement que tu fais, le côté de l'étang aussi. Parce que des fois, il y a des gens qui tenez l'écho lié les contrats stimulus. En fait, ils savent pas de bien l'écho là stimulus ça ils sont utilisés bien. C'est ben au monde qui te sécrète pendant ton entraînement. Tout l'écho a besoin de signal de toi et
2: bien,
3: bien assez entraîné, qu'avant l'entraînement pour l'endemain, c'est pas qui. L'écho là, le fait pas guérir les temps repos là. C'est juste que l'écho là, une contente guérir au monde là qui
2: stimulus là,
3: vous êtes et c'est l'homme là qui ban du calcul ban déchirure musculaire ou soit du cas froisse ban tissu musculaire.
2: Donc ça n'est pas qui trop m'a dit sur l'excitation de vous faire soit du bizarre code ça repos
3: ça repos là aussi
2: qui peut bizarre à ce moment là. Maintenant des ban clients qui là juste beaucoup m'a dit muscle growth.
3: Oui, au fait, le là aussi, n'a mon client qui vient de moi, oui, j'ai envie de grossissement musculaire, j'ai envie de prendre plus de volume. Mais le là, il vient de plusieurs phases. Sa phase, là, qui est le là, un coach bien, travaille mal et bien. Nous, on a une semaine environ, nous travaillons une chose. Et là, nous guettons dans ce rapport, getting a course, pas, sa semaine là, signifie une chose, là, comme un bizarre. Et là, on appelle ça chose progressif. Et là, chaque deux semaines, dans une poids, les nous guettent répétition, nous guettent série. Si tu veux faire un bon amélioration, l'auto série avec répétition, et là, sur l'autre deux semaines, les nous rajoutent poids. C'est là qu'il y a un muscle growth en même temps. Et la récupération, toujours, c'est ça qui est en jeu. Puis tu as un bon récupération musculaire, automatiquement, tu es plus positif de ton entraînement.
2: Les résultats pouviennent
3: un peu plus vite
2: à ce moment-là. Merci Jérémy d'avoir été avec nous dans Drive Low Radio.
3: Merci à toi.

On était au Drive, là, aujourd'hui, ce vendredi, même qu'on dit à The Disca Weekend, là, Libon, et nous bérévini, lundi, avec encore beaucoup plus de surprises, parce que là, on vous annonce quand même, il y aura de très gros cadeaux. Il y aura des revenants aussi, en douceur. Pour une 24, comment dire, sucré, salé. Vous êtes, n'est-ce pas, Keshav, toi qui es à la réalisation, dès la semaine prochaine, pour votre Drive dès 15h. Et à venir, d'ici 10-15 minutes, quoi, le temps de prendre un bon café, on revient pour Tough Talk sur Radio One. Voici Robin Schulz.

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0: Merci bien, Vince Bryan.
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êtes les bienvenus sur Radio One pour cette nouvelle édition de Tough Talk. Après le break de ce week-end, du week-end dernier, on revient quand même après une semaine de pause, surtout après le sacre d'un certain Rapidash dans la Maiden Cup. Bravo à son entourage, bravo à Zut qui trouve Rapidash également pour ses 2400 mètres, un coursier qui confirme une classe certaine, et bravo aussi à toute l'équipe de l'écurie Rameshwar Gajado. Ah oui, Rapidash avec Pierre Coronov. C'est vrai qu'on attendait évidemment Future Swing, même nous l'au platoon, si nous gagnons Future Swing, mais nous y inclure quand même Rapidash dans le lot de l'arrivée. Bah finalement c'est lui qui passe le but en premier, le gagnant de la première classique de la saison. Rapidash, c'était avec Donovan Mansour, cette fois-ci le ruban bleu avec Pierre Coronov. Ses 2400 mètres nous fin bien vibrer ensemble, c'était il y a de cela deux week-ends. Tough Talk All Radio One pour une 16e journée, samedi 19 septembre, avec 8 épreuves au programme. C'est vrai que tu peux causer, tu peux dire, tu peux énergiser, c'est les causes, quoi que ce soit. Mais non, il y aura 8 épreuves et il y aura du spectacle aussi, malgré le petit champ de certaines courses, il faut le dire. Mais le spectacle qui est là. L'émission, évidemment, en collaboration avec Racing Orax, le site aussi collateralformguide.com pour vos analyses, aussi le Tipster Challenge. Bravo à Secret World 7 lors de la 15e journée. C'est lui qui domine le classement du Tipster Challenge côté course. Donc, un nouveau challenge.

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1: Dans le magazine digital, les Chinas sont meilleurs speed rating que nous.
2: Oui, c'est vrai.
1: Donc, impressionnant. Et voilà, super surpris et marré content tout derrière.
2: Ouais, c'est vrai que c'est Anne Coussier qui donne beaucoup d'émotions. On nous rappelle qu'il est en Duchesse, Rapidash, qui gagnait l'Orbit. Donc c'était une jolie l'arrivée déjà pour lui et qui dans sa Maiden Cup là, il évolue à la corde, le calme de Pierre Cornéhofer, également la belle accélération, il place ça. Bravo, en tout cas, à Rapidash, nous tout nous fin vibrer. Et nous de retour aussi pour une 16e journée avec pas mal de nouveautés par rapport à la plateforme collateralformguide.com. Donc à chaque semaine, les comptes évoluent même, n'est-ce pas?
1: Tout d'abord, en fait, Andy, je souhaiterais remercier tous les gens qui participent à nous faire évoluer, en fait, nos abonnés. Et le site est aussi ouvert, beaucoup de choses sont gratuites qu'on peut venir visionner la semaine d'ensuite, ouais, après les épreuves des courses, en fait, pour donner d'autres agoula comment ça algorithme fonctionner réellement. Voilà, mais aujourd'hui, cette semaine, la nouveauté, en fait, pour tous les abonnés,
2: ouais,
1: Zotena tout simplement, en fait, quand Zotena Loanre Scott, exemple, 6e ou 1er course, nous créons un système compare chronoforme directement, donc Loanre touche, clique l'eau sa compare chronoforme là, il prend tous ses vals de sa les courses là, et il donne tout son même données chronoforme. Et Moka, dis-toi qui d'ici, ouais, la semaine prochaine, concernant l'entraînement aussi, au fait, Zotena Loanre fait les courses, race, ouais, one par exemple, et je clique l'eau sur l'entraînement, tout l'entraînement ça c'est voilà, spécialement pour ça les courses là, pour
2: l'autre et l'écran. Là aussi, et c'est un comparatif, nous rappelle qu'il chronoforme là, il donne justement ben, laps de temps par rapport à la distance également, tout ben, sectional time aussi, et nous capables comparer avec les autres coursiers, nous capables filtrer lui aussi par rapport à la distance, par rapport à l'année, aux différentes journées également, nous capables mettre lui en termes de rating, nous capables sélectionner, ben, nous mettre sa chronoforme là, par exemple, nous pouvons prendre les courses en les courses, que nous pouvons analyser. Séval après séval par rapport à toutes les temps, aux mêmes distances, au lieu qui nous peut bizarre, m'a dit tourne plusieurs pages et de voir et de comparer tout ça là, Lilo a un seul écran, l'autre site collateralformguide.com, compare race in chronoforme, l'option qui est là, donc prends cet abonnement, il faut dire pour avoir sa bande donnée là, pour Edzut trouve aussi pli clair également dans les courses.
1: Ah tout à fait Andy, j'ai comme on me fait dire rappelle-toi en fait pour nous faire nous-mêmes les autres Jimoun découvrir à nous encore plus au fait mopé réfléchir pour d'ici la semaine prochaine après ça les courses là mop pour ouvrir les pour toujours une semaine après au fait pour man Jimoun gratuitement au cave aller
2: trouver
1: ouais, comment il fonctionnait au fait et en trois clics comment au cave gagne autant d'informations et mop cause aussi le nous-mêmes statistiques le nous-mêmes performance Et donc, depuis le début de la saison, en fait, nous avons une performance excellente.
2: Oui, c'est vrai.
1: Excellent. Ouais. Bon, nous avons une occasion qu'on a là tout à l'heure.
2: Oui, évidemment, par rapport à ce ban performance, à ce qui nous pronostiquait également sur le site. Donc, pas mal de formules aussi. Et est-ce qu'à ce type de challenge là, il est bien intéressant de trouver qui, à chaque semaine, il y a de plus en plus du monde qui inscrit dans type de challenge là. Ça fait plaisir. Et là-bas, de nouveau, qui peut arriver, qui peut réussir, domine le classement, également. Comme cette semaine, c'est un nouveau qui ne gagnait, il réussit, domine sa classement là. Pour trouve, l'eau, sa 7, 8 épreuves là, de ban gagnant, capable pronostic avec nous. On échange aussi, nous rappelle, vous êtes capable de check nous, on nous page YouTube, Facebook également, Kotena, nous pouvons passer ban slideshow. Comment vous êtes capable d'accéder au site Collateral Form Guide, accéder à ban option possible. Et il faut dire que Collateral Form Guide, ce n'est pas que les courses à Maurice, c'est également les courses en Afrique du Sud aussi pour les passionnés de courses de ce côté-là en Afrique du Sud. Vous êtes gagné aussi ban l'information.
1: Tout à fait. Nous avons tous les courses Afrique du Sud là. Donc, pas hésiter, consultez l'IMS. Je peux tout man performance man séval là concernant tout man parcours l'Afrique du Sud et là nouveauté depuis quelques semaines, ouais, lancé dans le football
2: également, oui, le foot qui est lancé depuis début de saison 2026-2027 dans le football aussi. Zut Capavgain, Zut Zoli analyse qui Zut gagne dans Sports One tout à l'heure avec Fabien Hector, ce ban invité Andrew, tu seras là également. Zut met Zut ban challenge aussi en termes de football avec cette nouvelle journée, ça commence dès ce soir, donc pas oublier, c'est à cliquer l'onglet football pour les passionnés de foot. On va revenir nous sur la première épreuve, Van Moments Trophy N026 remportée par Lemou 7 Credit to the Jockey, il faut dire,

0: Dennis Schwartz l'a très bien monté. La Vacanti qui vient Enchipeto, nous cause aussi Indigenous dans l'épreuve. Il faut dire ça trois coursiers là qui nous tiennent causé. Lomu Indigenous, La Vacanti, ce Lomu qui reste dans Enzoli Progression. Dans la deuxième épreuve, Warbird, crédit à Grant Van Niekerk, également Tsunami Warning avec Ofa et Zakatou qui revient cette semaine. D'ailleurs, Vat Will Bivade qui confirme ses très bonnes dispositions avec Yanish Taka, bravo, il gagne quand même de plusieurs longueurs devant Smith and Wesson qui depuis fin chance l'écurie. Nous rappelle Smith and Wesson, Easy Quishy Quishy qui sur le but quoi d'un nez d'un rien dans le balancier devance un certain Monumental qui t'y pas omis ban coursier les plus en vue sur le site il faut dire, mais d'un arrivé au balancier. Quand même, c'est d'elle arriver au balancier.
1: Tout à fait,
0: ouais.
1: Tout à fait.
0: Ouais. Donc, c'est dire quand même. Et Next Best, c'était Easy Quishy Quishy aussi.
1: Tout à fait. Les deux étaient, Nishpatanza.
0: Ouais, Nishpatanza quand même. Il est arrivé entre les deux. Diamond Days, il confirme ce regain de forme. Diamond Days dans la cinquième épreuve. Medan nous fait une causée. Rapidash également, la septième course. Formagir, enfin Formagir pour Aqua Stallions. Le bon retour de Royal Wolf qui pégale les courses principales ce samedi 19 septembre et dans le 8e épreuve le numéro 1 Fear of Fire devant Trick au Tequila, une belle arrivée encore, belle bataille quand même entre Manuel Nunes et Donovan Manso, l'avantage au jockey de l'écurie Fukun avec Fear of Fire. Quelques nouvelles évidemment, vous êtes une connaît Zonta, c'est finalement le handicapeur en Afrique du Sud qui ne fait rien errer Losso Valer qui est supposé galoper évidemment ce week-end, mais que en fait ce Valer tient un peu plus élevé qui c'est qu'il mettait, donc Zonta pas vous prend pas cette semaine, on va le retrouver sans doute dans les semaines qui restent. Nous paye approche surtout la fin de saison, il faut dire qu'il y a pas mal de nouveaux qui peut arriver là, qui pousse au rôti. Donc généralement que ça va de nouveau là arriver, il faut dire que ce pays arrive bien frais et si ce team bien préparé, ils ont de très bonnes chances. Nous pouvons être ça d'ailleurs dans les courses, ça 8 épreuves là, il y a un bon nouveau et surtout que les autres coursiers parfois autres l'autre déclin par rapport à la fin de saison, surtout si ce team galope beaucoup, c'est à prendre en considération lors de cette 16e journée. La course principale Edith Intel and Cup, ce sera à 15h25, 1400 mètres à pas courir. Le numéro 1, c'est Crescent de l'écurie Gajador avec Raymond Danielson en selle. Le 2, Royal Wolf de l'écurie Vincent Allette avec Ryan Curatolo. Air Raid, le numéro 3 de Pritam Debi avec Corrales, c'était nouveau. Et le 4, The Mauritian de l'écurie Gajador avec Swapnil Rama. Crescent qui en 11 sorties liputantes en 10e victoire d'affilée, il faut dire. Crescent, le seul cheval qu'il a battu, c'est Mind Map, quand même. C'était le 2 août 2025. Depuis, il n'a pas connu la défaite. Crescent est un maître, au même niveau, on va dire, de popularité qu'en Cumbre Vieira. Je sais pas si t'es d'accord avec moi.
1: Je suis entièrement d'accord avec toi, en fait. Crescent, ouais, c'est ça. Ça sera pas évident de le battre. En plus de ça, par rapport à son avant-dernier course, ouais. Il a nous son meilleur CFG rating et son meilleur speed rating. Moi, moi, peut trouver ça, tu peux cause nouveauté, ouais. Nouveau cheval qui peut rentrer, oui. Qui de fois, Air Raid pour faire
0: ouais, il sera là. Ouais.
1: Détrôner, comme on dit.
0: Ouais, c'est une possibilité. Bon, au niveau des cotes, Crescent, quand même, bon, c'est, ouais, N la cote quand même 100 pouces en 30. Il faut dire, c'est vraiment pas terrible. C'est-à-dire que Crescent, là, nous, il a la cote de 14h30, environ, en image, de Finger Band photo, de Band camarade, qui a voulu une bande photo là, quand c'était au champ de Moz, qui a voulu la cote bookmaker. Des heures et demie, Crescent était à 125 roupies, hein. Quand même. C'était affiché, c'est-à-dire vendredi ce matin. Ça, c'est ce matin. C'est hier midi. Crescent, il y a 150. Donc, il y a eu encore du jeu. Aujourd'hui, il y a 125 roupies. Crescent. Ben, on parle de ce numéro 3, Andrew Debeco, ce numéro 3-là. Air Raid, il faut dire qu'il y semblait être un cheval qui vient de l'Oyec bien fini. Par rapport à ce qu'il montre nous, en fait, ce Air Raid, il y a un bon coup de rein aussi. Il sera à ses débuts avec Corrales. Bon, ça fait un petit moment, ça fait environ 6-7 mois qu'il est pas de galoper. Ce dernier les courses remonte au 4 février. Il termine bon deuxième, c'était avec Pierre Kournoff. Tiens, et là cette fois-ci ce sera Colorales. Il est bien frais ce RA, donc attention à lui quand même. Certes, ce sera sa première course au Champ de Mosse, mais attention à ce Air Raid, ce numéro 3. Et au niveau de Collateral Form Guide, si vous check, comment dire, Air Raid, c'est un cheval qui vaut le coup. Ouais, parce que ouais,
1: dans sa décoration, nous avons 4 portes
0: hein. Aussi, ouais,
1: donc effectivement nous pouvons à Crescent être premier. Oui. Et nous paye supposé Air Raid pour arriver deuxième parce que c'est la première fois qu'il paye pas comme ça, oui. Champ de mort, ça. Mais attention surprise.
0: Ouais, c'est ça.
1: Et ensuite, nous met The Mauritian et par la suite Royal Wolf.
0: Ouais, Royal Wolf également qui peut capable, lui, compte aussi sur sa belle accélération d'habitude. Il reste sur une bonne deuxième place. Il échoue à 0,20 de Fomagir il y a 2 semaines avec Ryan Curatolo. D'assaut, il a évolué peut-être un peu trop loin, je trouve, qu'il pas de rendre sur l'action aussi vite qu'il le fallait ce jour-là, Royal Wolf. Sinon, ouais, bon, 0,20, il échoue à un nez presque de Fomagir ce jour-là, Royal Wolf. Donc, perso, Crescent reste évidemment le cheval à battre, ça c'est sûr, le numéro 1. Vous mettez le 3, Air Raid pour la deuxième place. Contrairement à toi, nous, moi, vous pouvez mettre Royal Wolf à la troisième place.
1: Parfait.
0: Donc, Royal Wolf, Eva Morrison, bon, c'est un petit champ, évidemment, de ces 4 partants. Donc, 1, 3, 2 et 4 dans cette sixième épreuve. Crescent nous rappelle à 125 roupies, Royal Wolf à 700, Air Raid à 500, Eva Morrison à 4000. En fait, Van Morrison n'a pas intérêt à aller gêner Crescent dans cette épreuve. Parce que Van Morrison nous a habitués aux courses à l'avant. Donc, il faudrait pas qu'il aille gêner Crescent qui a une bonne vélocité au départ.
1: Complètement. Et surtout, ouais. N'oublie pas le poids. Ouais. 55,5 kilos.
0: Oui, c'est ça.
1: Voilà. Ouais. Ça peut porter très, très avantageux pour ce cheval. Et pourquoi en troisième place Van Morrison? Tout simplement parce qu'il a son time factor est légèrement mieux que Royal Wolf.
0: Mieux que Royal Wolf, voilà. Sur la distance.
1: Ouais. Tout à fait.
0: Ouais. Ça reste ce champ-là, Crescent, mais n'espérer en tout cas, hein, pour lui, un dixième victoire. C'est vrai que les exploits de Cumbre Vieira, fin occulté, capable de dire, c'est Crescent aussi, une faire au Champ de Mosse, mais quand nous guette ça, quand Madiaou nous prendra par le Marès Crescent, là, nous dit, mais il n'existe N, même Vini. C'est juste qu'il n'est pas fin dans les courses aussi un pour autant, mais quand même, il est à un niveau exceptionnel. Ce numéro 1, Crescent, nous faisait donner ça crédit qu'il y méritait là, surtout, Edith Interland Cup, en plus, Interland de l'écurie Gajador, qui ne fait à la gloire, évidemment, de l'écurie Gajador dans les années 2000. Donc, Crescent, comme grand favori de cette journée, Endeban Bank, quand même, de cette journée, il faut dire. La première course, The Great Gusto Red Star Trophy, ce sera sur 1400 mètres, 0,25 à pas courir. Le numéro 1, c'est Flag Champ de l'écurie Rui avec Swapnil Rama en selle. Le 2, c'est San Andreas de l'écurie Fukun avec Tejas Jaglal. Le 3, Keisarissa de l'écurie Rameshwar Gajada avec Sonaram. Le 4, River Hawk de l'écurie Gajada avec Dinesh Souffle. Le 5, Digital Asset de l'écurie Selvam Moutien avec Raj Rawan. Le 6, Balucci de l'écurie Sudial avec Ekwanior en selle. Dans cette épreuve, nous connaît Dinesh Souffle qui en tête au classement des jockeys mauriciens, même dans le Red Star Trophy pour l'année. Donc il aura à cœur de tout donner dans cette épreuve. De plus, qu'il a été victorieux sur ce 4 Riverhawk la dernière fois sur 1500 mètres. C'était le 23 août dernier. Belle arrivée devant cette Colatonic que l'on retrouve dans une autre épreuve. Donc, devrait y avoir du rythme dans la course. Si Balucci retrouve un peu cette vitesse au départ, s'il prend les commandes, il trouvera un bon dos, sans doute, avec ce Lani Sec. On pensait qu'il disait, Souffle pouvait faire ça, pouvait suivre dans Enledo, aussi, de ne pas être condamné à flanc de peloton, genre nez au vent, comme on dit. Et après, s'il place son accélération en temps voulu, ce serait plutôt pas mal. Sa menace la plus proche, on va dire, c'est le numéro 1, Flag Champ. Il faut préciser que ce Flag Champ, c'est une nouvelle unité, à savoir que déjà à vendredi Flag Champ, il y a 200 roupies. Andrew, c'est-à-dire.
1: J'ai suivi les cotes un peu en fait. Jeudi, ça c'était ouvert à 225 et elle s'est fermée à 210.
0: Ouais, c'est ça. Ouais.
1: Et vendredi, 200.
0: Ouais, 200. Et c'est quelque chose. C'est dire que la faveur des tierfistes, qui la prise de cote sur ce numéro 1 Flag Champ, c'est quelque chose. Déjà, Inferen Bomboyo Trial, 9 septembre dernier. Le 1er septembre, il a fait des galops en 22-11. Nous pouvons prendre une bande donnée, le site Collateral Form Guide, que The Capav trouve, un training qui l'y fait aussi. Ce 4 ans s'annonce déjà comme prometteur, il faut dire, de l'écurie Vicky Ruiz avec Swapnil Rama. C'est peut-être pas non plus sa valeur, puisque déjà il a un rating de 26, donc 61.5 kilos déjà pour sa Flag Champ là, mais c'est dire quand même la valeur qui nous accorde lui, quand nous fin trouve lui, travaille toujours dans sa première épreuve là. Ensuite, nous capables aussi cause NCTS San Andreas, qui content dans les courses, qui aussi rythmé, s'il retrouve
1: complètement
0: vraiment,
1: et avec un meilleur time factor pour cette course.
0: Ouais, c'est vrai que San Andreas, ben oui, s'il revient, on va dire, dans ce bain de forme qu'il nous montre, et nous, attention à lui, et si la course est aussi rythmée, quand nous guette, par exemple, si nous rentre là, nous chronoforme, et que l'on met là, par rapport à la course, San Andreas, il a, c'est-à-dire les cases vertes, San Andreas, par rapport aux 1200 mètres, sont son chrono, aux 1000 mètres jusqu'à l'arrivée,
1: les
0: l'accélération,
1: 1200, ouais, les derniers 1000 mètres,
0: ouais,
1: et ainsi de
0: même les derniers 400 mètres, San Andreas affiche man meilleur chrono, c'est-à-dire man zéli l'accélération par rapport à ce ban adversaire du jour, donc on l'a, donc par rapport à NK Saris, à même un River Hawk aussi, bah San Andreas, il devance par rapport à ses chronos, on a même un man laps de 21 secondes qui l'y fait, San Andreas, donc s'il regagne cette forme, s'il a ce regain de forme, c'est un coursier à considérer, à inclure dans une bonne combinaison.
1: Par rapport à l'avant dernier course qu'il a fait, il a un speed rating de 89 chez nous, et par rapport à ce dernier run, il a un speed rating de 80, donc moi entièrement d'accord avec toi, si il retrouve sa forme là, il en a tout ce sens.
0: Ouais, c'est vrai, en plus ligne 4, donc si entre River Hawk et Flag Champ il s'agace un peu, San Andreas est vraiment à considérer dans cette épreuve, et par rapport au chrono, si ce qu'il peut, s'il peut faire en course, nous rappelle, hein, c'est un championnat, Red Star Trophy, c'est vraiment un championnat pour les jockeys apprentis mauriciens, donc dans ça les coups ça pas vite badiné là, il a un point pour gagner, il a un joli prix en fin d'année, même Dinesh Souffel, lui qui est en haut du classement, il a intérêt face à River Hawk, on nous dit la menace dans ça les coups ça pour River Hawk, c'est le numéro 1 Flag Champ, un degré moindre San Andreas, donc le numéro 1 Flag Champ devant le 4 River Hawk, San Andreas à la troisième place, et le 3 Keisa Risa, qui lui ça fait presque quand même 3 mois sans course, donc là-dessus c'est quand même quelque chose, mais nous place-li là. Digital Asset, lui c'est un nouveau de l'écurie Moutien, vous préférez trouve-li galoper, même s'il faut dire qu'il y a une sacrée prise de cote, puisque Digital Asset à hier était à 1200, Digital Asset à 14h est à 900 roupies quand même. Et c'est dire qu'il y a pas mal de tueurs-fistes qui peut mise l'eau, sa numéro 5 là, Digital Asset. Donc, Flag Champ à 225, chez Seata Bookmaker, San Andreas à 900, Keisa Risa à 600, River Hawk à 400, Digital Asset à 900, et Balucci est à 1300 roupies. On passe à la deuxième épreuve dans quelques secondes.
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0: Les 18h30.
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1: Daft Punk Radio 1, merci de nous rejoindre. Nous sommes en live Facebook, YouTube, de la page Radio 1, la page TikTok, évidemment, Zuzwen avec nous. Nous reprenons nos émissions maintenant, ensemble avec Andrew Meillepas, directeur de Racing Orax. Nous avons cette nouveauté, surtout sur le site collateralformguide.com. Bon, c'est une évolution plutôt plus qu'une nouveauté.
2: Fait, c'est simplement une évolution.
1: C'est ça, ouais, parce que par rapport à Chronoform, désormais, dès qu'il nous gagne la cote des courses, nous cliquons en les courses, nous envie compone, envie analyse, séval après séval, l'on même pas, donc nous cliquons l'eau compare Chronoform et nous gagnons tout bande coursier. Nous suis cause aussi la sixième épreuve, Andrew, l'épreuve principale, évidemment, de sa sixième meeting là. Il faut dire que nous suis cause crescent, que nous suis cause surtout, le fait qu'il est capable enchaîne avec une dixième victoire. Mais le Chronoform, aussi, quand nous guette bande résultat qui River Hawk, c'est dans la première épreuve, qui Royal Wolf, quand même, qui fait sa bande accélération qui est placée là. Il reste aussi un bon outsider,
2: tout à
1: faut
2: fait.
1: Dire. Ouais. Quand nous compare race in Chronoform, quand nous get ce ban l'étang également, le nouveau R-Rate n'apparaîtra pas. Ça c'est une logique, il faut dire, parce qu'il y a un nouveau coursier, mais quand même, ça vous permet à vous de voir par rapport à ban laps de temps, ban dernier 800 mètres, ban dernier 400 mètres, dernier 200 mètres même, qui se va le faire ban réalise ban meilleure accélération, qui tenir certaines distances un peu plus, qui les autres, par rapport à ban case, dès qu'il y en vert, ça veut dire, c'est val là, il y en a quand même un avantage, l'eau ban les autres.
2: Tout à fait. Après, nous, quand on saute, lit pas, mais il y a 400 mètres, on a ce clic l'eau colonne là. Mais en tout cas, Andy, moi, trouve-toi, puis prends ça là, mais là, très rapidement.
1: Ouais.
2: Et ça, nouveau touche là, comme mon père dit à Zot, il y a vraiment une évolution, en fait, parce qu'il y prend tous ses vals, au lieu qu'il nous tape, non, ses vals, nous met une viagile, comme on l'a bien fait avant.
1: Ouais.
2: Ou trouve ça que ses vals se chronoforme, ou nous compare tous ses vals avec une viagile. Là, l'algorithme, là, en fait, il prend tout en considération, et il met tous ses vals pour Zot, un seul coup, un seul clic. Et nous, on a tout sur l'information chronoforme. Et, moi, pendant Zot, d'ici encore des semaines,
1: ouais,
2: qui prenait sa formule là, pour l'entraînement aussi. Donc, je prenais tout l'information pour ce cas ici à faire meilleure bête.
1: 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Donc, vous avez jusqu'à demain midi pour vous inscrire, pour pronostiquer. Ben, nous ici, nous analyse ben, les courses là ensemble et vous êtes avec nous. Pour ben, ceux qui peuvent rejoindre nous, nous donnez nous pronostiquons par rapport à la sixième course, le numéro 1 Crescent, le 3 Air Raid, le 2 Royal Wolf et le 4 The Mauritian, 1, 3, 2 et 4. Si vous êtes allé au site Collateral Form Guide, c'est légèrement différent. C'est le numéro 1 Crescent, le 3 Air Raid, le 4 The Mauritian et le 2 Royal Wolf. Et sur la première épreuve, le numéro 1 Flag Champ, River Hawk, San Andreas et Kaisarissa. Flag Champ, River Hawk, San Andreas et Kaisarissa. Ça, c'est pour vous, The Great Gusto Red Star Trophy. The Baobab Cement Trophy, N025, l'eau 1400 mètres. Nous pourrons retrouver Midnight Flyer avec Raymond Danielson pour l'écurie Gajador, New York City, le 2 de l'écurie Sudial avec Kirsty Ramsamy, le 3 Colatonic de l'écurie Ruyé avec Denis Schwartz, Cape Canary le 4 de l'écurie Fukun avec Tej Jeglal et le 5 Alpenhorn de l'écurie Mahadia avec Oudit Ancel, Alpenhorn qui revient après plusieurs mois quand même, il était blessé, il a été suspendu aussi, donc Alpenhorn est l'extrême outsider de cette deuxième course, donc nous pour plutôt cause les 4 premier nommé dans cette épreuve, c'est 1400 mètres là, numéro 1 là, Midnight Fire. Mais on a l'impression que la dernière fois quand Bleu Neway gagnait Midnight Fire, qui arrive cinquième, j'ai eu l'impression que Raymond Danielson pédemanli tous les efforts qui bizarre, qui nous ok même capable de faire, mais qui simplement n'a pas envie galoper. J'ai eu cette impression. Parfois, il avance, voilà, comme ça. C'est une certaine caractère, qui a pas envie de finir une affaire, qui pas de play à lui dans les courses, là. Il était pas content. Il pas d'envie. Raymond Danielson, fin demande l'IA plusieurs fois, fin cadence sa monture là plusieurs fois, mais il est resté dans son action quand Danielson peut demander ça, ses efforts là. Certes, li gagne un petit l'accélération pour terminer, il faut dire, mais là on attend mieux sur ces 1400 mètres capable qui ça là pour une meilleure distance. Nous cause New York City maintenant qui paye Révine à une meilleure distance, parce que la dernière fois ça a 1850 mètres Cumbrevieira, non mais ça c'est à ignorer complètement, ça ça joue là. On a le droit de penser que 1400, 1500, c'est plus dans ses cordes, en fait, New York City. Colatonic, très courageux, il faut dire à chaque fois, confié cette fois-ci à Denis Choix, soit Bin Rama, il monte les mains et maintes fois, mais cette fois-ci, c'est le jockey titulaire de l'écurie. Soit Bin Rama finit gagné avec Colatonic, deuxième, la dernière fois, il faut dire, mais il sera très, très courageux. Est-ce qu'il 1400 mètres semble court? Pour lui, nous verrons bien. Cape Canary, on attend beaucoup quand même de lui. Pas de changement d'équipement, malgré le fait qu'il s'était monté, qu'il s'était montré très agité dans la dernière fois. Kassé Ramsarmi, il finit gagner beaucoup de mal, il faut dire, dans sa course là, côte Boomtown gagné. Mais ensuite, il finit loin, certes, mais il termine sous 600 mètres en moins de 36 secondes. Donc les derniers 600. Donc avec tout ça, l'agacement qui Cape Canary finit là. Donc, il est bien terminé, quand même. Donc, attention, cette épreuve assez tricky. Et même Barn Bookmaker aussi, ils vont pas se faire prendre. Je te connais qu'il est course là tricky parce qu'il n'y a pas de vrai favori qui se dégage, Andrew. Mais Nightfire 330, il y a eu beaucoup de jeux. En revanche, sur New York City, qui passe de 380 à 290 par rapport à Barn Photo qui
2: tout simplement dit, New York City a le meilleur time factor pour cette course, tout simplement, en fait. Donc ça peut aider, mais c'est pour ça qu'il
1: s'explique, ça s'explique ici dans sa deuxième course là. Cape Canary, malgré le fait qu'il termine à cette longueur de Boomtown, il y a 580, l'île split stable à hier affiché, tiens, 550, là, il y a 580 quand même, ça reste stable. Et en termes de time factor, c'est-à-dire cause target collateral form guide prédicteur, New York City occupe les premiers postes, quoi.
2: Tout à fait.
1: L'IP tique quand même une bonne case dans les courses-là. Serait-ce la première de l'écurie sudiale? Bon, l'écurie sudiale, vous êtes d'accord, moi, quand même, que... Ouais. Il y a eu ce mercato de la saison qui New York City fait une passe de l'écurie Fukun à l'écurie Sudial quand même. Donc si c'est la première de l'écurie Sudial, l'eau New York City, on croit moi Sudial pour bien à le remercier, monsieur Paul Fukun. Bien comme il faut. Il faut dire dans ça les courses là.
2: C'est pour ça chez nous Andy, nous mettons en premier New York City, en deuxième place Colatonic, en troisième place Midnight Flyer et point quatrième place Alphenhorn.
1: Alphenhorn peut-être pour un retour, l'équipe pas galopé quand même depuis avril dernier, légèrement différent évidemment. Nous connaît ben du qui paye écoute nous qui paye get nous, peut prendre une note aussi de mon côté en fait. Moi, on pensait que Midnight Flyer, avec ce premier line, d'Anderson, bizarre, connaît que ma poumon on te lit, cette fois, Midnight Flyer, qui vous met devant le 4, Cape Canary, Colatonic en 3e, et le 2, New York City, 1, 4, 3, et 2 dans cette deuxième course.
2: Et juste pour te rassurer, Midnight Flyer, en fait, c'est très bien que tu mets la première place. Il y en a le meilleur CFG rating et meilleur speed rating.
1: Ouais.
2: Pour information.
1: Des étoiles. CFG rating 94, speed rating 93, également. Et même quand nous guette un peu, le speed map, early speed au départ, c'est pas le cas. Meilleure vélocité au départ, first start, il faut dire. Colatonic y est, hein, donc il n'est pas ignoré non plus dans cette épreuve. C'est-à-dire, on peut dire qu'il 1400, qu'à part 20 pécou de poulie. Mais attention, il y a une jolie départ.
2: Il y a une jolie démarrage.
1: Ouais, c'est ça. Ouais. Il démarre très bien. Finishing strength, comme tu as dit, Andrew, c'est Midnight Flyer qui a le meilleur finish. Donc, tout ça, bande l'information là, Zut Gali, sur le site collateralformguide.com. The Cernel Limited Trophy. 7 portants dans sa course là. Let's Play Poker de l'entraîneur Jevin Awoto avec Chaman Ancel. Le 2, c'est Van Hux de Pritam Debbie avec Corales. Le 3, c'est Opag de l'écurie Vincent Allette avec Ryan Curatello. Mana Manhattan Café, le 4 de l'écurie Mahadia avec Swapnil Rama. Orbitration, c'est un nouveau coursier de l'écurie Ruya avec Denis Schwartz. New World, le 6 de l'écurie Gajador avec Raymond Danielson. Et le 7, c'est Comedy Club de l'écurie Aqua Stallions avec Akash Ocharaz en selle. Monizis comporte un coup par rapport à Boban Foutou, qui se perd envoyer ban camarade par rapport à la côte et ce qui finit là, ban affaire qui finit sans et, il faut dire. Il y a eu un peu de jeu sur Opag, mon peut trouver Orbitration, également. Que dit-il au 650, la côte 7 à Bookmaker, il passe à 500 même. C'est le grand favori. Reste New World dans cette épreuve. C'est le cheval à battre. Il a tout à son avantage.
2: Le cheval à battre.
1: Ouais, c'est vrai. Npanko sur lequel il a gagné, également ses 1500 mètres. Il finit gagné au 1500, il gagne au 1600, 1650, 1400. Donc, nous peut attendre quand même une cinquième victoire consécutive pour ce New World. Il peut même mener l'épreuve s'il y a envie. Donc, Danielson, on a l'impression qu'il a toutes les cartes, en fait. Danielson. Il a les temps de Nice au bon tempo aussi, même si Anseval a le devant lit, il est capable de settle bien comme il a envie. Donc ce New World, vraiment, c'est parmi les bankers de cette journée.
2: Il y en a meilleur démarrage et il y en a meilleur finish, donc...
1: Il coche toutes les cases, en fait. Il coche toutes les cases, même si, voilà, il y a un rating 42, c'est NB 46, mais vraiment, il a ce qu'il faut. New World, nous pas parler bête contre lui. Astella, nous mettons le numéro 6 devant, nous incluons les autres dans la combinaison. Orbitration, c'est un bon coursier, c'est un bon nouveau. Il sera à inclure un englobé de 5 ans. Il va faut miser sur la fraîcheur des nouveaux coursiers en fin de saison, nous rappelle Lee. Les galops, fin août, si vous êtes à le guetter, et début septembre, prouvent qu'il y en a quand même une bonne accélération quand le cavalier lui demande l'effort. Donc, il y en a sa accélération-là. Orbitration, je placerai derrière New World. Donc, 6 au New World, le 5 Orbitration. Un outsider à considérer, quand même, certes, il avait déçu derrière New World la dernière fois, c'est Van Hux. Il reste un outsider, mais c'est ça. Justement, pour pimenter les rapports, on vous met Van Hux, quand même. Il devrait suivre un peu aux avant-postes, et il peut tenir quand même le 2 Van Hux, mais vous mettez le 3 Opag pour terminer mon quartet de mon côté. Donc 6, 5, 2 et 3. Et que nous dit Andrew, que nous dit le site
2: Andy, écoute, en première position, mais New World, Arbitration en deuxième. Évidemment. Bon, là, on va pimenter légèrement pour un super quartet box. En troisième position, Opag. Et en quatrième position, Comedy Club.
1: Ouais, bah, Comedy Club, ouais, il y a du jeu aussi sur ce numéro 7, Comedy Club, ouais. Associé à Akash Ocharaz de l'écurie Aqua Stallions, troisième d'ailleurs Rich Folks Hawks. Vous connaissez aussi, il y a beaucoup du monde qui content Comedy Club également. Ben, ce sera à voir dans cette troisième course. Let's Play Poker est à quand même extrême outsider. Van Hux aussi à 1600 roupies. Opag lui, côté 7 à Bookmaker, il y a 1000 roupies, chez les autres, il y a 1200. Donc, pour, Opag. Manhattan Café est un extrême outsider. Orbitration de 650 à 500 roupies quand même. New World, 130, 140. L'un des bankers de la journée, Comedy Club. Et il y a place que de Comedy Club, l'eau 1000 roupies, aussi. Il y a place que de l'île aux 1200 roupies. C'est dire. La prise de cote. The Duraco Limited Trophy, c'est la quatrième course. We have touchdown en pleine saison de NFL aux States, là. C'est passionnant. De l'entraîneur Orvin Nagadou avec le jockey Kumo, qui ne réussit. Il y a tout ce ban PMI, tout ce ban license, tout papier en ode pour le jockey. Pour le jockey Kumo. Brave Bomber, le numéro 2 de l'écurie Fukun, favori de l'épreuve avec Tej Juglal. Le 3 Menelos, autre représentant d'Orvin Nagadou avec Brandon Ecroagno, libre gagné des choses. Au lieu 57, ce sera 53 kilos. Et Colomai Fate, le 4 de l'écurie Sudial, avec un autre apprenti, c'est Johan Apu, 52 kilos sur le dos dans les courses là. Brave Bomber, les gars, vraiment. Tej Juglal, il a tout ce qu'il faut. Les champs sont ouverts pour Brave Bomber. L'échelon monte, mais ici, il peut monter. Ce coursier de l'écurie Fukun, il paraît pour gravir tout aussi bien les échelons, que ce soit surprise ou pas. Brave Bomber, il a toujours été présent. Il a même fait les courses pour ce ban compagne. D'entraînement aussi, le gars, on a l'impression, ouais, c'est un soldat. Le nom n'est pas pour rien, c'est vraiment un soldat.
2: Petit guerrier.
1: Voilà, c'est ça. Et il est très brave jusqu'au bout. C'est le favori, Brave Bumble. We Have Touchdown devrait réaliser une bonne course aussi. Le 3, Ménélos, en troisième position. Et 4, Colum Effet. Donc 2, 1, 3, 4 de mon côté pour cette quatrième course.
2: Parfait, on a plus ou moins la même chose. Ouais. Nous, on a mis Ménélos en deuxième position. Et en troisième position, We Have Touchdown. Et à la quatrième place, ouais. Colum Effet.
1: We Have Touchdown, il a été joué un peu We Have Touchdown parce que il était un peu plus de 300 pichés, certains bookmakers, il faut dire. À un moment donné, côté de Sata Bookmaker, We Have Touchdown finit même arrive au 230, 240 roupies, il faut dire. Brave Bomber, favori, 140, 150 roupies. Ménélos est à 1200, Colm High Fate est à 9000 roupies, Extreme Outsider. Pour cette 16e journée. La 5e course va Sofap Limited Trophy, le numéro 1 Daring Dash de l'écurie Mahadia avec Dinesh Souffle, le 2 c'est Moonlight Trader de l'écurie Gage d'Or avec Danielson, le 3 Spirits Unite de l'écurie Fukun avec Steram Sami, le 4 Secret Passage de l'écurie Rameshwar Gage d'Or avec Donovan Manso, le 5 Just Vore, compagnon d'écurie de Secret Passage avec Sonaram en selle, et le 6 Valerian King de l'écurie Sudial associé à Swapnil Rama sur ses 1365 mètres. Avant de donner la parole Andrew Nukos quand même sur le 4 Secret Passage qui concourt pour une quatrième victoire en auto de sortie. Est-ce qu'il y trouve le passage qu'il faut? Vous pensez que oui? Lorsqu'il gagne le 11 juillet dernier, le chrono s'arrête à 1,20,93 sur 1365 mètres. Dans ça, le là, trouvez-moi un autre coursier avec ce temps-là en 2026 sur 1365 mètres. Dans ce lot-là, en fait. Certains vous dire, moi, Daring Dash, Infeali, mais Daring Dash l'a fait à ce top niveau, c'était la saison dernière. Maintenant, si Daring Dash, il est à ce même niveau, pourquoi pas? Il n'est pas de nous, ça a l'impression-là, cette année. N'en déplaise, hein, il a de très très bonnes qualités Daring Dash, mais Secret Passage, il l'a fait, mais avec une certaine aisance,
2: souplesse même,
1: et qu'il continue cette progression. Pour moi, Secret Passage, c'est la bataille. Secret Passage, Spirit United sont les deux gros favoris de l'épreuve, il faut dire.
2: Tout à fait, c'est pour ça, c'est plus intéressant de partir regarder sur le Speedmap, tout simplement, en fait.
1: Bah,
2: et on verra que Secret Passage aura plus un booster au démarrage par rapport à Spirit United. Et, néanmoins, par rapport au finish, Spirit United a de fortes chances de finir plus fort, mais à celle-là, comme on te peut dire.
1: Ouais.
2: Si Secret Passage qu'une fait à les courses.
1: C'est ça, ouais.
2: Pour gagner.
1: Ouais, vous pensez qu'il ninja? Connais côté les goûts bizarres, ouais. Place-les bien pour bien attaquer. Je pense que Secret Passage, c'est mon avis. Il y en a quand même l'avantage. Low Spirits Unite dans ça, les courses là. Spirits Unite, évidemment, à la deuxième place, il a de bonnes qualités. Lui qui reste sur une bonne deuxième place. Mais il arrive, voilà, il finit à la de certains stated ce jour-là. Mais je pense que comme Secret Passage, lui, il sera à l'intérieur, il pourra être mieux placé. Peut-être Daring Dash, il retrouvera sa vélocité au départ, ça c'est sûr. Maintenant, dans ça, les courses là, au fait, qu'est-ce qui va peut-être avantager Secret Passage aussi? Il peut évoluer légèrement derrière Daring Dash. On a l'impression que Papou Nornier qui met Just Vore là-dedans. Peut-être que Just Vore ira agacer Daring Dash aussi à un moment donné pour permettre à Secret Passage de mieux placer son accélération après.
2: Tout à fait, comme on nous connaît, Daring Dash, il peut essayer de mettre des vents.
1: Ouais, c'est ça.
2: Donc Just Vore là pour Just Vore.
1: Ouais, il est capable de jouer sa rôle-là aussi. Bon, Moonlight Trader devrait faire une bonne course aussi. Le 4, Secret Passage, devant le 3, Spirits Unite. Vous mettez Moonlight Trader en troisième position et Daring Dash. Donc 4, 3, 2 et 1 de mon côté pour la sélection.
2: Contrairement à toi, nous en troisième position, on a mis Daring Dash et en quatrième position, Just Vore.
1: Ah bah oui, le numéro 5 avec Sonaram, Daring Dash à 800 roupies, Moonlight Trader est à 1200, Spirits Unite est à 260 chez certains bookmakers, Secret Passage passe même à 200 chez d'autres, capable de trouver le 230, 240, faudra chercher. Just Vore est à 1600, Valerian King est à 5000 roupies. C'est la 7e épreuve de cette 16e journée, The Duraco Solar Limited Trophy. Sur 1400 mètres, NB36, Danilo Danilovic de l'écurie Moutia, avec l'apprenti Apu, 57 kilos au lieu des 61, elle bénéficie de la décharge. Babylone de l'écurie Maradia avec Rai Jurawan, Military Force, le 3 de l'écurie Rui avec Dennis Schwartz, le 4 c'est Wugug de l'écurie Gajdor, soit Pnil Rama, le 5 Pave with Gold, autre coursier de la Kazakh bleue électrique avec le jockey titulaire, cette fois Raymond Danielson, Black Jack Randall, le 6 de l'écurie Rameshwar Gajdor avec Donovan Manso, Old Fashion de l'écurie Avotor avec Brendan Ekwanya et le 8 Unsung Hero de l'écurie Fukun avec Kersley Ramsamy. Black Jack Randall affiché comme grand favori de l'épreuve. Avant même au Get La Côte, tu pensais que ça allait être que l'écart au niveau des cotes, type ou moins. Comme une promoteur, comme on commence tout, jeudi, fin d'après-midi. On pas Get même la côte. On pas Get la côte. Avant qu'il nous fait une nouvelle analyse par rapport à ban vidéo d'entraînement qui nous trouvait, nous pas check la côte. Et les temps où Get la côte quand même, m'a trouvé qui, côte 7 à Bookmaker, Black Jack Handle est déjà à 160 roupies. Je me dis, waouh, PF with Gold à 500 roupies. Deux coursiers qui restent quand même sur une victoire. PF with Gold, il reste des victoires au même lit. C'est encore mieux. Mais après, quand on peut prendre une teuf, moi, Zot prend The Teuf, Zot prend The Magazine ou The Tal sur le site collateralformguide.com et qui se tal guetté, Zot clique sur Black Jack Randall, l'opposition. Black Jack Randall, certes, ce dernier, les courses, il gagne le N026, mais avec qui l'in galopé avant dans le championnat des 3 ans? Black Jack Randall, c'est Achikoulé, c'est Exalted Love. Donc Andrew, quand nous guette Achikoulé, Exalted Love, façon qui Zot peut galoper, qui Zot peut gagner, et Ken Black Jack Randall pas fini loin avec eux. Qui ne finit même de nous du fil à retourne. Là, me comprend mieux. Ce qui fait, c'est de Bookmaker, mais il y a 150 roupies. Et vraiment, Black Jack Randall, c'est mon gagnant pour la septième épreuve.
2: Ben, c'est réciproque, Andy Affleck, avec le meilleur time factor, avec le meilleur CFG rating. Pas par rapport à ce dernier run, mais soit avant dernier run, il y a meilleur speed rating aussi. Mais, on a un petit peu l'émotion pour PV.
1: Oui, bah aussi, faut pas du tout l'ignorer, hein.
2: Il titulait ce dernier les courses de Racing Rax Cup, d'ailleurs.
1: Ouais, c'est ça. Bah oui, il avait gagné l'épreuve de clôture il y a de cela quelques semaines. C'est le 23 août dernier.
2: Ouais, tout à fait. Donc, nous en première place à Blake Jack Randall, Pay with Gold, Danilo Lovic et Unsung Hero pour la quatrième place.
1: Oui, dans cette sélection, Black Jack Randall le 6, le 5 Pay with Gold, Military Force. Je mettrai en troisième Military Force. Bien entraîné, il faut le considérer ce Military Force. Si Anne Boulon Sarpé, ce Military Force, pour moi c'est l'un de mes outsiders peut-être. Sienne Boulon Sarpé en Black Jack et Pay with Gold, je sais qu'il y a beaucoup de si. Military Force devrait courir en progrès et le 8 Unsung Hero, Black Jack Randall le 6, le 5 Pave Gold le 3 Military Force et le 8 Unsung Hero. La course de clôture pour cette 16e journée, vos profilages Océan Indien Limité Trophy, All About Love de Rameshwar Gajdor avec Donovan Manso, le 2 Zakatou de l'écurie Orvin Nagadou avec Kumar, le 3 Quantifier de l'écurie Siudial avec Ryan Kelou, le 4 Aideta Road Trail d'Aqua Stallions avec Akash Ocharaz, l'Omu le 5 de l'écurie Rui avec Dennis Schwartz, le 6 Haiki de l'écurie Shirish Narang avec Rai Jurawan et le 7 c'est Taking Silk, autre représentant d'Aqua Stallion avec Chumman en selle. On commence avec le numéro 1, All About Love. Il possède ce qu'il faut pour triompher. Il l'avait d'ailleurs ce qu'il faut pour triompher la dernière fois. Il est débarrassé quand même d'un certain Master of Mystery. Il a un très bon numéro à la corde. Numéro 3, quand on regarde la course, quand on guette les courses All About Love la dernière fois, Etienne, deuxième couloir. Son jockey fait le choix de rester sur cette ligne, comme View of the World, lui, reste dans le même pas. Donc, à ce moment-là, Rajurawan, il n'a pas d'autre choix. Il faisait God Lila. Il rentre dans les deux, Master of Mystery, qui pourra le gagner les courses là. C'est un bon timing qui Rajurawan fait. Il rentre dans les deux, ce concurrent le plus proche. Sauf que, c'est Backpacker qui, à un moment donné, qui, après au bout des 600 mètres, il n'est pas à son extérieur, et nous trouvait qu'il y a la Bartlev un peu agacé pour ça. Il paye à dit un peu ce momentum, il paye à dit même l'aspiration. Par contre, à ce moment-là, Master of Mystery finit démarrer. Donc, il perd quand même plus de 3 longueurs. Mais nous pouvons trouver qu'il y a la Bartlev Révigny et termine en 35-42, ce 600 mètres, dans les courses que l'Ipan gêné, mais qu'il y finit. Paye à dit un certain momentum à un moment. Donc là, il va se retrouver à l'extérieur de Lemou. Si, dans ce cas, Quantifier démarre lentement et se retrouve à la corde, faudra bouger avant le mou. Donovan Manso pour bien bouger avant le mou. Donc, le mou qui reste loin. Bon victoire. Et ou même être dans la même action. Mais en termes d'accélération, Tadobianou, qui s'en a, meilleure accélération, meilleur finish. ou la Batlev ou le numéro 5 à ce moment-là. Ou un autre coursier dans les courses là.
2: Non, tout à fait. Par rapport à speed, meilleure ouais. accélération, c'est Lomu qui a la meilleure accélération ouais. faite derrière Taking Silk. Ouais. Et ensuite, nous pouvons gagner All About Love. Par rapport à meilleur finish, nous pouvons gagner Zakato qui ne fallait pas, ouais.
1: pas ignorer.
2: Pas ignorer. Ouais. Tous étoiles pas animées contre nous. Nous espérons qu'il vous fait une super les courses ouais. et nous confions. Et c'est nous mène favori aussi pour ça les courses, en fait, Zakato.
1: Ouais, Zakato qui reste quand même sur une troisième place. C'était face à Warbird dans cette course. All About Love à 230, Zakato à 570, Quantifier à 4000, High Data Retrail à 1600, Lomu à 260, donc défavori All About Love, Lomu. Haiki est à 1600, Taking Silk est à 6000 de mon côté dans cette épreuve. Bon, vous mettez le numéro 1 All About Love, devant le 5, Lomu, Zakato, le 2, et ensuite, bien content quand même, ça, numéro 6, là, Haiki, pour venir pimenter les rapports. Faudrait toujours pas ignorer ce Haiki, évidemment. Outsider, Military Force, 7-3, comme Banker, New World, qui est dans la troisième course, donc 3-6, ou même mettre Secret Passage, 5-4, comme Banker, un outsider à considérer.
2: Et juste une chose avant tout, en fait, Andy, tous les samedis matins, on a le spot d'analysis
1: qui vient
2: à partir de 9h, en fait, qui donne nous, en fait, justement, nous mène meilleur banker, nous trois meilleurs bankers de la journée. Et rapidement, au niveau statistique, les 10 derniers jours qui sont passés, nous avons une statistique à plus de 80% de réussite au niveau nous mène, analysis win. 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
2: Et ouais. pour me conseiller les autres, pour sa dernière course, vraiment, Zakato, il y a toute sa chance. Donc,
1: pas à 600 roupies. Hein.
2: Et 600 roupies.
1: Donc, ça, c'est cool. Ouais, ça, c'est pas mal. Ben, dernier tips qu'ils ont pour gagner aussi demain, 7h30, 8h30. À venir, Sports One, ce sera avec Fabien Hector pour analyser ce week-end de football. Andrew, tu restes sur le plateau parce que tu es juste pour cause football pour les coulins. Ouais, ça va passer d'un autre niveau avec Man Challenge que vous pouvez dire, Fabien Hector. Avec ses invités. Merci d'avoir été avec nous. Tuff Talk qui revient dès la semaine prochaine, mais la 16e journée de course, ce sera demain. Bonne soirée.
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0: 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Les infos, Vince Bryan, bonsoir.
1: Bonsoir Andy, bonsoir à tous.
0: Les titres qui font l'actualité.
1: Communiqué de la police sur le passage de Pravin Jugnauth au Central CID. Son avocat, Maître Ivan Kolendavelou, l'accuse d'avoir enfreint l'article 24 de la Cyber Security and Cybercrime Act. La nomination d'un ancien enquêteur de Scotland Yard à la tête de la National Crime Agency, Navin Ramgoolam, se rendra à Londres pour trouver l'oiseau rare. Deux anciens éléments de la SST visés par des allégations de corruption. Bruno Lorette saisit la FCC et demande une enquête sur une arrestation liée à une affaire de drogue. Importation d'héroïne, 24 ans de prison pour Loy Katali, arrêté en 2018. La mule ougandaise avait avalé près d'un kilo d'héroïne. À l'étranger, décès de 37 personnes soupçonnées d'être des mineurs illégaux au Nigeria. Le ministre de l'Intérieur demande l'ouverture d'une enquête. La police aurait-elle enfreint l'article 24 de la Cyber Security and Cybercrime Act en divulguant les détails du passage de l'ex-premier ministre Pravin Jugnauth au Central CID? Il est entendu dans le cadre de l'enquête sur les tables d'écoute qui auraient abouti à l'affaire dite Missier Moustas. En marge des élections générales de novembre 2024, l'article 24 de la dite loi prévoit qu'une infraction est passible en cas de condamnation d'une amende ne dépassant pas 1 million de roupies et d'une peine d'emprisonnement ne dépassant pas 20 ans. Il n'y a cependant aucune infraction si une personne agit en vertu d'un pouvoir légal. Écoutons l'avocat Ivan Kolendavelou au micro de Valmounia.
2: La loi bien claire, et il y a une section qui s'appelle section 24, qui dit qu'il n'y a pas un droit à raconter ce qui finit passer lors de l'interrogatoire de police, lors des affaires de communication. Ce qui me trouve drôle, c'est que c'est la police qui peut agir en violation de la loi. Il peut le raconter dans tout son communiqué, ça qui n'arrivait dans l'interrogatoire. Tout ça qui m'ont capable de dire où, c'est qu'il prend une diagnostic. C'est pas n'importe qui. Lui pour Timmy, pour la guerre, pour son mal droit. La police, pévine, et lui bien dommage, un instrument politique, pareil comme un FCC.
1: Un interrogatoire, mais deux versions convoquées jeudi aux casernes centrales dans le cadre de cette enquête. L'ancien premier ministre a refusé de répondre aux questions. La police affirme que les faits et circonstances lui ont été exposés. Pravin Jugnauth soutient au contraire que les éléments justifiant les soupçons ne lui ont pas été communiqués, tout en affirmant défendre ses droits constitutionnels, juridiques et politiques. Le point avec Emmanuel Edoux.
3: Deux communiqués, deux versions des faits autour du même interrogatoire. La police affirme que Pravin Jugnauth s'est présenté aux casernes centrales pour être interrogé sur sa participation présumée à l'acquisition et à l'utilisation par le bureau du Premier ministre d'équipements et de systèmes destinés à l'interception massive de données et à la surveillance. Selon la police, les faits et les circonstances et la nature des infractions fait l'objet de l'enquête lui ont été exposés ainsi qu'à ses avocats. Pravin Jugnauth conteste cette version, dans un communiqué publié ce matin, il affirme avoir demandé les éléments permettant de comprendre le fondement des soupçons, mais soutient que la police a refusé de les lui communiquer. Il reconnaît avoir refusé de répondre aux questions, expliquant que cette décision découle précisément de ce refus. Autre précision, il s'est présenté malgré l'indisponibilité de son senior counsel, maître Ivan Kolendavelou, avec maître Rauf Gulbul et les autres avocats présents. La police indique que la suite de l'audition a été ajournée. Pravin Jugnauth annonce désormais qu'il ne portera pas son concours à l'enquête et affirme vouloir défendre ses droits constitutionnels, juridiques et politiques.
1: Toujours sur le plan politique, le Premier ministre cherche l'oiseau rare pour prendre la tête de la National Crime Agency. Il a déjà tenu des entretiens avec de possibles candidats, mais se rendra à Londres pour rencontrer d'anciens limiers de Scotland Yard. Il était présent ce matin au samadhi de Sir Siusagor Ramgoolam, au jardin botanique de Pamplemousse, pour un dépôt de gerbes à l'occasion du 126e anniversaire du Père de la Nation, ce 18 septembre. Navin Ramgoolam qui a répondu aux questions de la presse en compte-rendu de Shriya Sonassi.
4: Le Premier ministre Navin Ramgoolam confirme son déplacement à Londres dans les jours à venir pour rencontrer les enquêteurs de Scotland Yard dans le cadre de la nomination du prochain directeur de la National Crime Agency, un déplacement qu'il prend très au sérieux. Il a également réagi aux récents commentaires de son prédécesseur Pravin Jagnat.
5: Je déjà fait une interview, mais vous êtes encore à Londres, vous faites peut-être un ou deux mois ici. Je suis limite Scotland Yard, pas pour qu'à Yard, ça.
4: Interrogé sur les contours du remaniement ministériel annoncé, Navin Ramgoolam s'est montré très avare de commentaires, rappelant que cela relève de ses prérogatives. Le chef du gouvernement a souligné que personne n'arrive à la cheville de ce Sihusagar Ramgoolam, ni lui-même après 4 mandats à la tête du pays.
5: Ce parcours, c'est un parcours incroyable ça. Personne n'a pas faire de tout ça, sur ça, pas même moi.
4: Navin Ramgoolam multiplie les déplacements ce vendredi pour honorer la mémoire du père de la nation. Une journée qui se terminera à Kewer Nagar, lieu de naissance de ce Sihusagar Ramgoolam.
1: Je vous le disais en titre aussi, l'activiste Bruno Lauretta s'est rendu à la Financial Crimes Commission pour déposer une plainte contre 2 anciens éléments de la Special Striking Team. Il évoque notamment des allégations de corruption, de demande de pot de vin et d'extorsion en lien avec une arrestation effectuée en 2024 dans une affaire de drogue. Bruno Lauretta affirme également avoir relevé de possibles liens entre certaines arrestations liées au trafic de drogue et des éléments de la police. Il demande ainsi qu'une enquête soit menée sur cette affaire. Bruno Lauretta est au micro d'Anouchka Bagalou-Santok.
6: Aujourd'hui, moi, je viens de FCC pour déposer une plainte, justement, pas seulement une plainte grave aussi, une bonne vidéo, côté dans plus de monde de pot de vin et même bonne preuve, un élément, contre 2 éléments de la SST. Sa arrestation a été faite en 2024 et la personne qui n'a gagné un cochon, moi, ce qui est de moi. Et pour importation of dangerous drugs, aussi, oui, avec maître, for selling, pour combattre et pour montrer qui ça l'équipe là, jusqu'à qui point se pourri. Donc, vous trouvez qu'il y a tout ça en arrestation qui peut faire là et je tiens un lien direct ou indirect avec l'unité SST. Et nous trouvons le Rivière-Noire, tout récemment, avec Mike Gregory, nous trouvons avec mon frère Simadi, et nous trouvons Ashley Rose qui est allé. Donc, allons enquêter pour trouver à quel point la ramification était au niveau de certaines unités de la police.
1: Au niveau judiciaire, une ressortissante ougandaise écope de 24 ans de servitude pénale pour avoir importé près d'un kilo d'héroïne à Maurice en juillet 2018. Loïc Attali avait plaidé coupable dès la première occasion raisonnable devant la cour. La prévenue avait été interceptée le 26 juillet 2018 par des officiers des douanes à l'aéroport international Sihusagar Ramgoolam après avoir emprunté le Green Channel à sa descente d'un vol en provenance de Johannesburg. Interrogée par les douaniers, elle avait avoué avoir avalé des boulettes contenant de la drogue. Ashley Victor.
7: Admise entre le 26 et le 28 juillet 2018 à l'hôpital Nehru, elle avait expulsé 98 boulettes d'héroïne. Les analyses ont établi qu'elle contenait 945 grammes d'héroïne d'une valeur marchande estimée à plus de 14 millions de roupies. Dans sa déposition, Loïc Attali, une Ougandaise, a expliqué avoir accepté de servir de passeuse alors qu'elle connaissait des difficultés financières. Elle a déclaré avoir reçu des instructions d'un certain Oliver après avoir été mise en contact avec lui par l'une de ses amies. Sous surveillance policière, elle a ensuite contacté Oliver qui lui a donné des instructions pour remettre la drogue à 2 contacts locaux. Une livraison contrôlée a permis l'arrestation de 2 ressortissants nigériens. Le juge Iqbal Magua a retenu une activité criminelle planifiée et un rôle essentiel de l'accusée. Ayant déjà passé 8 ans en détention préventive, elle sera libérée en 2042.
1: Dans un tout autre registre, les militants rendent hommage à Rajen Diala. Il était un militant authentique, fidèle à ses convictions et profondément engagé auprès des travailleurs et des plus faibles du pays, raconte son colistier Jérôme Boulle, ancien député du MMM. Dans un témoignage accordé à Radio One, il rend hommage à ce dernier qu'il décrit comme

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2: 19h12 sur Radio One, nous passons à la page internationale, direction Nigeria. Le ministre de l'Intérieur a demandé ce vendredi l'ouverture d'une enquête après le décès de 37 personnes soupçonnées d'être des mineurs illégaux alors qu'ils étaient détenus par la défense civile dans l'état de Niger, dans le centre-ouest du pays. Leur mort a provoqué la colère de certains. Ces prisonniers avaient été appréhendés lors d'une rafle conduite en milieu de semaine dans des mines présumées illégales. Le gouverneur de l'état de Niger a annoncé la mort tragique de ces hommes, à certains à peine adolescents, dans un centre de détention de la défense civile du Nigeria. Voilà qui marque la fin de cette édition. Merci de l'avoir suivi. À venir à Sports One avec Fabien Hector et ses invités.
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4: Des nuages venant du secteur est influenceront le temps local par moment. Des périodes nuageuses prévues dans la soirée avec quelques averses au sud, à l'est et sur le plateau central. Beau temps par la suite. La minimale sera entre 15 et 17 degrés sur le plateau central et entre 19 et 22 sur les régions côtières. Le ciel deviendra graduellement nuageux au cours de la journée de demain avec des averses localisées. Les maximales seront supérieures à la moyenne saisonnière, jusqu'à 24 degrés sur les hauteurs et jusqu'à 29 sur les régions côtières. Le vent soufflera du secteur est à environ 20 km s'affaiblissant légèrement demain. Une mer forte au-delà des récifs avec des houles du sud de l'ordre de 2,50 m s'améliorant graduellement durant la nuit. Les sorties en haute mer sont déconseillées pour cette nuit. Marée haute demain 14h36, marée basse à 22h09, le lever du soleil pour 6h04. 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Décès de Monsieur Clancy Hankin. Décès de Monsieur Clancy Hankin, âgé de 61 ans, aussi connu sous le nom de Jojon. Le convoi mortuaire sortira de son domicile à rue Villeneuve, Maybourg, à 14h demain pour se rendre à l'église de Notre-Dame des Anges et de là au cimetière de Petit Bel Air. Décès de Monsieur Jacques José Paltram. Décès de Monsieur Jacques José Paltram, âgé de 83 ans. Le convoi mortuaire sortira de son domicile au F06 Cité Mangal Camp Floréal demain à 10h pour se rendre à l'église Saint-Jean Bosco et de là au crématorium d'Allébrillant. Décès de Monsieur Jean-Paul Samuel Marthe. Décès de Monsieur Jean-Paul Samuel Marthe, âgé de 48 ans, aussi connu sous le nom de Jean-Paul. Le convoi mortuaire sortira du domicile de son père, Monsieur Paul Marthe, à Impasse David Rochebois à 14h demain pour se rendre au cimetière de Bois-Marchand. Décès de Mademoiselle Nadège Jacqueline Adeline. Décès de Mademoiselle Nadège Jacqueline Adeline, âgée de 60 ans, aussi connue sous le nom de Jacqueline. Le convoi mortuaire sortira de la chapelle ardente de Moura, Petite Rivière, demain à 13h pour se rendre à l'église Saint-Léon à quartier militaire et de là au cimetière de Saint-Pierre. Décès de Monsieur Motilal Gouirap. Décès de Monsieur Motilal Gouirap, âgé de 68 ans, aussi connu sous le nom de Sunil. Le convoi mortuaire sortira de son domicile à route Bassin 4 Bornes demain à midi pour se rendre au crématorium de Gandhi à Palma. Radio One présente ses sincères condoléances aux familles endeuillées.
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8: Bonsoir à toutes et à tous. Manchester United, c'est quoi le problème? Et bien sûr, donc vous êtes dans le Sports One, le nom, le prestige, l'histoire, Old Trafford, tout est encore là, mais sur le terrain, les interrogations restent nombreuses. Défaite dans le derby de Manchester, élimination en League Cup face à Brighton, et déjà cette impression que Manchester United doit encore trouver les bonnes réponses. Et alors, où se situe réellement le problème? Est-ce un problème de joueurs, de recrutement, de système de jeu, de mentalité, de gestion du club? Où faut-il tout simplement laisser le temps Michael Carrick et son projet? Et surtout, Manchester United peut-il réellement retrouver sa place parmi les grands d'Angleterre et d'Europe? Ce soir, on ouvre le dossier sans détour dans Sports One pour débattre deux regards différents mais complémentaires. Samir Modarbokos, président de Mauritius Manchester United Supporters Club, et notre chroniqueur football Thomas Empeigne. Deux passionnés, deux analyses et une question centrale, messieurs. Manchester United, c'est quoi exactement le problème? Vos réactions, vos commentaires, vos avis sont les bienvenus tout au long de cette émission sur le 5853-7721 sur WhatsApp. Radio 1, Sports 1, c'est parti. Bonsoir Samia.
9: Bonsoir Fabien, bonsoir tout le monde et les auditeurs.
8: Bienvenue sur Radio 1.
9: Merci.
8: Et bonsoir Thomas.
10: Bonsoir Fabien, bonsoir Samia, bonsoir à tous nos auditeurs. Ouais. Content de vous retrouver pour une heure de talk show, comme on dit, sur un sujet qui, je crois, passionne et déchaîne les Mauriciens, surtout en ce moment, après cette semaine et le week-end dernier, quelque peu décevant pour les supporters de Manchester United.
8: Un petit clin d'œil également à Andrew Megipa qui est avec nous, directeur de Racing Oracks Limited. Bonsoir Andrew.
11: Bonsoir à tous.
8: Ça va donc en dernier, donc Daniel donne un petit place pour cause par rapport à ce plateforme et bien sûr donc il y en a beaucoup de choses qui peuvent venir sur cette plateforme, donc restez connectés sur Radio One. Messieurs, question essentielle pour commencer ce débat. On va poser le diagnostic, messieurs. Samy, en tant que président supporter de Manchester United, est-ce qui ou inquiet Zodi par rapport à Manchester?
9: Si. Normal, n'importe qui supporter, vous croyez bien, pour inquiet, façon les résultats peuvent enchaîner pour United.
8: Qui peut inquiéter tout comme ça, hein? Qui fait?
9: Parce que moi, nous, un début de saison, enfin, comme beaucoup de supporters, quand nous étions depuis Carrick, il me prend saison dernière, c'est l'équipe de la Première Ligue qui a gagné plus de points. Donc, moi, nous continuons sur cette lancée. Et malheureusement, ce n'est pas le cas. Et nous avons trouvé qu'il y a un problème en profondeur quelque part dans l'équipe.
8: Thomas, vous connaissez un patient, là, Zodi, là. Qui gros problème ou fin identifié dans Manchester et surtout les Tonopoles, crise résultat ou un problème beaucoup plus profond?
10: Bon, tout dépend, c'est qui te pédémole, moi. Permette-moi de reformuler ta question.
8: Allez.
10: Est-ce qui te pédémole, moi, quel est le problème cette saison? Qui est un problème de circonstance? Certes, circonstanciel, mais qui s'enracine beaucoup plus profond.
8: Voilà, c'est ça.
10: Qui nous peut trouver pour le moment. Ou est-ce que tu peux poser moi la question, quel est le problème structurel depuis qu'il soit Alex Ferguson, il a décidé pour prendre sa retraite, quel est le problème avec Manchester United? Parce qu'il y a des questions, des réponses. Donc, si nous prenons l'île au problème structurel depuis qu'il soit Alex Ferguson, il a allé. La réponse est très simple, very simple. C'est un problème de vision. C'est un problème de vision, de stratégie, d'action plan et d'exécution.
8: Ouais.
10: Si tu dis moi cette saison-là, moi, pour dire toi, this is typical Manchester United fan reaction. Un mauvais résultat, des mauvais résultats, comme on dit, nous en crise, nous remettons en question. Il faut arrêter avec ça. Il faut, je crois, garder les émotions sous contrôle, se dire que on a pris des décisions pour une saison qui va durer 38-39 journées, qui a la Champions League à jouer, qui a encore énormément de temps à venir tout au long de la saison, où il y aura des ups, il y aura des downs, mais il faut garder le cap. Je crois que c'est le plus important. Maintenant, si on parle de stratégie, depuis que Sir Alex Ferguson est parti, là, je crois qu'il y a énormément de choses à dire. Énormément. Mais on a pour habitude de dire, tu connais, vision est facile. C'est très facile. Nous, quatre hommes autour de la table, un tas qui peut écouter nous en radio aussi, mais m'espérer, bonne madame aussi. Nous tous, on a une vision pour nous-mêmes en tant qu'individus, pour nos familles, pour nos mêmes enfants. Nous tous, on a une vision. Le plus difficile dans la vision, c'est quoi? C'est l'exécution.
8: Exact.
10: C'est l'exécution, pas suivre la vision et la stratégie.
4: Et le maintien surtout, hein. Et le maintien de cette vision, en fait. Et très souvent, en fait, c'est qu'il m'opérait pas attardé là, en fait. Nous perdons ce maintien là. Quand l'objectif, c'était maintenir un guidelines. Et très souvent, nous craquons par l'émotion.
10: Exactement. Le plus difficile, c'est ça. Donc, aujourd'hui, si Mogueté, fait que je n'ai
8: rien.
10: Tu peux que ça, on entend très rapidement. Fait que je n'ai rien, il prend sa retraite. Qui soit une faire? David Moyes. Tu sais où t'es venu? Qui jamais tu ne veux le titre. Jamais tu ne veux le haut du tableau. De Vin United. C'est un autre métier, ça, papa. C'est un autre métier. C'est une autre prise de décision. C'est un autre management. Tu manages un vestiaire comme Everton. Oui, tu joues à footballer dans son ego. Mais manage ego dans Everton. Manage ego dans United. Pas le même métier. Impose-toi comme un manager. Impose le respect. C'est pas le même métier. Défaite. Fini.
9: Il ne faut pas croire David Moyes, une récit impose le respect dans le vestiaire.
8: Mais Samy, justement, avant de continuer, Samy, est-ce qu'il Paris n'arrive vraiment les temps pour nous dire qui est comme un Thomas Fekpedjali, c'est pas 10 maintenant, en début de saison catastrophique, que Sinoukadia fait déjà une finette catastrophe, c'est plusieurs saisons maintenant, depuis qu'il soit Alex, il est arrivé, qui Manchester, pas encore levé. Si qu'il nous guette bien, du moins si qu'il nous connaît comme nous connaît sa grand moment de gloire de l'année Ferguson, est-ce qu'il pas arrive les temps pour dire oui et n'a de problème de Manchester après ça compte ces saisons nous quand déjà saison blanche là.
9: Si il n'a de problème et moi j'ai envie d'ajouter quelque chose là-dedans. Ouais. Sir Alex Ferguson, comme je disais, il ne m'a supporté à Manchester une mauvaise manière. Ah. Il montrait nous qu'avec une équipe moyenne, il est capable de gagner des titres et des trophées. Ouais. Il y a plusieurs saisons, il fait ça. Ouais, avec des équipes moyennes, je vous dis. Mm-hmm. Et dans la saison, nous gagnons un match, un ou deux zéros, une mm-hmm. défense solide à l'arrière, ouais. Un jeu vilain, mais nous gagnons des titres.
8: Ouais.
9: Donc, nous croyons que ça, beaucoup vont supporter, nous croyons que ça, enfin, quoi, que ça peut continuer comme ça. Mm-hmm. Mais tel n'est pas le cas.
8: Mais où d'accord, vous dites, ça veut dire qu'il y a un problème de Manchester, la question
9: il y a
8: centrale.
9: Il y a un vrai problème systémique de l'United, du fond. Il y a un vrai problème systémique.
8: Ouais.
10: Moi, je me structurais.
9: Pas accepté.
8: Ou tu peux dire, c'est quoi exactement le problème, Thomas?
10: Moi, fais une petite parenthèse. Ouais. Avant de me rendre dans le fond du problème.
8: Ouais.
10: Dans les années 90, fin 90, 2000.
8: Ouais.
10: Qui des clubs qui dominent l'English Premier League? C'est Arsenal. Ouais. Et c'est United. Ouais. Avec près de 20 ans.
8: Ouais.
10: De management, de ouais. one-man show. Un côté, nous avons Arsène Wenger,
8: ouais.
10: du côté de l'Arsenal. De l'autre côté, nous avons Sir Alex Ferguson. Quand tous les deux ont décidé, à quelques années près, hein,
8: ouais.
10: to retire, mmh. qui nous trouvait? Le club a eu besoin de se réinventer.
8: Mmh.
10: Zodi nous peut trouver un Arsenal qui gagne la Ligue la saison dernière, qui fait la finale Champions League la saison dernière. Après combien de temps?
8: Mmh.
10: Près de 20 ans.
9: Oui.
8: Ouais.
10: Près de 20 ans. Mmh. Mais United n'est toujours pas arrivé à ce niveau-là. Pour quelle raison? Je vous rappelle à tous nos auditeurs, Mikel Arteta a été through ups and downs.
9: Oui,
10: mais on a estimé que c'était l'homme de la situation.
9: Quelque chose, faut pas oublier avec Arsenal. Je n'osais couper le condom ombilical. Je n'ai accepté mettre Wenger out. Je prends une grosse décision. C'était
10: Wenger a pris sa retraite. Style Arsenal.
9: Ils l'ont poussé vers la peau de la façon.
10: Bien sûr.
9: Oui.
10: Et on a rappelé un ancien de la maison.
9: Oui.
10: On a rappelé Arteta qui a joué à Arsenal, ouais. qui connaît le club. Mais on lui a laissé le temps.
8: Ouais.
10: On lui a laissé le temps. Mais on lui a laissé le temps pourquoi aussi? Parce que c'est un entraîneur qui est qualifié, qui a fait ses preuves en tant qu'adjoint avec Pep Guardiola du côté de City. On a fait confiance à ses capacités. On lui a donné le temps, même quand les résultats n'étaient pas là. Du côté de United, malheureusement, on change, on retire, on fait appel aux anciens, mais qui n'ont pas, pour moi, je tiens à rappeler juste ça avant qu'on fasse la courte pub.
8: Ouais.
10: Ole Gunnar Solskjaer, j'appelle tous nos auditeurs à me donner son expérience d'entraîneur avant qu'il prenne les raids de United.
8: D'accord, nous marquons une petite pause et nous retournons tout de suite.
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1: Retour dans Sports One, mesdames et messieurs, votre émission sport en ce vendredi 18 septembre. Et bien sûr, donc, nous lançons le débat. C'est quoi le problème de Manchester United? Nous spéculons éventuellement un entraîneur qui ne passait depuis qu'il fonctionnait dans les, justement, avant qu'il tombe, qui est impatient, monsieur, et certain. Moi, j'ai une question à trois, le Michael Carrick. Samia, est-ce qu'il est réellement Michael Carrick capable de reconstruire Manchester? Est-ce qu'il est capable de donner suffisamment le temps pour faire lui et de crédit auprès de un supporter? Ou est-ce qu'il problème là, justement, un problème du coach, côté trop facile, toujours pointe l'entraîner là du doigt?
2: Moi, je pensais que Carrick, mon co-coureur de Carrick, ne pas oublier, il prend l'effectif de Amorim en janvier, il est venu, il n'y a pas de aucun joueur là-dedans. C'était tout l'effectif qui est hérité. Et il me fait bien, maintenant, il peut essayer, implémente ce style, ce l'effectif, ce recrutement. Ouais. Donc, ça prendra un peu de temps. Définitivement, mais moi, au cours de la saison, il a la tête pour gagner un boost, hein, pour faire beaucoup mieux. C'est ce qu'il faut penser. Et avec le retour de Carlos Baliba, pour moi, Carrick, ce milieu terrain idéal, c'est dans l'axe, c'est Baliba et Mainou. Et dans ce côté-là. Et quand nous guettons Carrick, même dans Middlesbrough, etc., avant, ce football bien plaisant. Mais beaucoup aussi, comme un entraîneur, ce football, ce tactique, assez plaisant à voir. Donc, moi, je crois qu'il nous faisait donner des temps. Il ne pas qu'on ait changé comme ça.
1: Thomas, même question, Thomas, Michael Carrick, où tu peux faire un chapelet, ça commence
3: à dimanche matin, l'église me fait chapelet, moi.
1: Michael Carrick, Zodi, là, est-ce qu'il, tout ce matin, les entraîneurs qui vini, qui depuis fonctionne, allez, là, qu'est-ce que tu es, Carrick, là?
3: Pareil, comment, on les connaît sur le cas? Mais on va poser une question bien simple.
1: Ouais.
3: Tu appelles Manchester United.
1: Ouais.
3: Nous mettre tout de suite une fracture claire, nette et précise. Sir Alex Ferguson, le plus grand entraîneur de l'histoire, vous pensez tout pour raisonnement, hein,
2: d'accord, Samuel Ola, d'accord,
3: de Manchester United. Pour qui raison? Pour un titre qu'il a gagné, pour la manière de jeu,
1: ouais.
3: Et la manière qu'il développe Banjoia. C'est fini cette époque-là.
1: Ouais.
3: Et depuis que cette époque est finie, moi j'ai l'impression que United, c'est pas une impression, c'est une réalité.
1: Ouais.
3: Et galop des yes aux gloires d'antan. Pégalope de Yasoglo d'antan avec la même recette.
1: Ouais.
3: Ferguson, la base de ce succès, c'est prendre un jeu depuis l'académie,
1: ouais,
3: faire autre montée, établir une notoriété, établir une équipe type. Nous pécos Manfred Neville, nous pécos Beckham, nous pécos Roy Keane,
1: Ryan Giggs,
3: nous pécos Giggs,
1: Scholes,
3: et n'a un P, hein, pour donner.
2: Roy Keane n'était pas de l'académie.
3: Exactement, à part Roy Keane qui passe dans l'académie. Et autour de ça, c'est Al Promanzuia.
1: Ouais.
3: Qui a un potentiel et qui est pour développer.
2: Et qui rentre dans ce système.
3: Et rentre dans ce système. Ça ne fonctionnait.
1: Ouais.
3: Mais tu pourrais manquer qu'à un moment donné, intelligent, comment se l'expérience intelligent, l'insens aux philosophies.
2: Oui.
3: L'insens aux philosophies.
2: Oui, plusieurs fois.
3: Très bien. Ben, bonjour à l'académie. Tu n'arrives de l'étang, ou nous vends toi, ou tu pourras assiser au bench. Still, tu vas être l'âme du club dans ce vestiaire-là. Tu vas être le relais.
1: Ouais.
3: Tu vas avoir un rôle important à jouer. Mais, mon poil road, ban bon jouir de première ligue, ou ban bon jouir en déo, Van Nistelrooy, Tevez, Robin Van Persie, Rio Ferdinand, we can name it.
2: Oui, tu connais, amène la pièce manquante tout le temps.
3: Il a changé de philosophie.
1: Ouais.
3: Durant son mandat. Aujourd'hui, tu as l'impression qu'on nomme des joueurs. Et là où j'ai dit bravo aux dirigeants, la seule intelligence qu'ils ont, c'est qu'ils te mettent tout ban supporter United le respirateur artificiel. Tu connais pour qui raison? Comme un homme Ole Gunnar Solskjaer.
1: Ouais.
3: C'est un, excuse-moi pour le terme, c'est un bomco, papa. L'IP n'a aucun credentials en tant qu'entraîneur. Après, il est entraîné en Norvège avec Cardiff, qu'on a un petit peu causé aux antennes. Mais tu sautes de ça l'expérience-là, tu viens entraîner l'équipe comme United, based on what? Sur le fait qu'il te tienne ancien joueur, mais tu es un ancien joueur qui peut arriver. Ben, fans pour dire, hé, hey, enfants la case, ça, papa. Nous pouvons donner tout sur l'état, nous pouvons donner crédit. Parce qu'il y a une bienfaite dans l'histoire United.
2: Oui.
3: En tant qu'il jouait.
1: Ouais.
3: Pas en tant qu'il entraînait. Mais nous pouvons donner crédit. Michael Carrick, exactly the same. Tu as une petite lacasse, toi.
1: Ouais.
3: Tu as une saison d'entraîneur, deux saisons d'entraîneur dans Middlesbrough qui te tipait fight en championship.
1: Ouais.
3: comme au Getsoban Stats. Not bad. Ce style de jeu, c'est un autre affaire. Mais tout cas, il y a un style, s'il n'est pas même résultat, gaspillage.
1: Ouais.
3: C'est un enfant de la case encore, Michael Carrick.
1: Ouais, ouais.
3: Nous donne-toi crédit, supporter pour donner crédit. Nous prends patience. Elle donne pitié la case, l'icône de la maison, une mari bien faire. Mais seulement, avec Moïse, pas gagné sa crédit là. Louis Van Gaal, pas gagné sa crédit là. C'est l'entraîneur qui gagne un peu crédit. Pour qui raison? Parce qu'à ce moment-là, dirigeant, tellement puissant il l'a élevé, comment dire. Politique, c'était win now. Nous bien gagner tout de suite. Amène trophée tout de suite. Qui c'est l'entraîneur qui ne qu'a fera? C'est José Mourinho. Mais tu connais qui José Mourinho? Ce cycle, c'est 3 ans maximum. C'est 3 ans maximum. Mais il faut, à un moment donné, overall, moi, mon père invite tout le monde supporter United, comprendre ça fait. Le football passé, la gloire d'antan, la gloire du passé, c'est fini. Il n'y a plus d'entraîneurs dans le monde qui font 10 ans dans un club.
2: Ça n'existe plus.
3: Maximum 5, 6. Nous trouvez Guardiola? La fin d'un cycle?
1: The drain totalement. Ça ne permet pas d'être capable.
2: Football moderne maintenant. Tu as un entraîneur qui amène l'équipe à un niveau. Après, tu as un autre entraîneur qui peut amener au top.
3: Exact.
2: Moi, je pensais, Michael Carrick, un des gens, 3 ans, il peut amener l'équipe à un assez bon niveau.
1: Autre Manchester, pour la patience, pour continuer avec Carrick de la manière qu'elle est là, Samir?
2: On est condamné, mon quoi, bien, parce qu'il ne faut pas qu'aucun autre entraîneur pour devine dans une état de. Ce matin, mon dieu, Lucien Riquet, sur interview, il dit.
1: Il n'est pas
2: difficile. Difficile pour les entraîneurs, c'est fini.
1: Ouais.
2: Il est devenu un peu trop toxique pour les entraîneurs, comme on dit.
1: Bon, nous ne sommes pas capables de consigner l'entraîneur, nous ne pouvons pas se voir jouer, messieurs. Oui. Manchester Zodi, sur l'effectif, est-ce qu'il est capable de jouer le plusieurs fronts en même temps?
2: Non. Nous n'avons pas d'effectif pour jouer le plusieurs fronts. Il faut accepter, il faut avouer.
3: Exact.
2: C'est trop difficile pour nous jouer plusieurs fronts. Comme Thomas, tu dis, Carabao Cup, nous l'éliminions. C'est un blessing in disguise.
1: Ouais.
2: Vous êtes revenu contre blessure, contre des matchs en plus, surtout quand on a l'échéance, quand on a déjà l'échéance européenne. Et le calendrier international, c'est beaucoup plus bulky, donc c'est beaucoup difficile.
1: Qui c'est que t'es dans l'équipe là, pose plus de problèmes, Thomas? Et donc, on analyse l'équipe Manchester aujourd'hui, la localité Banzoué, un secteur en particulier, l'état de cause joué là, la côte problème là, peut situer là.
3: Fabien, pour moi, c'est l'intégralité. L'intégralité, c'est l'effectif là. Mais tu peux dire, aller haut antenne.
1: Ouais.
3: Sa défaite, sa élimination au Carabao Cup, pour moi, c'était une blessing in disguise pour Manchester United. Parce qu'il, Zopé, il a un effectif suffisamment quantitatif, et qualitatif, pour jouer le tout tableau. Moi, pose-toi une question. Permette-moi, on prend 2 minutes.
1: Allez.
3: Nous prenons les postes par poste.
1: Ouais.
3: OK? Goalkeeper.
1: Ouais.
3: Si tu tires la Mens, qui s'en a qu'à jouer en tant que titulaire? Personne.
2: Personne.
3: Nous d'accord, là, hein?
2: Ouais.
3: Allez, nous d'accord. Moi, prends tes défenses. Diogo Dalot, Delit, Dogu, Evan, Kukonki, Maguire, Martinez, Mazraoui, Shaw, Yoro. Moi, quand aussi, te ferme te lisier, te finis là, te 4 titulaires. Les restes, pour assister au bench. Pour venir jouer, bout. C'est pas un blessé, suspension. Mais le gap entre Thomas Titilea et Thomas remplaçant, tellement huge, tellement important, qui te tient un pour mettre le te perdit en compétitivité et en performance. Donc, il y a un problème là même, qui est le goalkeeper, qui est le défense. Milieu de terrain, Baléba, ça monte en qui te paye là. Il faut bien jouer. C'est indispensable. Bruno Fernandes, le capitaine, il faut bien jouer. Maino, pour moi, il a tout approuvé. Mason Mount, il est là pour faire le nom. Pour moi, Nepina, non, il est pour faire l'intérêt football dans le premier.
2: Mais
3: j'étais franchement. Hein. C'est, pour moi, il est fini. Il est fini. Bon, quand même, comprends qu'il fait United, il ne prend Razuela. Là. Pour peut intégrer les noms sur l'effectif. Moi, tu peux finir Van Lee. André Santos, un joueur qui me connaît parce que c'est un joueur de Chelsea, qui t'y prêtait à Strasbourg.
1: Ouais.
3: Formers League. Sauvrez Maurizio Ranco.
1: Ouais.
3: Moi, je suis venu avec beaucoup, beaucoup d'intérêt quand il était à Strasbourg. Il est très bien fait. Hein. Chelsea a décidé pour rapatrier Lee la saison dernière, qu'il n'a pas gagné ce sens. United a décidé pour investir. C'est un jeune très prometteur, mais qui vient comprend qui Strasbourg United, c'est encore une fois un gap. Donne-lui sur les temps. Yuri Tillmans a guéri à la première ligue.
1: Ouais.
3: Est-ce que c'est un player, un top player pour United? I don't think so. Moko Kitchinamans a fait beaucoup plus intéressant pour faire.
2: Oui, Tillmans 4 ans de celui-là, c'est beaucoup plus performant. C'était un super point. Tout le temps, il y a un super point quand il est à Monaco.
3: Emmanuel Ugarte, pour moi, c'est un abonné absent. Pas pareil, c'est le recrutement de Ruben Amorim qui t'y connait parce qu'il kiffait à l'étudier Sporting Lisbonne, Sporting Portugal, avant qu'il y ait le Paris Saint-Germain. Amorim prend United.
1: Ouais.
3: Amorim a cette limite. Et puis là, on y pouvait faire l'effectif là. Donc encore une fois, d'après Sanalisa, tu fais un petit lycée, tu connais, milieu de terrain pour Baleba, Fernandez, Mainu, André Santos et Tillmans. 5 joueurs pour 4 places. Les clés à peine en concurrence. Devant, Matheus Cunha, Fletcher, Mantanto, Mbuemo, Obi, Rashford, Sesko, Traoré, Zergsy. Mais c'est pareil. C'est, excuse-moi, comme Olia Sabanon là, l'intégralité de l'effectif.
1: Ouais.
3: Si tu as envie de jouer le Champions League, Premier League, toute compétition, est-ce qu'il te fait te liser, nous réfléchis 2 minutes. Est-ce qu'il y a un joueur là-dedans qui te trouvait, peut-être à part Bruno Fernandes, de one and only for me, hein, quand je vais dans top 5 européen, comme disait top 5 européen ou top 4 européen, Zouzi.
2: Je vais faire un deuxième Mainu.
3: City, Barcelone, Madrid, Paris Saint-Germain, Bayern Munich. Est-ce qu'il, dans ça l'effectif là, à part Bruno Fernandes, et oui, potentiellement Kobe Mainu, mais qui nous a prouvé encore. Et dans un joueur, te dire, hé, ouais, il y a le jeu là-bas. Mais il n'est pas normal qu'il te n'assiste des joueurs ou un joueur et demi, l'intégralité de l'effectif.
2: Surtout, on parle de United.
3: On parle de Manchester United, exactement. Et encore une fois, tu connais le problème là-dedans qui était c'est qu'il est tellement. Sa club-là, il vient money-minded. Surtout avec la famille Glazer.
1: Ouais.
3: Qui n'a cette sacre-là, clairement, pouvait faire profit. Après, Radcliffe, Invini. Bref, encore un autre topic. Mais tu là pour faire casse. Comment tu fais casse? Tu as besoin de qualifier pour Champions League. Pour te gagner revenu additionnel, le droit TV, le attendance, le billetterie, and so on.
1: Mais il n'est pas intéressé à gagner un titre, les ligues. Il est besoin de se qualifier.
3: Tu as qualifié pour Champions League. Tu peux gagner casse parce qu'il te gagne assurément, surtout avec la nouvelle formule, 8 matchs additionnels. Qui te pourra le jouer, toi? Droit TV, allez même. Te cas, renégocier ton sponsor additionnellement. Est-ce qu'il te connaît? Moi, je sais, certains, beaucoup d'immunes qui peuvent écouter nous aujourd'hui, pas connaître cette information-là. Manchester United, en termes de revenus, le sponsoring. C'est le club dans le monde qui fait plus beaucoup casse le sponsoring avec contrat qui, bon, moi, pour bien, c'est Adidas, mais pour la concurrence loyale, moi, bien, c'est Nike, Reebok, etc. Mais le contrat qu'il est né avec Adidas, c'est 900 millions d'euros, le 10 ans. Casse-réco, pénalote, comme Ali. Right? Mais est-ce qu'il t'en investit en conséquence? Non. Parce qu'il, pendant toute bonne année, qu'il te prend qualifié pour Champions League, mais il n'est plus capable à tirer à ban, ce qu'il m'appelle top tier, de manuel qui est disponible au manquette. Donc, qui te fait? Te fait panic buying. Te surpayer. Montant transfert, te surpayer au niveau salaire. Et je viens là, mais nous, ok, nous.
2: Aussi, le fait qu'il y ait beaucoup de sponsors, peut quitter nous, puis aller petit à petit.
3: Effectivement.
1: Mais là, nous comment tu peux causer par rapport à ça? Il y a un gros problème par rapport au recrutement, Samia. Est-ce qu'il, comment nous peut évoquer, ça coûte des millions, et pour un Mauricien qui peut écouter, nous ne pouvons pas dire qu'il y a budget Manchester, mais quoi, l'idée parce qu'il y a budget l'île Maurice.
2: Beaucoup.
1: De loin.
2: De loin.
1: Ça veut dire, nous peut dire, comment dire, une quantité de l'argent, comment dire, qui n'est pas capable.
2: Astronomique.
1: Dépasse budget Maurice, je te comprends, donc nous peut causer ça l'envergure là. Mais toujours est-il, comment on explique un recrutement Manchester United qui pas parler sa sous stratégie, lui parler mettre casse ça quand c'est casse là, comment City ne fait par exemple, il n'acceptait pas là aux 100 millions euros pour ce ban recrutement alors qu'il ligne quelque part il fait une stratégie, il gagnerait il mande un petit prix, il gagne pas les balles, il obligeait comment se tirer Thomas Pedian panic buying. Ou comprend ça sera stratégie recrutement de Manchester là, finalement Samir?
2: Enfin bon, rectification, mais pas quoi, bah, les panic buying. C'était quelqu'un, depuis saison dernière, nous tu peux Rodley pour lui rendre le système, et pour moi, un pion qui prend dans le jeu de Carrick parfaitement. Parce que nous, pas une personne pour qu'on passe Casemiro jusqu'à maintenant. Donc, bah, les pas pour le rôle.
1: Mais est-ce qu'il te pensait maintenant, nous disait comment tu comment dire, investi massivement dans de nouveaux joueurs, ou bien Livin, comment tu peux dire, comment faire qu'ils soient une faire, dans l'académie.
2: Il y a beaucoup revenus, il y a peut-être beaucoup revenus cash flow, mais l'argent va où? Payer les intérêts? Rembourser les loans, payer les intérêts. Il y en a beaucoup, même au cas, si on pas trouvé Bruno Fernandes, transfert, il y a beaucoup payé net. Il y a peut-être beaucoup payé par une installment.
1: Waouh.
2: Pour moi, Moko, il y a un gros problème cash flow à United.
4: Mmh. Gros problème de direction du coup en fait, parce qu'effectivement toutes ces argents qui passent, ça retourne aux actionnaires. Mmh. Donc au lieu de retourner aux effectifs de l'équipe Manchester United, il pète de nous l'impression en fait qu'il y paie coca nous casse.
1: Ça veut dire tout casse qu'il y paie gain, il pas investi le bon problème nous gagne le terrain là. Il paie tout problème à côté sauf le terrain là.
3: Attends Fab, il y a une déclaration qui pas ne passe inaperçue.
1: Ouais.
3: Mais qui m'invite. Tout le monde est surtout supposé United comprend l'importance de ce que M. Cristiano Ronaldo India quand il retourne United. L'India, après beaucoup près de 10 ans, il retourne là, Nanier, qui appelle Nanier, en termes d'infrastructure, pas de sensé. T'imagines-toi qui est un club comme Manchester United, ça veut dire tu es un archive, toi.
1: Ouais.
3: Tu es un archive. Le monde évolue.
1: Ouais.
3: La technologie évolue.
1: Ouais.
3: Les infrastructures doivent évoluer.
1: Ouais.
3: Get, simple. Bon, redis-toi encore une fois. Top 4, top 5. Bayern Munich. Une chance club. Une chance au stade. Une chance au stade. Faire plus revenus. Real Madrid. Une chance au stade.
1: Ouais.
3: Et te trouver, politique Florentino Pérez, ultimately, prend toujours gratis. Qui fait parce qu'il se stade tellement une coûte qui casse, qu'il est bien. Mais les Cavassis, Lilo, Sanon, Real Madrid, là encore. Barcelone, il me fait rénovation Camp Nou.
1: Ouais.
3: Une chance sur son entraînement.
1: Mmh.
3: Paris Saint-Germain, une chance sur son entraînement. Arsenal, il fait un nouveau stade. Emirates Stadium.
2: Ouais.
3: Tu peux aller autant que tu veux. Tout le monde a changé ses infrastructures, sa culture de la performance. Alors oui, ça a un impact quand tu as ses infrastructures.
2: Non, aujourd'hui, Thomas, même sur la formation, longtemps, tout le monde gêne la guerre pour une tête de formation. Maintenant, non. Il y a City, Arsenal, Chelsea qui devant nous, qui nous devance beaucoup.
3: Bien sûr. Et c'est ça le problème. C'est un club pour moi qui vit sur le passé.
1: Ouais.
3: C'est un club qui est tout le temps tourné vers le passé. Et la réelle fracture pour United, c'est venir dire, ok, Ferguson, c'est l'histoire. L'histoire ne dirigera pas où et que de ça nous on vient aller. Nous on a un nouveau management et te connais quand je ne prends Jean-Claude Blanc. Intégrer l'IDAN à l'administration. Jean-Claude Blanc, peut-être Disband Supporting United qui vous connaît, mais c'est un petit qui nous saute Juventus, comme directeur administratif. Il a le Paris Saint-Germain. Pour tout côté de passé, il amène son expertise claire, nette et précise aux structures et club. Comme on trouvait l'IDAN United, il me dit waouh, very good move.
1: Ouais.
3: Nous pas parce que sportif, non, on est là.
1: Ouais.
3: Nous pas parce back office. Mais il me dit it's a very good move. Tu structures toi dans back office, tu peux structurer toi doucement, doucement le terrain.
1: Ouais.
3: Mais à un moment donné, quelle est la philosophie? Je redis, je répète, ton passé ne doit pas déterminer quel va être ton avenir. Et il y a un moment donné, il faut avoir une fracture nette et précise. Et tant qu'il m'en trouve, Ole Gunnar Solskjaer, Michael Carrick, and so on, Pevin entraîné, ça veut dire que tu n'as pas encore fait le deuil de ton passé. Tant que tu ne fais pas le deuil de ton passé en termes de management, de culture, de politique sportive, mais tu peux pas elle les pour être vivant, elle les pour être derrière, mais finalement que tu peux guetter dans des directions opposées à toi. Elle les pieds en pendant, comment nous dire. Mais c'est pas bon. Elle les pieds dans chaque bateau, tu n'auras pas une seule direction.
4: Mais est-ce qu'il s'est fracturé là, qu'il est bien relégué, tu pensais, qu'il pourrait quand même gagner ça électro-soc là?
3: Non, je crois pas qu'il y a besoin d'arriver à ce niveau-là. Je crois qu'il y a besoin de construire quelque chose qui s'appelle construire une nouvelle identité. Et une nouvelle identité commence à dire, le passé, c'est très bien. Et il faut arrêter que le poids du passé soit là au présent. J'entends qu'il te mette un Sten, Sir Alex Ferguson, Sten. Mais, je ne pas être manager de football, moi. Mais te paye, moi, c'est pas quand tu es million, je pas l'entraîner de ce club-là. Parce que quand Ferguson parle 6 ans en tribune, sa pression qui te pise à gagner, toi. Te trouve Sir Alex Ferguson, Sten, là-haut, là, toi. Sa pression qui te pise à gagner. C'est monstre. Qu'on m'a dit à Bougla, mais quoi, souris-moi. Il t'a supporté United pour Marie ou moi, Zodier, mais les bons yeux de la case. Mais quoi, quand United pour s'en tu connais quand? Quand c'est Alex Ferguson pour moi.
1: Aïe, aïe, aïe. Ça m'est bien faux, c'est qui?
3: Il n'y aura plus ce poids et cette pression psychologique de dire je dois faire aussi bien que lui. Parce que, force est de constater qu'à part ça, Alex Ferguson, Ça ne fait aussi bien qu'il dit. Arsenal a une franchise à cap là.
1: Ouais.
3: Avec Arteta aujourd'hui.
2: Même Liverpool une pause.
3: Liverpool une franchise à cap là.
2: Même City.
1: Moi j'ai envie justement nous bouger. Samy nous cause par rapport au jeu de Manchester aujourd'hui là. En termes d'intensité, créativité, sous défense, efficacité devant le but. Est-ce qu'ils ont dit qui fait nous donner l'impression, on va dire, qu'il manque un contrôle dans un match important. Qui fait ça hein?
2: En fait, pour moi trouve qu'il y a un erreur carré qui me fait. L'instant un trio d'attaque Tony Truant, juste pour accommoder Rashford. Pour moi, c'est un gros problème. Rashford dribblé, mais il est stérile. Il n'a pas fait aucun passe. D'accord, il retourne pas les défenses. Les camarades, Carrick, ils ont joué ensemble, si on ne m'a trompé.
1: Ouais.
2: Et oui, dans le passé. Mais pour moi, déjà pour poser une question. Moi, sincèrement, je suis content. Rashford, il retourne, oui, mais. Pour trouver ce particulier comme ça aussi vite, c'est un peu difficile quand on ne peut bien mettre Cougnan en déopposition. Donc, l'instance aussi, la saison dernière, c'était bien carré, tu bases un trident dans l'attaque.
1: Ouais.
2: Mais inoublié sans ça, j'espère qu'on voudra chaud.
1: D'accord. Ouais. Dernière question pour Thomas, parce qu'il nous faisait aller dans 30 secondes, Thomas. Si toi, tu tiens là pour prendre une décision à ce là, qui a fait, toi, tu peux s'en aller là, dans 30 secondes. Dans Manchester,
3: pourquoi
1: pas
3: changer
1: tout le
3: wow. Moi, tu peux sens philosophie, moi, tu peux sens vision, moi, tu peux sens stratégie.
1: Ouais.
3: Et moi, tu peux un show qui, surtout, me fait comprendre tout le monde supporter qui, le changement, prend les temps.
2: Prend les temps.
3: Et ça, c'est une première affaire. De pas cave vendre du rêve. L'effectif qui t'a en début de saison, Vindia nous pourra jouer pour gagner la Ligue, c'est le mari rien. Ça, c'est une première affaire. Deuxième, prend les temps. Ça veut dire arrêter copinage.
1: Ouais.
3: Te dire Casemiro, ce Daniel Radcliffe, il dit Casemiro, je suis payé, whatsoever. Tu te rappelles, c'est une interview.
1: Voilà,
3: il n'allait.
1: Ouais.
3: Alors, en tout cas, explique-moi comment NPD, comment Harry Maguire a risé de supporter de United en Coupe. Après 7 ans de United en Coupe, je vais titiller. C'est que ce que je te répète.
1: Ouais.
3: Dans le football, comme dans tout ce qu'on fait, un projet, il y a le short term, le mid term et le long term. Ouais. On ne peut pas être à longueur de temps. Dans le short term, in order to make money, pour faire casse.
1: D'accord.
3: Et pour anesthésier Manchester United, parce qu'ils nous mettent une ancienne gloire à la tête, qu'ils ont gagné un crédit extraordinaire. Donc, c'est ce qui prochain entraîneur, qui lui aussi pareil. Puis, bon, comment consultant, la télévision, qui l'a un bench, donc, c'est pour un Roy Keane, comment entraîner un next step. C'est pareil. Non, mais c'est pareil.
1: Ouais.
3: C'est pareil. Tu vois le problème?
1: Ouais.
3: Donc, il y a un moment donné, je vais faire un petit parallèle là aussi, Moun Vivli, tu connais, moi, une grosse potée PSG, Moun Vivli. Qatari, splash de cash. Prends store. Résultat, peanuts. Zéro. L'étant nous casse un système là pour dire nous sens nos philosophies à se dire. There is nothing more important than the club. On va prendre des jeunes, on va prendre des joueurs, on va les développer et on va leur donner le temps d'arriver à maturité. Fini. Neymar.
1: Ouais.
3: Voilà.
1: En tout cas.
3: C'est pareil.
1: Le débat est lancé. En tout cas, merci Samy et merci à Thomas. Nous pour finir donc avec Andrew rapidement. Dis-nous qui pétant de man supporter sur toute la plateforme.
4: Rapidement en fait, qu'on se connaît depuis deux semaines, une lance à Sports One Challenge là en fait par rapport à l'émission. Et d'ici deux semaines, nous tiendrons autres à la semaine dernière en fait. Pour une grand nouveauté pour tous les man fans à Mauritien Premier League. En fait, nous prenons une battle de man fan club. Nous pas ça fan club championships. Donc, moi pour tenir les autres courants. Fabien pour tenir les autres courants. Et voilà.
1: Merci beaucoup, messieurs. Au plaisir, rapidement, Thomas.
3: Oui, très simple. Excuse-moi, moi insisté Lola, mon Reggie Ali. Moi, avec tous nos man auditeurs, tous nos man camarades qui sont autour du plateau, écoute sa phrase là, bien. Exécution, sorry, vision. Stratégie facile, nous tenons une vision pour nous donner la vie. Pareil dans le football, pareil dans tout ce qui nous fait, nous donner une vision. Vision, il est facile. Exécution, qui est difficile. Voilà, ça, pour moi, c'est le plus important. Faire l'exécution, faire sa stratégie là, sa vision là, vient une réalité. Ça, c'est une autre affaire. Moi, je tout pense là, parce que ce qui est vrai dans le football, c'est exactement ce qui est vrai dans la vie par rapport à ça.
4: Et moi, merci Thomas Poussa par rapport à Orax. Orax, ce nom, c'est observation. Et à réflexion, à action, exécution. Si nous mettons ça dans, le désordre.
1: Malheureusement, messieurs, l'étonne finie. Au plaisir. Merci Thomas, merci Andrew, merci Samir.
2: Merci,
1: et nous dit à tous nos lycéens, donc continuez, suivez-nous. La semaine prochaine, nous revenons. Miss Lou est dans la place pour Black Friday. Bonne soirée à tous. Ciao, ciao.
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0: bien branché Ready One et c'est parti pour votre Black Friday. Il est 20h passé d'une minute. L'info ce soir avec vous, Vince Bryan. Bonsoir.
1: Bonsoir Miss Lou, bonsoir à tous. La police aurait-elle enfreint l'article 24 de la Cyber Security and Cyber Crime Act en divulguant les détails du passage de l'ex-premier ministre Pravin Jugnauth au Central CID? Il est entendu dans le cadre de l'enquête sur les tables d'écoute qui auraient abouti à l'affaire dite Monsieur Moustache en marge des élections générales de novembre 2024. L'article 24 de la dite loi prévoit qu'une infraction est passible en cas de condamnation d'une amende ne dépassant pas 1 million de roupies et d'une peine d'emprisonnement ne dépassant pas 20 ans. Il n'y a cependant aucune infraction si une personne agit en vertu d'un pouvoir légal. Le face-à-face entre Pravin Jugnauth et la police prend une nouvelle tournure. Convoqué jeudi aux casernes centrales dans le cadre d'une enquête sur l'utilisation présumée d'équipements et de systèmes d'interception massive de données, l'ancien Premier ministre a refusé de répondre aux questions. La police affirme que les faits et circonstances lui ont été exposés. Pravin Jugnauth soutient au contraire que les éléments justifiant les soupçons ne lui ont pas été communiqués, tout en affirmant défendre ses droits constitutionnels, juridiques et politiques. 31 cas de fausses signatures d'architectes ont été signalés en un an. C'est ce qu'indique l'Association des architectes qui alerte sur une pratique portant préjudice à la profession. Des personnes qui ne sont pas des architectes enregistrés utiliseraient la signature de professionnels pour préparer des plans et les soumettre en ligne dans le cadre de demandes de permis de construire et d'aménagement du territoire. Le PAC précise que ces 31 cas sont ceux officiellement rapportés, mais que le nombre réel pourrait être plus élevé. Certains architectes ne signalent pas les cas suspects. Plusieurs dossiers sont actuellement sous enquête au niveau du CCID. Le Premier ministre cherche l'oiseau rare pour prendre la tête de la National Crime Agency. Il a déjà tenu des entretiens avec de possibles candidats, mais se rendra à Londres pour rencontrer d'anciens limiers de Scotland Yard. Il était présent ce matin au samadhi de Sosiusagor Angoulam, au jardin botanique de Pamplemousse, pour un dépôt de gerbes à l'occasion du 126e anniversaire du Père de la Nation, ce 18 septembre. Dans le monde, Emmanuel Macron alerte sur l'intensification des menaces hybrides russes contre la France et l'Europe. Le président français affirme que plusieurs attaques ont ciblé la France ces dernières semaines et prévient qu'elles ne resteront pas sans réponse. Il a ordonné la mise en place d'un plan visant à protéger les infrastructures critiques ainsi que les sites sensibles de l'industrie de défense contre les drones et les cyberattaques. Emmanuel Macron a également évoqué l'attaque de drones contre l'aéroport de Leipzig en Allemagne, attribuée à la Russie. Il souhaite par ailleurs réunir le G7 pour discuter de la situation énergétique et des stocks de gaz. Voilà l'essentiel de l'actualité. Merci de l'avoir suivi. Je vous retrouve à 21h.
0: Merci beaucoup Vince, et nous on poursuit, c'est parti pour votre Black Friday, et à tout à l'heure.
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0: bonsoir tout le monde. Et ben oui, c'est parti pour votre Black Friday. Comme j'ai l'immense plaisir de vous retrouver là ce soir après deux petits vendredis off. Mais avant de poursuivre, je tiens quand même à faire un super big up, un immense big up à Kinsley le Grand. Il était là, il était des vôtres les deux précédents vendredis. Bien sûr, on ne vous laisse pas seul, hein. Merci beaucoup à Kinsley. Donc on lui souhaite d'ailleurs un très très bon week-end. Merci beaucoup. Et ce soir, j'ai l'immense plaisir de retrouver Mr. DJ Dark Soul dans la place. Oh!
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0: Maman, à la lila, Dark Soul, tout correct, tout, yes, on est d'accord, et ben oui, on est bien, on est bon ensemble avec vous et moi-même, Miss Lou, avec vous on the mic, comment on se retrouve? Eh ben oui, j'espère en tout cas que votre semaine se termine bien, parce que voilà, maintenant, place à la détente, à la on the black flow, bien sûr, vous êtes bien, donc sur Radio One, la fréquence liberté, on va se poser en mode R&B Juice pour la première heure de notre programmation, bien sûr, spéciale black music, toujours celle qui réunit un peu les voix les plus soul, peut-être dans un premier temps, les plus veloutés même, les intemporels même du R&B, et on est ensemble avec vous. On parle de légendes qui ont posé les bases, mais aussi des artistes qui ont cartonné dans le monde entier, avec des refrains devenus cultes, bien sûr. Ou que vous soyez en train de vous préparer peut-être une soirée tranquille, voilà, et pépère à la maison, et si c'est le cas en ce moment, si vous êtes même à table, et ben bonne dégustation à vous et bon appétit. Et puis si vous êtes sur les routes, hein, allez, attention, on reste toujours très très prudent sur les routes. On va se laisser porter par cette ambiance chaleureuse et généreuse. On vous rappelle du bon, du vrai. Là, c'est bien sur Radio One que ça se passe. Allez, à venir pour vous, il y aura le titre emblématique et engagé de Monsieur Marvin Gaye, et donc sorti en 1971. Ouais, on va se posé là, hein, en mode soup duper thrill legend R&B soul pour vous sur Radio One, avec ce hit, ce banger intemporel sur la paix ou encore la justice sociale. Ce sera du What's Going On en deuxième position. Mais pour démarrer, un classique absolu de la soul américaine, sorti, oui, début 70, toujours All Green. Il pose sa voix veloutée sur un groove, alors là, devenu même l'une des plus belles déclarations d'amour, hein, les plus reprises même de l'histoire de la musique. On s'était dit là ce soir, pourquoi pas, on va démarrer mais en vraiment en douceur, façon evergreen pour vous, mais dans le flow soul R&B, et c'est bien dans votre Black Friday que ça se passe. Merci d'être avec nous. Notre partenaire Pepsi est également au rendez-vous. On en reparle dans quelques instants, mais d'abord, allez, Dark Soul, Nalsa tranquille. Let's go.

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d'être avec nous là ce soir, branché la fréquence et liberté au Lady One et votre Black Friday. Miss Lou on the groove, on the mic avec vous et DJ Dark Soul dans la place. On est ensemble, hein, bien sûr, jusqu'à 23h. Et tout à l'heure, vous êtes à partir de 22h, nous serons en live sur la page TikTok de Lady One. On reprend nos bonnes vieilles habitudes comme on les aime et l'occasion surtout de se retrouver. 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Merci d'être avec nous. Allez, on est dans le flow là ce soir. Et là, après All Green, après Marvin Gaye, place à un autre géant.

de la Motown, avec un tube funk devenu culte dès les premières notes de son harmonica. Yes, we're gonna do it, Stevie Wonder. Il signe l'un des morceaux les plus samplés aussi de l'histoire. Hein. Et là, je vous envoie du Superstation pour vous sur Radio 1. On balance le groove, Mr. DJ, let's go.

porter, hein, c'est porté surtout par un riff devenu mais instantanément reconnaissable dans le monde entier avec Superstition de Stevie Wonder. Et merci d'être avec nous là ce soir. Vos messages, hein, vos messages, je vais les prendre au fur et à mesure, bien sûr. Donc ça y est, vous avez du temps, hein, pour nous balancer vos coucous doux, vos messages d'amour, surtout pour ceux-là qui nous écoutent, bien sûr, en milieu carcéral, comme toujours. Nous connaissons avec nous. Envoyez un petit Yes. C'est vous êtes là qui écoutez nous en ce moment. On vous embrasse très très fort. Vos familles sont bel et bien dans la place via le WhatsApp de Radio 1 58 53 77 21 pour vos messages. Allez, on glisse maintenant vers une autre balade, bah romantique aussi, hein. Donc Made in the 80s, signé par l'un des crooners les plus élégants même du R&B. Lui, c'est Monsieur Luther Vandross. On vous pose là tout de suite entre soul et un peu de disco. D'ailleurs, c'est cette chanson aussi qui a lancé sa carrière solo, reste aujourd'hui un classique. On adore. On balance le son, Mr. DJ, let's go, never too much.

0: Ah, je disais, hein, c'est du bon, ça, ce Luther Vandross, là, ce soir, avec Never Too Much pour vous sur Radio One, années 80. Pour faire plaisir, là, ce soir, dans le flow de votre Black Friday. C'est aussi ça, Black Friday, hein. On prend des intemporels, quelques voix de légende, là, comme ça, le Sarko et tout ce qui bizarre ensemble, dans ce groove, là, de la première heure. R&B Juice! Allez, vos messages également, 58, 53, 77, 21. Donc, on est ravis de vous accompagner, de vous lire aussi. Ce sera le cas, donc, dans une petite 5 minutes à peu près, voilà, après la courte pause pub tout à l'heure. 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Allez, on va avancer cette fois-ci dans les années 90, hein. Bah oui, on a fait tout là, 70, 80, là nous rentre dans 90, avec la reine de la pop R&B, l'un de ses tubes les plus romantiques, permettez-moi. Et bah oui, ce titre, hein, bah, met en avant la voix de Mariah Carey pour vous sur Radio One, classique qu'on adore également. On va vous poser d'abord la courte pause pub, on vous cale ce qu'il faut, on fait ça, DJ Dark Soul, yes I, et bah oui, et puis après ce sera du Mariah Carey avec Always Be My Baby. On vous cale ce qu'il faut. A tout de suite sur Radio One.
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c'est la Miss et la Diva Mariah Carey pour vous sur Radio One. Always be my baby. Et les babies sont dans la place là aujourd'hui, hein, pour les coucous doux et les messages remplis d'amour, bien sûr. D'abord, on me dit bon anniversaire à Agnès Duprat de Montagne Blanche. C'est de la part de Fabrice du côté de Vacois. Ben voilà, merci beaucoup. Et puis on me dit bonsoir Miss Lou, ça va? Tu vas bien? Ben bien, très bien. On est ravis de vous retrouver là ce soir. Bonsoir à mon seul l'amour, Ashwin Ganga. Moi, j'espère qu'il te bien, mon amour. Babe, c'est tout. Tu connais comment? Te manque moi, mon vie, c'est à toi, faux, dans mes bras. Et que fais à toi, plein bisous. Mm-hmm. Donc, prends courage, mon amour. Et sois fort et connais qui chaque jour, qui est passé. Donc, un pas de plus vers nous, bah, une retrouvaille. Voilà. Et ça m'a une barola, pas pour empêcher nous aimer. Exactement, comment nous dire, cette émission culte justement, donc bah reparaître la vie vous autres, on est d'accord, et ben oui, encore moins l'amour, et mon père attend toi avec tout mon amour, prends soin de toi et sache que je t'aime plus que tout, bisous chérie, bisous de mum, dad et sis également, bonne nuit, très bon week-end my love, la femme qui t'aime énormément c'est Sophie, coucou ma Sophie, j'espère que ça va également de ton côté, allez courage et avec de gros bisous doux et des bisous fous, bien sûr, et puis il y a aussi le message de... Tyler May, avec nous. Bonsoir, bonsoir. Yes, bienvenue. Bonsoir, Miss Lou. Dédicace pour Bancam, qui est dans l'université. Nassam, Bébé, Kamouem, Vin, Kenny, Yannick, Derek, Tess, Franck, Fredo, Patrick Rabaï, Jeffrey, Jean-Noël, Manou et Gâteau également. C'est la part de Tyler May, qui pense à vous, comme toujours, comme chaque vendredi soir, au 58, 53, 77, 21. Allez, pour le retour, attention de la musique, place, à la bande originale du film Space Jam. Rappelez-vous, avec Michael Jordan à l'époque, oui, dans les années 90, ce titre inspirant le reste, d'ailleurs, l'un des morceaux R&B les plus diffusés même de la décennie, donc à partir des années 1995. C'est R. Kelly avec I Believe I Can Fly.

0: Et c'est là que Michael Jordan, bah, l'y envolait, en fait, dans le film Space Jam. Bah oui, pour marquer, justement, donc, pour le score. Voilà, en plein match. Donc, on se rappelle encore du film, bien évidemment. Merci d'être avec nous, là, ce soir. Oui, allez, quelques fois comme ça. On se pose bien avec les quelques bons hits et les quelques bons souvenirs. Il y a Primrose, du côté de France, qui nous a envoyé un message pour nous dire, alors, bisous à ma petite cousine Noémie, la clé de Cassie, qui fêtera son anif. Donc, ce sera mardi. Elle prend un peu d'avance. Primrose. J'espère que la cousine Noémie nous écoute en ce moment. Et elle rajoute une petite ligne pour dire à mon cousin aussi des bisous. Fanfan, Drapkan, et sa femme Marie-France de Poste de Flac. C'est de la part de Primrose qui pense à vous. Merci Primrose pour le coucou. Et merci de choisir Radio One également hein, pour le 58 53 77 21 pour vos messages remplis d'amour. Et comme toujours, merci voilà d'être avec nous, de vous brancher Black Friday. Il y a aussi Salam à vie mon cœur. Je voulais tant te voir et t'entendre aujourd'hui, Maya. Tu me manques tellement, mon amour. You have no idea how badly I want to see you. Et je t'aime déraisonnablement, à la folie ma vie. Mais quel amour! Et ça, on dit oui. On se voit demain. Ben voilà, allez, une petite nuit, un petit dodo et c'est bon. On se voit demain. Prends soin de toi, ma Luna. Gros bisous, câlin d'amour et de l'énergie positive. C'est de la part de Christian pour ce message, mais rempli d'amour. Comme toujours, et c'est ce qu'on aime aussi sur Radio One. On adore vous lire. Allez, on va passer en duel vocal devenu légendaire. Entre, on va dire, ces deux belles voix là du R&B de l'époque. On quitte 95, nous rentre dans 98. Vous êtes là, je vous parle du duo entre Monica et Brandy, qui construit hein, la chanson qui est construite autour de cette rivalité amoureuse fictive, bien sûr, mais ça a dominé les charts pendant plusieurs mois et ça reste d'ailleurs l'un des duos R&B les plus célèbres également pour une histoire de meuf. Et ben voilà, donc on va vous caler d'abord la courte pause pub The Boy Is Mine, on vous cale ce qu'il faut et on se dit à tout de suite, il est presque 20h45.
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Alors là, jusqu'au bout pour vous, avec les meufs Brandy et Monica, à l'instant, The Boy Is Mine, dans le groove, dans les souvenirs, et ben oui, comme on les aime sur Radio One. Et là, on va reprendre, en fait, un titre qui va confirmer le statut même de Usher, le chanteur, comme l'un des crooners, donc New Generation de R&B, entre sensualité par ici, vulnérabilité de l'autre. Le titre, c'est You Got It Bad. Et là, bah oui, on maintient un peu le cap sur ces années. Et cette chanson restera, est devenue même un hymne de la, on va dire, de la maladresse amoureuse. Écoutez, c'est pour vous sur Radio One. Et ça, on adore 4 minutes de pur bonheur. C'est parti.

avec Usher, je disais, ben voilà, You Got It Bad à l'instant sur Really One. Et de quoi faire un coucou? Ben oui, Original Danger qui dans la place, Lippe, écoute-nous, lui dit bonsoir Miss Lou, ça va? Oui, très très bien. Toujours au taquet pour le Black Friday. Mais comment? Mais bien sûr, c'est vendredi, ma poule. Te trouver, quoi, nous fidèle, même l'autre côté, Gilles Lava. Donc, on voit de la bonne zik. Yes, I. Playlist de ouf. Merci beaucoup. Cela, c'est Dark Soul, bien sûr, qui s'occupe de tout. Alors, et Original Danger, parce qu'il me trouvait, parce qu'il connaît. Ils ont fait un peu leur Facebook, là, vous voyez. Je sais qu'il est du côté de France. Je suppose qu'il est toujours sur place. En tout cas, et gros big up. Yes, Noir Alsa, bien vie à loin. Et on t'embrasse très, très fort. Toi, t'il équipe tout du monde. Donc, prenez soin de vous, surtout. Et puis, bah, faites-nous, là, de belles choses, de belles créations, surtout. Bisous doux et bisous fou, Original Danger. Merci toujours de prendre le temps de nous envoyer un petit message. Donc, ça nous touche énormément. Puis, on me dit, bonsoir, j'aimerais faire une petite dédicace à mon chéri, qui écoute la radio. Coucou chérie. Mon amour, je voulais te dire que je pense très fort à toi. Courage, tiens bon. Ici, dehors, tout le monde pense à toi. On t'attend avec beaucoup d'amour. N'oublie jamais, même loin, tu es toujours dans mon cœur. Je t'aime fort mon chou. Bisous, ta femme Jessica. Alors, Jessica, j'espère que chérie Eddie, il entend ce message. Et parce que Jessica précise, hein, il écoute la radio. Et on l'embrasse, on lui fait un super big up. À vous également, Jessica, la petite famille. Bon courage, surtout, Manzoli, Eddie. Ben, la paix en sous, hein. Donc, voilà. Et c'est ce qu'on aime aussi. Donc, ces messages remplis d'amour. On va boucler cette première heure, R&B Juice. Et là, on va se laisser porter, hein, par un titre, voilà, d'amour même universel. Ce morceau signé Whitney Houston entre, on va dire, du R&B pour un résultat mais ultra culte et efficace. My love is your love. Oui, on fait ça. Allez, on va terminer en beauté, hein, je le disais. Eh ben oui, le plein d'amour là pour la première heure façon R&B Juice. Et on se donne rendez-vous à 21h pour l'info avec Vince Bryan. Et on se retrouve de l'autre côté. À tout de suite.

0: Merci de rester branché Radio 1 et belle soirée, il est 21h. L'info, le flash avec vous ce soir, Vince Bryan, bonsoir.
1: Bonsoir Miss Lou, bonsoir à tous. Le corps sans vie d'une sexagénaire a été découvert dans un champ à Triolet. L'autopsie pratiquée par les médecins légistes a attribué la cause du décès à une strangulation, alors qu'un acte criminel est soupçonné. L'enquête policière se poursuit afin de faire toute la lumière sur les circonstances exactes entourant son décès. Nous y reviendrons. Le face-à-face entre Pravin Jugnauth et la police prend une nouvelle tournure. Convoqué jeudi aux casernes centrales dans le cadre d'une enquête sur l'utilisation présumée d'équipements et de systèmes d'interception massive de données, l'ancien Premier ministre a refusé de répondre aux questions. La police affirme que les faits et circonstances lui ont été exposés. Pravin Jugnauth soutient au contraire que les éléments justifiant les soupçons ne lui ont pas été communiqués, tout en affirmant défendre ses droits constitutionnels, juridiques et politiques. 31 cas de fausses signatures d'architectes ont été signalés en un an. C'est ce qu'indique l'association des architectes qui alerte sur une pratique portant préjudice à la profession. Des personnes qui ne sont pas des architectes enregistrés utiliseraient la signature de professionnels pour préparer des plans et les soumettre en ligne dans le cadre de demandes de permis de construire et d'aménagement du territoire. Le PAC précise que ces 31 cas sont ceux officiellement rapportés, mais que le nombre réel pourrait être plus élevé, certains architectes ne signalant pas les cas suspects. Plusieurs dossiers sont actuellement sous enquête au niveau du Central CID. Le Premier ministre cherche l'oiseau rare pour prendre la tête de la National Crime Agency. Il a déjà tenu des entretiens avec de possibles candidats, mais se rendra à Londres pour rencontrer d'anciens limiers de Scotland Yard. Il était présent ce matin au samadhi de Sossiousagor Amgoulam, au jardin botanique de Pamplemousse, pour un dépôt de gerbes à l'occasion du 126e anniversaire du père de la nation, ce vendredi 18 septembre. Dans le monde, au Nigeria, le ministre de l'Intérieur a demandé ce vendredi l'ouverture d'une enquête après le décès de 37 personnes soupçonnées d'être des mineurs illégaux, alors qu'ils étaient détenus par la défense civile dans l'état de Niger, dans le centre-ouest du pays. Leur mort a provoqué la colère de certains. Ces prisonniers avaient été appréhendés lors d'une rafle conduite en milieu de semaine dans des mines présumées illégales de la région ouest du pays. Voilà qui marque la fin de ce point info. Merci de l'avoir suivi. Retrouvez Miss Lou pour la suite.
0: Merci beaucoup Vince et vous serez de retour tout à l'heure à 22h pour le dernier point sur l'actualité.
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0: Hello for Humans pour la deuxième heure de votre Black Friday. J'espère que ça va, on est bien. Bah oui, d'ailleurs, il est temps de passer à la seconde, comme toujours, pour cette deuxième partie sur Radio One. On entre maintenant dans l'heure freestyle, celle qui, c'est-à-dire l'heure qui mélange un peu de tout, hein, hip-hop, afro-trap, R&B, bande sonorité urbaine, donc venue un peu des quatre coins du monde. On vous garde, bien évidemment, avec nous jusqu'à 23h, dans l'énergie même de ce vendredi soir, vous le savez, qui donne envie, là, de danser, de chanter, de vivre à fond ce vendredi soir. Et on est tellement ravis surtout de vous accompagner. Le on ce soir est composé de Mr. DJ Dog Soul dans la place. Oh,
1: DJ Dog Soul mix dans ton Black Friday.
0: Voilà, et moi-même Miss Lou avec vous, donc jusqu'à 23h, je le disais, pour tous ceux qui activent le week-end, que vous soyez déjà en soirée, ou alors aux épisodes avec un camarade, toujours bien attention dans la route, bien sûr, ou alors on est tranquille. Nous connaissons aussi qu'il y en a beaucoup les vendredis soirs, content, on va bien nettoyer la case, comme ça vient ce week-end un peu plus tranquille, on peut respirer. Si c'est le cas, allez, bon courage à vous, trappe sa balila, trappe sa mopla, nous ensemble avec Zot, et ben oui, allez, on vous donne un petit coup de main aussi, hein, comme toujours, pour démarrer. Donc cette deuxième heure, on va vous caler donc Beyoncé avec Break My Soul. Il y aura aussi Chris Brown et Young Thug qui s'associent pour ce titre taillé ce soir, hein, entre Melody R&B et le flow le trap contagieux qu'on adore, c'est-à-dire Go Crazy, donc Chris Brown et Young Thug. Et pour démarrer, voilà une collab qui... Qu'on met en avant avec la voix planante de Jhené Aiko, également la plume mais aussi la voix de Kendrick Lamar, pour un titre à l'ambiance très douce qu'on aime bien pour démarrer, c'est-à-dire en douceur là ce soir. Et puis ben, on va monter d'un cran au fur et à mesure dans cette deuxième partie de votre Black Friday. On balance le son, Mr. DJ, bonne écoute sur Radio One, et le titre c'est So Good.

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l'instant pour vous dans ce flow-là de Black Friday, Break My Soul, extrait de l'album Renaissance, hein, je le rappelle. Ce titre d'ailleurs qui puise même dans l'héritage de un peu entre house, disco, R&B. Enfin bref, elle chante la libération, encore l'énergie collective. Break My Soul, no one's gonna break my soul, n'est-ce pas? On est d'accord. Et puis moi je me tourne vers vos messages 58, 53, 77, 21. L'occasion pour moi de vous rappeler, attention, qu'il vous reste, on va dire, 10 dernières minutes hein, pour jouer avec notre partenaire Pepsi là ce soir. 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Voilà, pas de bonsoir, ni salut, ni coucou, qui manie.

On nous dire moi soigner décrocher ou déjà Pepsi à la Lila, et qui sait, peut-être vous serez notre grand gagnant là ce soir pour les 12 bouteilles 0.5 Pepsi. Donc deux grands gagnants forcément, donc deux packs cadeaux à vous offrir là ce soir, et je vous souhaite bonne chance, et donc rendez-vous tout à l'heure. Également vos messages 58 53 77 21, et on me dit pam pam pam pam. Alors je souhaiterais dédicacer la prochaine chanson pour l'anniversaire de mon beau-frère Mathieu, de la part de Chitra, Jason, Noah, Jérémy et Noémie. Merci et très bonne soirée. Thank you so much. Et puis bah, dédicace également à mon époux Jason. Je lui souhaite beaucoup de courage au boulot. Je t'aime fort. Et puis bah, bon courage également à l'équipe de ProGuard de Titraleka pour le message. Coucou Titraleka, on vous embrasse également très très fort. On me dit en plus salut Miss Lou, première heure, tout fait nous amourer. Bah écoutez, pourquoi pas. Ben là c'est l'heure du collet serré. Gros big up à toi. Thank you so much. Merci de prendre le temps de nous envoyer vos messages, et de gros bisous aux quatre mousquetaires, c'est-à-dire Willan, Nolan, Romain et Julian Edwards du côté de Pointe-au-Sable. C'est la part de Primrose. Et ben oui, Tati Primrose qui nous envoie son petit message. Allez, nous on va reprendre en musique. Oui, et là attention, il y a Shensia, la chanteuse jamaïcaine, qui revisite ici un classique en live avec toute l'énergie, le charisme qu'on adore, et en fait elle reprend Diana King pour Shy Guy. C'est pour vous, c'est parmi, on va dire, les reprises nouveautés du moment sur Radio 1. Let's go.

chanteuse Shantia avec Shagai. Et à ce qu'il paraît, elle sera à Maurice bientôt. Hein. On a vu un peu les billboards à travers l'île. Eh ben oui, en attendant, nous, on est ravis de vous accompagner là ce soir dans votre Black Friday. Merci d'être avec nous. Eh ben oui, là, on me dit coucou Miss Lou. Hello from Texas. Yeah, c'est de la part de Giovanni Vinta du côté de Texas qui est avec nous là ce soir. Gros bisous doux et bisous fous également. Et merci de nous envoyer vos messages. Et puis, bah, nous quitte Texas. Nous, à West Sussex du côté de UK. On me dit good evening, Miss Lou. And wonderful Radio One family. Hello, hello, hello. Et big welcome back, Miss Lou. Thank you so much. We've missed you. Oh, bah écoutez, mais non, on était là. Bien sûr, il y avait Kinsley avec vous. And very thank you so much. On me souhaite un happy birthday. Donc, I'd like to dedicate the next song to my brother-in-law, Tony Sam, forever in our hearts and always remembered with love. Much love, justement, from Frankie tuning in Crawley West Sussex du côté de UK. Thank you so much, Frankie. Et puis, bah, nous aussi, on vous embrasse très, très fort. Donc, on quitte Texas, West Sussex, UK. Et là, on se dirige du côté du Canada. Ouais, voilà, il est avec nous aussi. Donc, on me dit, salut Miss Lou. Alors, le message, il est long, donc on va prendre son temps. Salut Miss Lou, je veux te remercier. Ah là là, mais c'est gentil, du plus profond de mon cœur, pour le travail extraordinaire et magnifique. Alors, il n'y a pas que moi, il y a toute l'équipe de Radio One également. Chaque soir, il y a Ursula également qui est avec vous. Et 19h, 22h, elle en profite aussi pour passer vos coucous et vos messages. Donc, Kinsley qui était là vendredi dernier aussi, il a fait de même pour... Parce qu'il nous connaît, qu'ils sont beaucoup, ils sont nombreux à tant de bains de messages. Rempli d'amour de vos proches. Et je poursuis chaque vendredi, mes amis et ma famille, nous attendons avec impatience et bah oui, les dédicaces et les personnes qui se trouvent dans l'univers carcéral. Grâce à Radio One, quelques mots peuvent traverser les murs, rapprocher les cœurs, apporter un peu de réconfort à ceux qui sont loin de leurs proches. Merci de prendre le temps de faire vivre ces dédicaces et de ne jamais oublier ceux qui ont besoin d'entendre une voix qui pense à eux et que Dieu te... Ah, oh, c'est gentil. Merci beaucoup Doggy Dog. Et thank you so much, beautiful human. On vous embrasse également. Et puis, bah, il en profite. Hein. Big up Sam Presley et Tuban Kam. Voilà, love you big. Donc, c'est de la part du Doggy Doc en ce moment du côté du Canada. Merci beaucoup pour vos messages. Donc, thank you so much. Hein. Ça nous fait immensément plaisir, surtout de vous lire. Alors. On a fait Texas, West Sussex, UK bien sûr, Canada, et là, on se dirige du côté d'Allemagne. Je vais faire les tours de l'île, enfin les tours de l'île, les tours du monde même. Permettez-moi, on me dit Guten Abend Miss Lou, hello, bon anniversaire, merci beaucoup. Merci pour le bon son, thank you au DJ, donc merci, c'est DJ Dark Soul. C'est Benoît d'Allemagne, merci beaucoup Benoît pour le coucou là ce soir. Et ben oui, ça nous fait immensément plaisir de vous lire. Et comme toujours, je vous envoie un cœur bien bien rouge. Merci d'être avec nous, on va poursuivre. Allez, en deux petites minutes, là, et c'est Wiz Khalifa. Il est de retour. Il nous livre ici le flow qu'on aime, qu'on adore, fidèle même à son style. Hein. Donc, le titre, c'est Yesen. Let's go.

0: Khalifa à l'instant pour vous sur Radio 1. Je te disais, hein, fidèle à son style comme on les aime. Merci d'être avec nous avant de marquer une courte pause pub. Allez, on me dit coucou, Miss Lou, hello, thank you so much. Yes, I, Marie-Claude, hein, du côté de Port-Louis, elle est avec nous. Elle est, et puis en plus, elle envoie des bisous à tous ceux que j'aime. Et merci, bonne soirée. Et à vous également, Marie-Claude, du côté de la capitale. On vous embrasse aussi très très fort. Je n'oublie pas, hein, Nathalie et Pedro, toujours avec nous. Ben oui, nous là même, nous ensemble avec Zot, donc on vous embrasse aussi avec de gros bisous doux et des bisous fous. Nous allons marquer une petite virgule, pause pub, et puis ben, après, je le rappelle, hein, à venir aussi, le grand tirage avec Pepsi, ça y est, Push Down to the Moon, tout est fait. Ça va pas tarder à sonner chez vous, là, dans pas longtemps. Donc, je rappelle une chose, hein, si ça sonne, faudra hurler Pepsi, bien sûr, au 58 53 77 21. 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Allez, pause pub et on va se caler. Donc, cap sur la scène francophone. Hein. Deux artistes qui cartonnent, comme toujours, Gims, Distinct, Spider. On vous cale ce qu'il faut et on se dit à tout de suite.
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c'est Gims, c'est distinct, c'est à l'instant Spider pour vous, porté par une prod, hein. Refrain accrocheur également, taillé pour Radio One comme toujours. Ça, vous le savez, merci d'être avec nous dans votre Black Friday. La suite, le retour du son. Là, on vous pose une petite nouveauté avant de passer, bien sûr, au grand tirage avec Pepsi. La chanson allie en fait la sensualité vocale de Ciara, la chanteuse, qui a d'ailleurs annoncé sa 5e grossesse. Eh ben oui, rien que ça. L'India 5e, un peu fini. Je m'étonne. Bah oui. À un moment, il faut que ça se termine aussi, hein. Attention. Et puis, on retrouve aux côtés de la chanteuse Ciara, donc Hakim Ali, pour un résultat perfecto pour l'ambiance même du vendredi soir. Le titre, c'est Yes, and we say a big yes, un grand oui, là ce soir, dans votre Black Friday. Allez, balancez, Mr. DJ.

Routine, le titre, eh ben oui, pour le chanteur Booba. Donc Booba, en fait, il y a eu et Aya Nakamura et RK, son fiancé, ils étaient tous deux sur le tapis rouge d'un événement musical. Et Booba, qui adore critiquer les autres, bah il a fait un gros plan sur les orteils d'Aya Nakamura. Et là, il a critiqué les orteils d'Aya Nakamura. Voilà. Donc bon, Aya Nakamura n'a pas répondu, bien sûr. Mais tout simplement, et voilà, est-ce qu'il a que ça à faire, Booba, pour à veiller qui on mettait, qui on habillait, et qui coulait VN une passée. En fait, la chaussure que portait Aya Nakamura, son orteil, visiblement, a un peu glissé en dehors. Ce sont des choses qui arrivent à tout le monde, hein, toutes les meufs, et tout du monde qui met talons. Voilà, donc on n'est pas là pour juger qui que ce soit. Mais Booba, lui, donc il a fait une fixette sur l'orteil d'Aya Nakamura. Ouf, pas la tête à l'eau. Enfin non, il n'a pas de cheveux, c'est vrai. On enchaîne, let's go.

0: aussi, bien sûr, avec nous, notre partenaire, comme toujours, comme chaque vendredi soir. Et bah oui, allez, c'était la petite blagounette, hein, autour de l'orteil, Daya Nakamura. Allez voir les photos, les amis. Elle est tout simplement magnifique. Et on ferme la parenthèse. On est parti, yes, pour le premier tirage, là, ce soir. Je rappelle, hein, celui ou celle qui décrochera devra hurler Pepsi à la Lila. Donc, on me dit ni bonsoir, ni coucou, ni salut. On dit Pepsi et c'est bon, le cadeau, il sera pour la personne qui nous dira Pepsi. Ça sonne ou pas? Voilà, premier tirage.
1: Pepsi.
0: Ah ben bien sûr. Bravo. Bravo. Bonsoir, bonsoir. Qui me parle?
1: C'est Itesh à l'appareil.
0: Itesh, de quelle région Itesh?
1: De Pamplemousse.
0: Pamplemousse, comment vous portez-vous? On a passé une bonne journée?
1: Oui, et une bonne soirée.
0: Oh, bah bien sûr, et en plus vous êtes on air avec nous là ce soir. Les enfants, il y en a combien?
1: Il y en a deux.
0: Deux?
1: Deux petites filles.
0: D'accord, et elles ont quel âge?
1: Donc 2 et 4 ans.
0: Oh, c'est du boulot ça, 2 et 4 ans.
1: Ah, oui.
0: Oh là là, Itesh, et madame est dans le coin?
1: Non, madame n'est pas là aujourd'hui avec nous.
0: D'accord, c'est-à-dire, elle bosse?
1: Elle bosse un petit peu, oui.
0: Ok, un petit peu beaucoup ça, hein. Ah bah écoutez, je suppose qu'elle doit être, elle doit être dans un domaine qui demande à ce qu'elle bosse aussi le soir. C'est un peu comme nous aussi, hein. Donc oui, on est entouré aussi de maman et de papa, mais dans la rédaction par exemple. Donc bah oui, et quand il faut bosser, Itesh, n'est-ce pas?
1: Bien sûr.
0: Mais vous êtes un super papa à la maison.
1: Oui, on peut dire.
0: On peut dire, ouais. Les petites maquillent papa, met du vernis à ongles sur papa, par exemple. Met des petits barrettes roses dans les cheveux. Vous avez des cheveux, rassurez-nous.
1: Ah oui.
0: Oui, d'accord.
1: On voit les cheveux.
0: Très bien. Bon, après, en même temps, c'est vrai, hein, le plus important, c'est d'occuper les enfants et de laisser sortir la créativité. On dira pas le contraire. Donc, elles ne sont pas encore au lit.
1: Non, elles sont au lit.
0: Elles sont au lit?
1: Elles sont au lit, ouais.
0: Ah, mais ça va! Ah, c'est plié alors! On est tranquille, Itesh! Très bien.
1: Un peu bien.
0: Ah, ouais. Ben oui. Ah, ben écoutez, merci en tout cas de rester branché, Really One. Votre épouse, on l'embrasse et on lui souhaite d'ailleurs bon courage ce soir pour le boulot. Et elle est supposée rentrer à quelle heure, Itesh?
1: Non, non. Elle est déjà à la maison, elle fait les enfants dormir. C'est ça le boulot là.
0: Ah, d'accord! Mais Itesh, il nous a pas dit ça. On a cru que madame, elle était en train de bosser. C'est ce qu'on a compris, là. Hein. Tous nos collègues autour, voilà, mais dire, ah, yo. Ah là là, Itesh, mais c'est pas grave.
1: Non, le plus gros bleu, c'est avec les enfants, hein.
0: Bah, écoutez, oui. Ah, bah, écoutez, je vous crois. Je ne suis pas maman, mais je suis tati. Je peux vous dire que quelquefois, on préfère bosser, en fait, hein.
1: Ah, pas vraiment, passer le temps avec les enfants, je pense que c'est mieux.
0: Et paf, et il m'envoie une sardine en pleine gueule, Itesh, ce soir. Ben oui. Bon, après, c'est vrai, vous êtes parents, de toutes les façons. Ça doit être, c'est vrai qu'un enfant à la maison, et c'est toujours la joie et la bonne humeur, et c'est encore plus de la joie quand ils vont roupiller et qu'ils vont au lit.
1: Ouais.
0: Ouais. On est d'accord. Bon, vous embrasserez votre épouse de notre part. Et puis, bah, merci à vous surtout d'avoir joué avec nous là ce soir, Itesh. J'ai l'immense plaisir de vous annoncer que vous remportez les 12 bouteilles 0.5 Pepsi. Bravo! Et
1: merci beaucoup.
0: C'est pour vous là, ce soir, Itesh, vous, la petite famille. Donc, profitez-en. Enjoy surtout. Et moi, je vous souhaite un excellent week-end et une très belle soirée.
1: Merci beaucoup, à vous aussi.
0: Merci Itesh, donc peut-être un bon plan qui arrive pour vous là. Les enfants sont au lit. On envoie...
1: Movie Night, ce sera bien.
0: Movie Night. Ah bah écoutez, ouais, télévision capable de jouer aussi, hein.
1: Mm-hmm.
0: Ah, pas de soucis, hein.
1: Et Radio Night aussi.
0: Comment, redites-moi?
1: Et Radio Night.
0: Of course, et ben oui, Radio One et Black Friday pour vous accompagner. Itesh et votre épouse, on vous embrasse. Belle soirée et bon week-end.
1: Merci beaucoup.
0: Et merci. Ah, c'est très gentil. Thank you so much. Ciao, bye bye. Ah ben voilà, donc le premier tirage, il est fait. Oui, Itesh du côté de Pamplemousse et la petite famille, donc qui remporte, je le rappelle, les 12 bouteilles 0.5 Pepsi ce soir. On enchaîne sans plus tarder avec ce deuxième tirage, sans plus tarder. Et avant de passer à la courte pause pub, qui est avec nous pour le deuxième tirage? Pipili pipim. ça va sonner chez qui? Je rappelle encore une fois qu'il faudra hurler Pepsi comme toujours. Ça sonne? Oups. Voilà, la régie qui me dit c'est bon.
2: Pepsi.
0: Ah bien. Bonsoir, bonsoir, bravo.
2: Bonsoir, bonsoir.
0: Qui me parle?
2: C'est Jonathan.
0: Jonathan, on est de quelle région, Jonathan?
2: Résidence La Cure.
0: Résidence La Cure. J'ai l'impression que vous êtes sur les routes, Jonathan.
2: Non, non, je suis en train de travailler.
0: Ah, vous êtes en train de travailler. Ah, très ouais. Bien. Et vous, vous travaillez dans quel secteur à cette heure-ci, Jonathan?
2: Comme opérateur, restaurateur.
0: Let's operate ce qu'il faut. Hein. Du coup, night shift jusqu'à quelle heure, Jonathan?
2: Jusqu'à 6h du mat.
0: Ouh, brother, ouh.
2: Bon, nous louons de retour pour faire Black Friday.
0: Comment, redites-moi?
2: Heureusement que je louais des retours pour faire le Black Friday.
0: Toi là, eh ben oui, merci beaucoup, Jonathan. Ah ben oui, avec plaisir. Nous donne de 50, tes courage là, jusqu'à 23h. On est là ensemble avec vous. Donc, ben merci d'avoir pris le temps, surtout de jouer avec nous là ce soir, Jonathan. Travailler jusqu'à 6h quand même, c'est quelque chose. Donc, bon, on a aussi un petit moment pour se poser, prendre un petit café.
2: Oui.
0: D'accord, très bien. Donc, un petit ravitaillement, comment nous dire.
2: Un petit café.
0: Bien sûr. Faut bien se détendre aussi, arriver un moment. Et oui. est-ce que la nuit, elle est longue quand vous bien travaillez jusqu'à 6h du matin comme ça ou alors?
2: Non, c'est pas trop long. C'est un petit peu, comment dire, c'est pas trop dur parce que j'ai dans le cale de bateau là, en train de retirer des mailles, des suyas, tout ça.
0: Ah oui, ok, ouais. Donc comme quoi, hein, à chacun son boulot. Et là, vous êtes à combien en ce moment ensemble?
2: Moi, je suis dans le bateau, je suis tout seul. Il y a un opérateur de crane qui est en haut, un graffin qui prend le matériau qui jette dans l'entonnoir pour le canon prendre pour aller au niveau.
0: Aïe, bel courage, Jonathan. Hein. Bel courage, mais vraiment, vraiment gros big up. Et moi, je dis bravo parce que voilà, c'est un métier et qui demande force, qui demande beaucoup de bien téméraire aussi, bien comment dire.
2: C'est pas la force plutôt, c'est plutôt les visions, comme si le travail des manutentionnels et tout ça.
0: Mais aux visions, aux visions, bien ouais. Bon, Jonathan.
2: Ouais, vous êtes tout bien.
0: Comment on me dit?
2: Vous êtes tout bien. C'est pas tout bien, pas grave, pas grave.
0: Bien sûr, écoutez, en tout cas, nous c'est mort, hein, parce qu'on voit rien de loin, je peux vous dire.
2: Vous entendez juste.
0: Oui, voilà. On voit ce qu'il faut, voilà. Ouais. Et Jonathan, en tout cas, j'espère qu'il quand au prochain Night Shift ou Pena ou bouteille 0.5 ouais. Pepsi avec vous. Bravo ce soir pour les 12
2: merci
0: bouteilles.
2: Beaucoup. Yeah. Merci beaucoup.
0: Ah bah écoutez, merci à vous surtout d'avoir joué avec nous. Là, on a pris du temps ensemble avec vous. Je vous laisse reprendre le boulot. Et puis, je vous souhaite bon courage, Jonathan.
2: Merci à vous aussi.
0: Et puis, une très belle soirée. Manzolise jusqu'à sa soleil, là, les 6h demain matin. All right?
2: Yes,
0: I. Yes, I. Bah oui. On est off allez, weekend. Bye bye. On est quand même off weekend, Jonathan.
2: Oui, oui.
0: Ah ben voilà. Ah, le bon plan. Bah oui.
2: Ouais.
0: Allez, topissime. Ciao, bye bye, Jonathan.
2: Bye bye, à vous, bon week-end.
0: Merci, bon week-end à vous également. Bah écoutez, bah voilà. Et ouais, nos auditeurs, qu'ils bossent, qu'ils soient à la maison. Et bah écoutez, on est ravis de partager ce moment avec vous là ce soir. Qu'est-ce que vous dites, Jonathan? Mais vous êtes travaillé jusqu'à 6h demain matin, vous êtes. C'est quand même quelque chose. Donc, comme allié, il y en a beaucoup aussi. Hein, donc, night shift, bodyguard, ban security guard. Donc, dans la place, soyez hyper, hyper prudents également. Et bon courage, comme toujours, Manzo. Nous ensemble avec Zot Radio One dans la place. Bon allez, le retour de la musique. D'abord une courte pause pub et puis juste après on va se caler. Donc John Legend qui nous dit Daylight. Voilà, dédicace à Jonathan. Ce sera jusqu'à 6h demain matin. Franglish va enchaîner avec Uber à ses côtés qui est Black et Mauvais Joe. On va vous caler ce qu'il faut les amis et on se retrouve à 22h pour le dernier point sur l'actualité. Également notre live TikTok. Oui, comme on se retrouve là aujourd'hui pour la dernière heure de Black Friday en mode Afrobeat. On se dit à tout de suite. Balance le son, Mr. DJ, après la pause pub. À tout de suite.
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0: 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Le point sur l'actualité, le dernier point même sur l'actualité ce soir avec vous. Vince Bryan, bonsoir.
1: Bonsoir Miss Lou, bonsoir à tous. Le corps sans vie d'une sexagénaire a été découvert dans un champ à Triolet. L'autopsie pratiquée par les médecins légistes a attribué la cause du décès à une strangulation. Alors qu'un acte criminel est soupçonné, l'enquête policière se poursuit afin de faire toute la lumière sur les circonstances exactes entourant son décès. Nous y reviendrons. Le face-à-face entre Pravin Jugnauth et la police prend une nouvelle tournure. Convoqué jeudi aux casernes centrales dans le cadre d'une enquête sur l'utilisation présumée d'équipements et de systèmes d'interception massive de données, l'ancien Premier ministre a refusé de répondre aux questions. La police affirme que les faits et circonstances lui ont été exposés. Pravin Jugnauth soutient au contraire que les éléments justifiant les soupçons ne lui ont pas été communiqués, tout en affirmant défendre ses droits constitutionnels, juridiques et politiques. 31 cas de fausses signatures d'architectes ont été signalés en un an. C'est ce qu'indique l'association des architectes qui alerte sur une pratique portant préjudice à la profession. Des personnes qui ne sont pas des architectes enregistrés utiliseraient la signature de professionnels pour préparer des plans et les soumettre en ligne dans le cadre de demandes de permis de construire et d'aménagement du territoire. Le PAC précise que ces 31 cas sont ceux officiellement rapportés, mais que le nombre réel pourrait être plus élevé, certains architectes ne signalant pas les cas suspects. Plusieurs dossiers sont actuellement sous enquête au niveau du Central CID. Le Premier ministre cherche l'oiseau rare pour prendre la tête de la National Crime Agency. Il a déjà tenu des entretiens avec de possibles candidats, mais se rendra à Londres pour rencontrer d'anciens limiers de Scotland Yard. Il était présent ce matin au samadhi de Sossiwsagor Amgoulam, au jardin botanique de Pamplemousse, pour un dépôt de gerbes à l'occasion du 126e anniversaire du père de la nation, ce vendredi 18 septembre. Et à l'étranger, au moins 21 personnes, dont des policiers, ont été tuées dans une attaque contre une mosquée dans le nord-ouest du Pakistan. Selon un haut responsable de la police, un véhicule chargé d'explosifs a percuté la mosquée dans le district de Kohat. Un des membres du commando aurait été tué, selon un officier. C'est tout pour ce dernier point sur l'actualité. Merci de l'avoir suivi. L'info revient demain matin.
0: Merci beaucoup Vince Bryan. Et ben oui, demain matin à 6h, nous on poursuit votre Black Friday, let's go.
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0: Beautiful Humans pour la troisième heure de votre Black Friday. J'espère que ça va. On est clairement, oui, le moment où on attendait tous le live TikTok. Ça y est, c'est parti. On est ensemble. Nous sommes en live d'ailleurs sur la page TikTok de Radio One. Bah écoutez, bonsoir. Bonsoir là, vous tous, à nos amis TikTokers. Il y a Angel, il y a Anna Paquiri, donc également qui nous souhaite bien le bonsoir, hello's tout, donc bienvenue là ce soir, donc pour la dernière heure de votre Black Friday. On me dit salut, donc ouais, les coucous doux, on va les prendre là au fur et à mesure, et j'en profite à Clarelle, on lui souhaite un happy birthday aussi, et on pense très très fort à lui du côté de Trou de Douce, happy birthday et nos meilleurs vœux, bonsoir. Bah oui, vous êtes tous là, même, yes, on est ensemble avec vous. Il y a Jean-Pierre également, il y a Axel, hello, il y a le penseur qui est dans la place, Pedianou Kouraz, merci beaucoup. Il y a un coucou aussi à Vincent, Evelyne, Tisha et Shaili aussi. Il y a Jivman donc qui nous dit bonsoir. Il y a Hello de Shirley donc avec un petit cœur. Il y a Virginie, salut bonsoir. Ben voilà, on est bien, on est bon ensemble avec vous. Et attention dans le groove là ce soir pour ambiancer ce qu'il faut. Mr DJ Dog Soul dans la place. Oh,
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0: Et moi-même, Miss Lou, avec vous, on the mic. Et c'est jusqu'à 23h. On est bien, on est bon ensemble avec vous. On va vous donner surtout le meilleur de nous-mêmes, comme toujours. Salut Sabrina. Avec nous également. Hello to you all beautiful humans. On va démarrer avec le banger du moment. On entend que ça partout, les amis. Victony, une minute de pur bonheur. Let's go, Silk.

Ah bah oui, c'est Victor Nikon. On adore à l'instant pour vous sur Radio 1. Et merci là, vous tous là en ce moment. Et bah oui, c'est bienvenu. C'est un petit coucou doux, c'est un petit message, tout ça là. Donc thank you so much. Allez, on me dit coucou Bislou, big kiss, thank you so much. C'est très gentil, oui. Et ça va, on essaye de faire avec. Bah écoutez, on est là ensemble, Clarelle. Donc je suis ravie aussi que vous soyez des nôtres là ce soir et ce jusqu'à 23h. Sylvana, salut, ça va? Très bien. Très très bien, bah oui, comme toujours, ensemble avec vous, vous nous avez manqué. Et là on est bien, et on est bon ensemble là, hein. Donc pour les prochaines 50 minutes, on me dit la damsel, petit coucou à mon chéri Ivan Hack, de la part de la damsel de UK, s'il vous plaît. Et bah oui, attention, Lucie qui me dit coucou. Il y a Elliot, dédicace à la famille Lamarque, s'il vous plaît. Bah j'espère que la famille nous écoute en ce moment. Et merci Elliot. Yes, I dog soul également dans la place. Arrosé ticket, vous êtes libre de dire, hein. Donc, comme il se doit, parce que voilà, nous reprenons de plus belle nos bonnes habitudes. Coucou Nono de Floréal. Salut Nono. J'espère que ça va. Et puis, on lui souhaite une belle soirée sweet cinnamon. Thank you so much. Coucou Miss Lou, bisous de mon fils Ethan. Salut mon grand. J'espère que ça va, Ethan. Et il y a Vince Emilien également. Salut, bonsoir. Ben voilà. Donc, dans toutes ces salutations, là, ce soir, d'embrasse tout bien bien fort. Et là on reprend en musique typique de son style, hein, Afrofusion. C'est Rema que nous avons le plaisir de retrouver avec Oh No, Oh No, c'est le titre et c'est pour vous. Balance le son, Lydia, Mr. DJ.

Réma ce soir avec Oh No, nous dit-il. Eh ben oui, pour cette création musicale dans votre Black Friday. Là, ce soir, écoutez, toujours la vibe avec vous surtout. Hein. Et alors, un coucou. Je vais essayer de reprendre ce message. Salut, Lindosa, donc Miss Lou, Big Up, Larco, Anne France, Dylan, Fabrice, Don, Salamba, Popo. Merci Miss Lou. Bah écoutez, avec plaisir. Moi, j'espérais de tout péter de ce message. Là, en tout cas, les personnes concernées. Dédicace à Kiara qui a fêté son 11e anniversaire mardi. Elle nous écoute, tous les jours. On l'embrasse très très fort et encore une fois, joyeux anniversaire. Courage à vous et en coucou à Annelise Bogowandine. Je pense fort à elle de ce message, voilà, comme il se doit. Inoxman, qui manière, moi espérer correct. Et je vous envoie tout mon cœur. Ah bah écoutez, tout mon amour. Bah oui, on prend avec plaisir. Et petit coucou à mon gros lolo Julien Ismaël pour le big up là via notre live TikTok en ce moment. Les amis, on est ravis de vous retrouver là ce soir. On reprend bien nos

qui nous dit Attention. Vous nous avez demandé le titre, hein, facile. Attention, c'est Fola, F-O-L-A, tout simplement. Et ben oui, dans votre Black Friday. Rambo qui est avec nous. Bien le bonsoir à vous également. Et donc, pas de disque à la demande, les amis. Hein. La musique, c'est DJ Dark Soul qui s'en occupe. Et ouais, on fait ce qu'il faut, là. Ben oui, il y a un peu de haters sur notre TikTok en ce moment. Mais ça va, écoutez, nous balayez un petit moment, là. En tout cas, nous embrasse tout bien fort. Donc, merci beaucoup de prendre le temps, là, de nous envoyer vos messages, de répondre également aux personnes malveillantes. Et parce que ça fait partie de ouais, voilà, de tout ça, en fait. Kunal qui nous dit coucou. Ça y est, c'est bon, hein. On est propre sur le live. Il a été pipi-pipi-pip évincé. Yes, comme il se doit. Et thank you so much à la régie. Donc, l'équipe technique qui est sur place en ce moment. Zodi, nous pas badiner, vous êtes. Hein, et voilà. On veut que du positif, en fait, hein, tout simplement. Comme ça, on peut passer un très bon moment. Tout le monde ensemble. Bonsoir et un petit coucou à mon chéri Yannick. C'est la part de Chériel pour le coucou. Il y a Gino également qui nous demande si ça va. Bonsoir, Ready One. Bonto de Prague. Salut. Bonsoir. Pipi-pipi-pip. Bah oui. Dans la place Butterfly. Salut Samantha, j'espère que Nicole également est dans la place. Gros bisous doux et bisous fous. On me dit coucou également de Lille Rodrigue. Salut. Alors, les messages défilent très très vite, les amis. Thank you so much. Yes. Et la mer montée, pirogue chavirée. Bah oui. Du moment que les bonnes personnes restent bien, comme il se doit. On va pas finir en mode Titanic. Non, pas du tout. Bon, allez. Et bonsoir de tout. Yes. Qui manière tout correct à la lila. Non, allez. Mr. DJ. Eh ben oui, Noël Saint et The Greatest Band Over. Allez, on va faire ça là ce soir. Young Breda pour vous sur Radio One. Et on balance ce qu'il faut. On est toujours avec vous. Let's go.

Bendo va pour vous sur Really One à l'instant dans ce flow là de votre Black Friday. Bah écoutez, moi aussi, je suis bien content de retrouver vous autres. Un dédicace anniversaire pour mon fils Rianch, 10 ans demain. Merci. Bah écoutez, gros bisous au petit Rianch, donc 10 ans. Vous l'embrasserez de notre part. Coucou pour mon sister Nancy Marquise pour le big up. Yes, cool vibe and groove, of course. Merci beaucoup Bosco. Thank you so much. Et puis bah Clarelle qui en profite également. Un coucou à Dani Palouane. Merci pour son appel aujourd'hui. Et big up aux détenus qui nous écoutent en ce moment, nous connaît que de nombreux, donc on embrasse d'autres bien fort et nous dit d'autres bon courage. Samantha, thank you so much. Et ben oui, à vous tous là, hein, de partager avec nous ce soir ce moment, oui, que nous avons chaque vendredi soir. Nous rentrons dans sa bulle du vendredi soir là, ensemble avec vous, all the good vibes, yes, que de la positivité bien sûr. Et on en a besoin aussi, hein. Restons dans cette bulle de bienveillance, voilà, parce que c'est assez noir autour. Black Friday aussi oblige. Mais voilà, on est dans l'ambiance, surtout avec ces Dark Souls qui nous mettent de l'intime ambiance, là, Dark Souls. Et bah oui. Et on va rester dans ce groove un peu soca, en fait, avec Patrice Roberts et Mad Lipso. Et Trouble, le titre, et c'est pour vous sur Radio 1. Un petit compas, t'as l'air bien vini, là. 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

l'instant No Trouble chez nous là ce soir. Mais non, pas du tout, que du bon et du pur son pour vous sur Radio 1 dans le flow là de votre Black Friday. On me dit coucou les familles Tambanivoul, voilà, ma famille également en Suisse et au Canada. Et à ceux qui vont me reconnaître, c'est Odile, Juliana Levaillant pour le coucou doux. Et puis bah coucou Miss Lou Nancy, toujours belle là, n'est-ce pas Nancy? Gros big up du côté de Trenbonne, embrassé également très très fort. Et puis bah yes, jolie l'ambiance, Kevin Beddy, thank you so much. Et merci comme toujours d'être au rendez-vous là ce soir pour les petits cœurs. Les amis, on fait défiler les petits cœurs, commande. Allez-y. Ouais, on essaye hein, de passer la commande des petits cœurs au maximum. Likez, share, comment. Également, on est là avec vous et on vous embrasse très très fort. Coucou, salut, yes, salut la famille, le cordier est dans la place avec des bisous doux et des bisous fous. Soit Jojo également hein, et la petite famille, on vous embrasse très fort. Un gros love à mes sistas de cœur, Sourachma et Caroline. Et puis donc Léa Dou qui est avec nous. Et j'ai vu aussi Rodrigo hein, du côté de l'île Rodrigue pour le big up là ce soir. Merci beaucoup. Fireboy DML, on vous cale ce qu'il faut. Et puis on me dit un coucou de l'île de la Réunion. Hôtel La Réunion, bonsoir à tous. Alors, galidia.

0: Fireboy DML Everyday. Et bah oui, comme toujours, branché Radio One. Allons, on arrive, hein. On va boucler la première demi là de votre Black Friday. Et d'abord, petit coucou à ma famille, mon fils Maylon. Alors, je vais récupérer ce message. Ma femme Loana, que j'aime fort, c'est de la part de Samuel pour le big up. Thank you so much, avec de gros bisous doux et des bisous fous. Donc, la princesse Léa et ma reine Varsha, bonsoir également. Peace to you too. C'est de la part de Ludovic. Et toujours au top, merci pour ce bon moment d'évasion. Bah, merci à vous surtout de vous brancher le live là ce soir. Tout le monde, camarades TikTokers, n'embrassez bien bien fort. Donc gros bisous doux et bisous fous rapidos. Une courte pause pub et puis bah après on va se caler un petit déca batté. Parce que zut même qui fait les cas, Ready One batté bien fort. Et ça, on vous dit un grand merci. Bombo qui arrive dans quelques instants avec Elise Delasty. On se dit à tout de suite.
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0: Radio One, il est 22h30.
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Jusqu'au bout pour vous, les kebabs, yes, zispou, li, zispou, ou, zispou, the two. Donc, thank you so much d'être au rendez-vous ce soir. On me dit, joyeux anniversaire à mes deux fils, Dylan et Dwayne, mon chéri Jérôme Moutou, de Doris, du côté de Souillac. Salut Doris, j'espère que ça va. Bah, bisous, là, justement, ce soir au fiston. Bonsoir aussi à Curtis, hein, thank you so much. Allez, on fait défiler les petits cœurs, les amis. C'est jusqu'à 23h, donc il nous reste que 25 minutes à partager ensemble. Bisous à ma famille Shake et mes trois amours. Kéline, Leandro et Kenwell, c'est de la part de Nancy. Ah bah oui, coucou à mon chéri Darrell Tisbé, je t'aime à l'infini. Lapin, ah, attention. Eh bah oui, le petit Baudou là. Et puis ben pour ma femme également, donc je vais récupérer ce message. Un joyeux anniversaire à ma femme Selena Arlanda, c'est de la part de Kev pour le big up. Ah bah happy birthday. Et on l'embrasse aussi très très fort. Ah, et ben oui, dis donc. Dédicace à ma maman qui fête son anniversaire aujourd'hui. Mamounette, elle s'appelle comment? Partagez avec nous avec plaisir et gros bisous aussi à vous. Bon, Mr. Flav, prends le relais. Non, ça baby na yoka, Mr. DJ. Bon, mais trop ça, la guette, ça vous êtes. Ah là là, ah là là là là là là là là. Lorgue Lydia, et gros bisous à mon amour. C'est Foraganou.

l'instant pour vous sur Radio 1 et merci aussi pour nos TikTokers qui arrivent là à l'instant, hein, donc ce live qui défile un peu, donc like, share, comment comme toujours, et on balance sur tous les petits cœurs avec vous ensemble jusqu'à 23h. Allez, il nous reste pas beaucoup de temps ensemble, hein, on va en profiter jusqu'au bout, et là je vous envoie le tout dernier de Yemi Alade. On retrouve à ses côtés Don Jazzy et Ala Biki, c'est le titre. Bah oui, on balance ça deux petites minutes comme il se doit. Let's go Mr. DJ.

petit clin d'œil là ce soir, hein. Donc Yemi Alade et Don Jazzy à l'instant, Alabiki à l'instant, qui s'associent donc sur un titre très très coloré et dansant également. Bonsoir à Bruce Wayne. Batman ne bosse pas ce soir, hein. Il est branché sur notre live TikTok et en plus demain ce sera The Batman Day. Allez, Bien et Ali Kiba prennent le relais. Ouais, bah la média finale, il dit. Eh ben oui, nous pas encore une au final, donc on a 20 minutes pour nous partager ensemble avec Zot, l'organiste DJ.

qui bat pour vous sur Radio 1. Nous pas les enfants, la vraie. Vous êtes connaissez, vous êtes à la lila, yes, non, allez. Eh ben oui, on est là ensemble. Joe et Doe de Philippe prend le relais. Ouh là là là là là là là, sur le son de Rihanna. Pour vous sur Radio 1. Let's go. Ouais.

filé un Rihanna. On va essayer jusqu'à tout à l'heure de ramener un autre. Joey doit être filé, bien sûr. Mais en attendant, elle était chez nous. Donc, c'était le 5 septembre dernier. Et gros big up. Hein. Mais alors là, quelle prestation surtout, c'est Nika. Et là, on poursuit avec un One Track Mind pour vous sur Radio One. Zobo, let's go!

Nika, One Track Mind. Je crois qu'elle a marqué les esprits, hein, surtout à l'occasion de son concert qui était en live. Elle n'était pas en showcase, elle était avec sous l'équipe en fait. Et c'était bien sûr que du bon et du beau. Alors, pas de disque à la demande, les amis, je le rappelle. Hein. Et ben oui. Donc, il y a Colmix qui prend le relais. Femme sa belle. Ah, cutie, n'est-ce pas? Nous l'organise le DJ. Let's go.

0: c'est Colmix, hein, dans le groove là. Et ben oui, donc un petit compas comme ça, comme un le con autant. Et là, forcément, les amis, on va enchaîner sur les mêmes de votre Black Friday, n'est-ce pas? On est d'accord, Mr. DJ. Langue Lydia.
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Et ben oui, ça, on adore, hein. Yes, avec Joey devait filer 4 campés. Forcément, mais forcément, on pouvait pas passer à côté, là, ce soir. Et encore plus, hein, le plaisir de vous retrouver. Nous reste dans ça, petit compas, là, vous êtes. Yes, I. DJ Tyson qui nous dit, compas méchant. N'est-ce pas, Mr. DJ? Let's go!

0: Ah ben voilà, compas méchant, n'est-ce pas? Eh ben oui, DJ Tyson à l'instant pour vous sur Radio 1. Mais chaleur ce soir en studio. Bonsoir à Natacha, donc Natacha du côté de Cottage. Ben voilà, toujours méchant. Ben oui. Yes, I. Allez, on va, avant de boucler la boucle, les amis, Annabelle qui me dit bisous à mon mari Emmanuel, ben voilà. Non, allez nous faire un petit medley, vous autres, hein. Donc, comme ça, we can drop the pressure, let's go.
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0: Voilà les amis, ça y est, on boucle la boucle de votre Black Friday qui touche à sa fin. Oui, pour ce soir, un immense merci à vous tous déjà de nous avoir suivis depuis 20h. Également sur notre live TikTok là en ce moment. Merci à vous tous, amis TikTokeuses, pour les likes, les shares, les comments, les bisous doux et les gros bisous fous aussi. Je vous embrasse très très fort. Et puis va surtout, un immense big up à Mr. DJ Dog Soul dans la place. Oh,
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0: C'était Miss Lou avec vous on the mic et on se retrouve déjà, bah oui, bye bye, quand il faut y aller, hein, tout simplement. Et on se retrouve demain après-midi, 15h-18h, ce sera pour le classement Hit Radio 1. On sera ensemble avec vous également ce dimanche, midi 15h, sinon nous là, nous ensemble avec Zot, et je vous embrasse très très fort, passez un excellent week-end à l'écoute de Radio 1. Bisous doux et bisous fous, là il est temps de rentrer à la maison et se poser pour mieux vous retrouver demain après-midi. Et merci encore une fois merci de votre fidélité avec de gros bisous doux. Et bisous fous d'ici et d'ailleurs partout à travers le monde. Oh, alors là vous étiez au taquet là ce soir. Allez, ciao tout le monde. Non, allez Lucas Acode, let's go.

0: 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Moi, je vous retrouve demain. Il est 23h01.
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